0: va réaliser le prochain James Bond. Et je suis un fan fini de James Bond. Alors, j'ai vraiment hâte de voir qui, surtout, va jouer le rôle de James Bond dans le prochain film. On va parler, bien sûr, d'éphémérides. Mais d'entrée de jeu, on va vous présenter l'essai de la Mazda 3 GT avec boîte manuelle. Le dernier des Mohicans, parce que les boîtes manuelles ont tendance à disparaître. Et on va parler également des vélos qui sont conçus et présentés par les constructeurs automobiles. C'est le championnat du monde de vélos actuellement du côté de Montréal. Pourquoi pas associer tout ça avec l'automobile? Salut mon cher Pierrot, comment vas-tu?
1: Oui, ça va bien, Jacques. De retour d'Islande, je veux dire, il y a une partie de moi qui est restée là-bas parce que c'est tellement beau.
0: Ah oui, je comprends. Puis moi, j'arrive d'Italie. Fait qu'on est vraiment jet set, ouais. Toi et moi.
1: On revient sur terre.
0: Ouais, si ouais, tout à fait. Mais c'est toujours bien agréable de revenir.
1: Ben oui.
0: À la maison, c'est sûr. Mais écoute, je sais que tu as eu une belle aventure. L'Islande, c'est magnifique. Moi, j'arrive d'Italie avec l'Euro NASCAR. J'ai découvert bien d'autres choses. On pourra s'en parler éventuellement.
1: Ben oui.
0: La série NASCAR du côté européen, c'est une autre culture, mais il y a quand même un soupçon d'Américain là-dedans, bien sûr.
1: Ben oui, certain. Ouais, mais, c'est quand même étonnant de voir qu'il y a quand même une série NASCAR. Ben, ouais. C'est un peu comme les matchs de la NFL qu'ils font en Allemagne ou en Angleterre, ou des choses comme ça. Ouais. C'est une petite
0: saucette
1: américaine.
0: Ouais. Les Américains, ils veulent bien imposer leur culture un peu partout. On ira pas là parce qu'on va gâcher notre journée.
1: Gardons-nous en parlant de voiture et de vélo.
0: Tout à fait. Ouais, d'entrée de jeu, la Mazda 3 GT avec boîte manuelle, c'est encore une des dernières voitures avec une boîte manuelle, mais c'est une voiture qui est tellement le fun à conduire.
1: Ah, mon Dieu, vraiment, une voiture que j'ai beaucoup appréciée. C'était la Mazda 3, non pas la berline, c'est la GT Sport, qui est un genre de haillon arrière, là, très arrondi. Et c'est beau de voir que Mazda a quand même gardé, au niveau design, ses courbes, ces genres de encavures dans le véhicule, sans avoir des genres de angulation particulière, comme beaucoup de constructeurs, si on veut, coréens qui font ça et d'autres. Mazda ont vraiment leur propre identité. Cette voiture-ci, qui est la Mazda 3, je te dirais qu'elle peut concurrencer dans le domaine des... probablement la GTI de Golf de chez Volkswagen, mais même chez Subaru et Toyota, avec les deux places coupées qu'ils ont. Mais c'est une voiture qui est agréable à conduire. Vraiment, Mazda font un travail incroyable au niveau de la motorisation. Le modèle en particulier, c'est un modèle GT à boîte manuelle de 6 vitesses. Et ça donne vraiment le plaisir de conduire. Parce que, justement, on contrôle tout l'aspect conduite de cette voiture-là. Une voiture qui a un roulement quand même assez doux. J'étais surpris parce qu'on était sur du 40, les Toyo. Et surtout quand même une suspension qui est quand même permissive, qui ne transmet pas trop de bruit vers le moteur, vers la cabine. Alors ça rend tout ça encore plus agréable. Et la finition de des Mazda, on le sait, là, ils sont juste une petite coche en dessous des voitures de luxe, même avec un modèle de base, la 3, parce qu'on sait que la 2 n'existe plus depuis plusieurs années. Mais Mazda 3, c'est un véhicule qui est très agréable à conduire, super bien fini à l'intérieur. Je te dirais que du côté un petit peu négatif, c'était le système d'infodivertissement qui, lui, aurait besoin d'un revamping, si on veut. Là,
0: chez Mazda, c'est je pense que c'est le c'est un signal, là. Écoute, depuis même le nouveau CX-5, c'est mieux, mais c'est pas encore hyper efficace face à la concurrence. Honnêtement, là.
1: Ouais, moi, face je pense, à la concurrence.
0: Ouais.
1: il y a encore un petit peu de chemin à faire. Mais là, on est vraiment dans l'ancienne génération du système d'infodivertissement. C'était lent, c'était. Il performe bien, mais c'est la lenteur là, qui est un peu.
0: Ah, c'est effrayant. On est ailleurs maintenant dans l'industrie.
1: Exactement. Ouais. Et je te dirais que ce modèle-ci a. La GTI, on sait, c'est une 4 places. Même le BRZ. C'est un 2 plus 2 plus qu'autre chose, là. Mais là, on a quand même 4 portes pour accéder à l'arrière, si on veut, du véhicule. Là. Ouais.
0: Et c'est la berline. C'est la berline que tu avais, là.
1: Non, j'avais la Mazda 3 Sport.
0: OK, mais c'est pas une 4 portes, celle-là.
1: Non, effectivement. Ouais, c'est vraiment deux portes. Mais on peut accéder aux places arrière et c'est quand même logeable sans que ça soit super spacieux.
0: Non, c'est pas très confortable.
1: Le coffre arrière n'est pas très, très grand. Comparé à certains autres modèles.
0: Moi, je considère ça comme un 2 plus 2, là.
1: Mais Jacques, ouais. je reviens sur le fait des 4 portes. Non, c'était vraiment une 4 portes que j'ai. Je regarde la photo de la voiture que j'avais. C'était vraiment une 4 portes.
0: Et c'est
1: vraiment
0: berline.
1: La GT Sport. Non, c'est pas la berline. C'est vraiment la Mazda. Tu sais, celle qui est arrondie là, à l'arrière. Là,
0: mais c'est pas une 4
1: arrondie avec un haillon.
0: Oui, c'est vrai.
1: Pour moi, t'es encore sur le décalage.
0: Non, c'est vrai, c'est une 4 portes aussi, mais les places arrière, c'est pas très spacieux. C'est vrai que
1: c'est pas très grand.
0: Assez restreint.
1: C'est pas très grand. Mais c'est accessible, tu sais, si tu veux, même si on veut comparer ça à la limite avec une Toyota Corolla dont j'ai fait la critique il y a quelques semaines, la FX. C'est des portes, des places qui sont logeables, c'est L'avantage aussi de ces modèles-là, la mienne, évidemment, celle que j'ai essayée, c'était à traction, mais le modèle GT, il peut être livré avec les quatre roues motrices. Motorisation 2.4, 2.5 litres, traction intégrale. Et on peut aller jusqu'au moteur turbo aussi, là, de 2.5 litres.
0: Ouais.
1: Au niveau de la puissance, Jacques, on a réduit de 191 à 186. Écoute, on va dire que c'est pas beaucoup, là, 5 chevaux. Là. Et honnêtement, on ne le remarque pas. Là. Tu sais, de 2025 à 2026, on a réduit légèrement.
0: Mais je la comprends pas, celle-là. Pourquoi qu'on a réduit la puissance du même moteur?
1: Consommation, probablement. Mais tu sais, c'est pas 5 chevaux qui vont faire la grosse différence.
0: Mais non, je pense pas.
1: Le couple, lui, par contre, est quand même assez élevé, qui lui aussi est à 186 livres pied de couple. Alors, les accélérations sont bien senties. Surtout avec la boîte manuelle, là, on contrôle très, très bien quand on veut embarquer sur l'autoroute. Et même pas en mode sport, là, en mode normal. La voiture se comporte vraiment très, très bien. Une couleur bleue, très foncée, très jolie. Un véhicule qui fonctionne très bien. Puis au niveau du budget, ben là, si on opte pour le modèle de base, qui est le GX, dans ce
0: modèle-là.
1: Boîte automatique, moteur 2.5 litres, on passe ça à 26 000 $.
0: Ouais, quand même.
1: Qui est très abordable.
0: Ouais,
1: pour une voiture qui a un très bon comportement. Le modèle GT que moi j'avais à l'essai finit par coûter 37 790 incluant les zones. Il n'y a pas la taxe, évidemment, là-dessus, mais bon, on est en bas de 40 000 $ pour un véhicule qui nous donne du plaisir à conduire, qui ne consomme pas trop. Consommation au Canada, c'est 8,3 litres par 100 km de moyenne, 6,9 sur l'autoroute. Donc, si on fait beaucoup de routes, c'est très valable. Et super bien fini. Très, très bien fini. C'était du cuir à l'intérieur. Les commandes aussi pour la ventilation, pour le radio, ainsi de suite. Tout est très facile. On a encore les commandes qui sont dans la console centrale là, pour bien des choses. Mais on a tout ce qui est ventilation, chauffage, les sièges chauffants, le volant chauffant, les boutons physiques.
0: Mais la présentation intérieure de chez Mazda, c'est... C'est en tout cas, moi, je constate que c'est digne de mention parce que les matériaux, simple, mais c'est un grade au-dessus de ce qu'on est habitué de voir chez les Japonais.
1: Oui, oui. On ne ressent pas le petit plastique cheap là, qu'on voit dans certains autres modèles. Alors, Mazda se distingue vraiment, non seulement par, comme tu dis, Jacques, cette finition-là, mais par sa conduite. On le sait que parmi les voitures japonaises, Mazda ont toujours eu la cote comme une voiture qui a une sensation quasi européenne au niveau de la conduite sportive. T'sais? Alors ça, c'est bien le fun. Donc, bravo pour Mazda.
0: Bon, ben écoute, très beau modèle. Une très belle note pour le Mazda 3 GT manuel. Ça, c'est le genre de voiture que je m'achèterais là, pour profiter,
1: pour tous les jours.
0: Pour profiter de mes vieux jours.
1: Ah oui, exactement.
0: Ça va être du plaisir.
1: Ben oui,
0: Maintenant, on va changer de créneau. C'est le championnat du monde, ou la Coupe du monde, je ne sais pas comment on l'appelle, de cyclisme.
1: Championnat du monde de cyclisme sur route.
0: Sur route. C'est à Montréal. Oui. Ça fait longtemps qu'on ne l'avait pas eu. C'est un événement majeur. C'est un événement majeur et on sait que les constructeurs automobiles, quand on parle de roues, ils ont tendance à s'immiscer dans le segment, dans le secteur.
1: Oui, absolument, Jacques. Et je trouvais d'appoint de parler de justement les vélos qui sont produits par les grands manufacturiers automobiles. Et quand je dis produits, il faut mettre entre parenthèses ce mot-là, parce que c'est toujours des partenariats entre les manufacturiers automobiles qui, dans le fond, fournissent tout le design, tout le savoir-faire au niveau de design, et s'associent avec des manufacturiers de vélos haut de gamme, surtout. Et là, écoute, là, on peut avoir des affaires incroyables. Mais Aston Martin en ont un vélo est un vélo très particulier qui est tout en titane. Donc, extrêmement léger. Eux, ils se sont associés avec un manufacturier de vélos anglais, britannique, qui s'appelle Jay Laverack. Et ils font des vélos très particuliers. Il y a une particularité de ce vélo-là. Écoute, le cadre du vélo est tout en titane. Et la pince de frein, là, on parle de frein à disque, non pas des freins avec les petits caoutchoucs, là, des freins à disque. La pince de frein est intégrée au cadre du vélo. Donc, ça donne un détail vraiment intéressant. C'est super beau. Et tout ça est fait avec du titane imprimé en 3D avec des pinces particulières. Là, on parle d'un vélo qui frôle les 45 à 50 000 $.
0: Moi, t'en prends deux.
1: Franchement,
0: 40 à 50 000 par vélo.
1: En titane, fibre de carbone aussi pour le guidon, des freins à disque, des calipers, comme on dit, intégrés. Alors, très particulier. Le Lotus qui en fait un aussi, qui lui, par contre, est un, il appelle ça un e-road bike, donc un véhicule qui a le noyau central de la roue arrière est électrifié. Alors, ça donne une assistance au vélo pour aller de l'avant.
0: Ça, c'est plus pour moi.
1: Là, ce véhicule-là, ce vélo-là est particulier parce que, bon, justement, il a cette partie-là qui est électrifiée. Et pour un vélo électrique, il ne pèse que 21,6 livres. Qui est très, très, très léger pour un véhicule électrique. Quand on pense au véhicule électrique, on a rien en bas de 50 livres, là, c'est sûr.
0: Ben, moi, j'en ai deux vélos électriques fabriqués au Québec, c'est pesant, là. Quand je décide de monter ça sur un rack à bicycle,
1: ça prend le bon rack, exactement.
0: Mais combien il se vend de lui, là?
1: Et lui est à 25 000 euros.
0: Moi, t'en prends quatre, celui-là.
1: Mais il est vraiment joli. Il est très super beau.
0: Ouais,
1: mais tu sais, Jacques, les vélos qu'on a à Montréal cette semaine sont tous des vélos qui varient entre, je te dirais, 10 et 20, 25 000 $. Quand on a vu la course de contre-la-montre la dernière semaine, là.
0: Je vais te comparer ça, honnêtement. C'est des Formule 1 des vélos.
1: Là. Ah, c'est là, exactement. C'est ouais. la comparaison parfaite, là.
0: Ouais. Ouais.
1: Par contre, il y a d'autres vélos qui sont assistés aussi par Mini, la compagnie Mini qui fait les Mini Cooper et ainsi de suite. Ça a l'air plus d'un vélo de ville, si on veut.
0: Ouais.
1: Et ça, c'est intéressant parce qu'en fait, ils en ont produit que 1959, qui fait référence à l'année où la première Mini a été produite.
0: Ouais.
1: Alors, ça, c'est un peu un produit exclusif.
0: Okay.
1: Mais lui, ce qui est intéressant, c'est qu'il a... Il y a des clignotants sur chaque côté du guidon. Donc, tu peux indiquer à celui qui te suit si tu veux tourner à gauche ou à droite.
0: Ouais.
1: Tu as une lumière de frein à l'arrière. On a intégré dans le guidon, la partie centrale, un écran de 2,4 pouces avec toutes sortes de configurations qu'on peut faire.
0: Ah, mon Dieu.
1: J'ai pas le prix du vélo, mais certainement qu'il va être autour du même prix que les autres.
0: Oui, c'est sûr, mais je vais garder les deux miens pour l'instant. Écoute, on va être obligé d'arrêter ça là, mon cher, parce que c'est tout le temps qu'on avait, mais... moi, je vais garder mes deux vélos, OK?
1: Oui. Ben, fait que c'est ça. Ceux qui veulent magasiner, ben, sachez qu'il y en a pour tous les goûts.
0: Oui, tout à fait. Hey, merci, mon cher Pierrot. Toujours un plaisir de te recevoir à l'émission. Puis on se reparle la semaine prochaine, bien sûr.
1: Avec plaisir.
0: Merci. Bye-bye. Pierrot Facken qui nous parlait de la Mazda 3 GT et des vélos, OK? Ça avait le goût de donner, je sais pas, un cadeau d'anniversaire. Et il y a le temps des fêtes qui s'en vient. Méchant beau cadeau de Noël. On va aller faire une pause. Au retour de la pause, Denis Duquet est avec nous pour nous parler encore une fois d'histoires, dont entre autres les voitures de James Bond. Eh oui, tout de suite.
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0: Là, c'est la seule période où j'avais pas la musique de James Bond parce que j'aurais dû la mettre. Parce qu'aujourd'hui, on va parler de toutes les voitures que James Bond a conduites. Là, selon ce que Denis m'a dit tantôt, avant d'entrer en onde, c'est 80, au-delà de 80 voitures. On les fera peut-être pas toutes, mais on va en faire une bonne partie. Et on va évidemment faire les éphémérides. Ça, c'est toujours bien intéressant. Salut, mon cher Denis.
5: Oui, bonjour. Oui, James Bond, il y en a des voitures. Il y a des voitures d'exception. Puis il a aussi conduit des voitures là un peu... régulière pour être poli, comme l'OMC Matador.
0: Oui.
5: Mais on va commencer par le premier film, c'est Dr. No. Et là, on n'était pas dans des voitures trop exotiques. C'est la première qui conduisait une Sunbeam Alpine Série 2.
0: Oh mon Dieu, dans quel film, ça? Le premier?
5: Dr. No.
0: Ah ouais?
5: Puis là-dedans, il y a un petit écran qui a une affaire... rouge qui clignote parce que
0: oui.
5: Tu sais, ça fait pas vraiment. Puis en plus, il conduit dans une autre séquence, il se promène en Chevrolet Bel Air.
0: Oh mon Dieu, ben oui.
5: On progresse.
0: Okay.
5: Ensuite, bon baiser de Russie, il y a une Bentley 3,5 litres drophead coupé Park Ward. Ça, c'était une voiture parce que l'auteur de James Bond est un amateur de Bentley.
0: Oui.
5: Et la voiture avait aucun... Il n'y avait rien.
0: Il n'y a pas de gadget dedans.
5: Il y avait un téléphone.
0: OK. Ah ben là.
5: Puis, en plus, l'autre véhicule utilisé, c'est un Chevrolet C30 Apache. C'est un camion.
0: Quand même.
5: Ah oui, il y avait toutes sortes d'affaires là-dedans. Et là, on passe aux choses sérieuses.
0: Oui.
5: Goldfinger... L'Aston Martin, la célèbre Aston Martin.
0: La DB5, ah oui.
5: Quand on pense à James Bond, on pense au film, surtout à la DB5, qui est apparue dans plusieurs films.
0: Et soit dit en passant, cette voiture-là, tu peux encore l'avoir si tu appelles chez Aston Martin. Ils peuvent t'en fabriquer une à la main. Et c'est ben ça, ça va te prendre au moins 2 à 3 ans avant de l'avoir, là. Mais quand même, tu peux en avoir une.
5: Ouais. Pas que tu manges,
0: non, jamais.
5: Cette voiture-là avait des vitres par balles, ouais. Les plaques d'immatriculation interchangeables, un localisateur d'émetteur, un écran de fumée.
0: Le bouclier anti-balles en arrière, tu sais.
5: Ouais. Des mitraillettes, des sièges éjectables.
0: Oui.
5: C'était assez de même. On trouvait qu'il n'y avait pas d'autres véhicules intéressants. Ensuite, l'opération Tonnerre. On reprend l'Aston Martin DB5. Puis le fameux bouclier par balle, un canon à eau arrière aussi. Et parmi les autres véhicules de ce film, la Lincoln Continental. Pas tout à fait.
0: Ah, oh, mon niveau. Dieu! Ouais.
5: Ouais. Puis, il y a un film, on n'a vu que 2 fois. Il n'y a aucun véhicule spécial, sauf une Toyota 2000 GT.
0: Oui, oui, oui. Blanche. Blanche, oui.
5: En plus, elle est cabriolet.
0: Oui.
5: On l'a modifié pour le film parce que ça n'a jamais existé. Une Toyota 2000 GT cabriolet.
0: Non, c'est un coupé.
5: Et quand même,
0: ouais.
5: Puis
0: ouais.
5: Au service de Sa Majesté, on retrouve la Aston Martin DBS cette fois-ci. Et là, le seul truc qu'il y a là-dedans, c'est un rangement pour fusil à lunettes. Puis en compensation, toujours dans le même film, il y a un Mercury Cougar XR7.
0: Oui, oui. Hey, tu me rappelles
5: ça
0: des souvenirs.
5: C'est pas bien exotique, ça.
0: Non, c'est mais quand même.
5: C'était une bonne auto. C'était une voiture qui performait.
0: Ouais.
5: Elle avait une silhouette de mon oncle. Puis ça, là, par rapport à la Mustang, là, ça n'a pas été vraiment... Et ensuite, les diamants sont éternels. Aucune ouais. voiture d'exclusive. Par contre, il y a une Ford Mustang Mach-1.
0: Ouais.
5: Et une Triumph Stag.
0: Ouais.
5: Et aussi un buggy spatial.
0: Oui, oui, oui, le Dune buggy, là. Oui. Ouais. Ouais.
5: La Triumph Stag, ça, c'est une voiture assez particulière qui n'a pas marché beaucoup, puis qui souffrait de rouille accélérée en Grande-Bretagne. Ça n'a jamais été exporté en Amérique,
0: okay.
5: À ma connaissance. C'est encore vivre et laisser vivre. Parmi les autos, il y a le Mini Mook, espèce de mini là, de plage,
0: oui,
5: wow, là,
0: wow,
5: avec
0: ben une ouais.
5: espèce de toile au-dessus.
0: Oh, ouais.
5: Un Impala, un Chevrolet Impala cabriolet. Et ensuite, il y a un AEC Regent Hilt, un autobus impérial. Puis on essaie toujours de trouver des véhicules un peu hors du commun. Puis je pense que ces années-là, on essayait d'éliminer les voitures un peu spéciales parce que l'homme au pistolet d'or, il y a un AMC Hornet.
0: Ben oui. Ben oui, Nornet. Oh mon Dieu.
5: Et là, l'espion qui m'aimait.
0: Oui.
5: Il y a la Lotus Esprit Wet Nelly.
0: Oui.
5: Qui était dotée de lance-missiles, d'un
0: ouais.
5: écran de fumée, c'était une voiture sous-marine.
0: Bon, oui, celle-là. Ça, c'est probablement l'une des plus célèbres. Avec la ouais. DB5, là, celle-là, là, c'était vraiment très particulier, là.
5: Puis moi, j'ai un ami qui s'appelait Sylvain Sodan, c'est un skieur français qui a descendu la Napourna en ski, là, c'est un casse-cou. Il avait un restaurant à Chamonix, puis il a acquis la voiture pendant un certain temps.
0: T'es-tu sérieux?
5: Il a restaurant, puis la Lotus était là.
0: Non.
5: Ouais. Puis
0: oh.
5: parmi les autres véhicules, c'est un Leyland Sherpa. C'est un minibus. C'est quelque chose de livraison, là.
0: Oh, oui.
5: Un
0: oh.
5: panel de livraison.
0: Oui. Oui.
5: Dans Moonraker, c'est un bateau, un glastron, un bateau glastron. Lui, il y a des torpilles, des mines, et il se transforme en deltaplane.
0: Ah oui, ça, OK. Oh, mon Dieu.
5: Puis ensuite, rien que pour vos yeux, il a tout cet esprit turbo qui n'a rien à voir avec la première.
0: Non, mais...
5: Alarme explosive, anti-intrusion. Puis là, la Citroën...
0: Mais c'est celle-là qui avait un rack à ski, là. Un support
5: ouais.
0: à ski, là. Ouais.
5: C'est ça. Puis il ouais. y avait aussi la légendaire Citroën 2 chevaux jaunes.
0: Oui.
5: Conduite
0: oui.
5: par Simon Templar lui-même. Puis qui traverse, qui descend avec une religieuse. Ça faisait l'espace, l'action automobile la plus spectaculaire dans la voiture la moins spectaculaire.
0: Oui, tout à fait.
5: Il y avait également une Mercedes-Benz 450 SEL. Et là, on tombe dans Octopussy.
0: Oh, OK. Ouais.
5: Là, il y a un Range Rover classique décapotable qui était fait sur mesure.
0: Oui.
5: Puis parmi les autos là, communes, il y a un Alfa Romeo Alfa GTV V6, puis une BMW 518i.
0: Oui. Oui.
5: Puis là, ensuite, là, dangereusement vôtre.
0: Oui.
5: Une Rolls-Royce Silver Cloud 2 et une Ford LTD, pas tout à fait le même calibre. Et là-dedans, il y a une Renault 11 aussi et une Renault Fuego.
0: Ah, mon Dieu!
5: Et ça, la Fuego, là, il avait fait une version moteur diesel en France.
0: Ouais.
5: Puis, je me souviens, je crois, dans la revue automobile, il avait dit que c'était une voiture pour un garçon coiffeur.
0: Les Fuego, on a eu chez nous, là.
5: Oui, monsieur.
0: Ça chez nous, là. Ouais.
5: Oh, oui, monsieur.
0: Ouais.
5: C'était pas piqué des verres. On a fait pour le guide de l'auto un match comparatif de coupé, puis pour amener la Renault. Puis elle servait à l'information des mécanos. Là. Elle était pas. C'était pas une version commercialisable. On a perdu deux enjoliveurs, puis la voiture a quasiment rendu l'ombre.
0: Ouais.
5: Elle n'a pas fini tellement bien.
0: Okay.
5: Ensuite, tu n'es pas joué. Aston
0: ouais.
5: Martin Vantage.
0: Oui.
5: Elle est équipée de lasers, de ski, de missiles.
0: Oui.
5: Et il y a une Audi 200 Quattro aussi. Ça se passe en hiver, ce truc-là. Puis, permis de tuer, license to kill en anglais. Il y a une Lincoln Continental Mark 7, une Maserati biturbo et
0: oui.
5: un Kenworth W900, un gros camion, semi-revoque. On fait pas dans la dentelle tout le temps. Puis je me souviens, là, permis de tuer, il y avait GoldenEye, je pense, il y en avait un à Aston Martin. Ça se tournait en hiver, puis il était tellement sensible au foie qu'il avait amené trois voitures pour être capable d'en avoir une qui démarre.
0: Hey, c'est incroyable. Incroyable.
5: Ensuite, GoldenEye, il y a Aston Martin DB5 encore.
0: Oui.
5: La BMW Z3.
0: Oui.
5: Puis l'Aston Martin DB5, elle a un mini télécopieur et un mini réfrigérateur. La BMW Z3, elle a un radar, un parachute, des missiles Stinger puis un système d'autodestruction.
0: Ah. Incroyable.
5: Il y a une moto.
0: Oui.
5: Une Kajiva W16, une auto Ford Scorpio.
0: Ah, oh, Scorpio, mon Dieu, qui a été importé ici chez nous, d'ailleurs.
5: Oui, monsieur, avec un grand succès.
0: Oui. Oui.
5: Il y avait une batterie de moto là-dessus, l'hiver, ça ne partait jamais.
0: Non, non, ça ne partait jamais. Puis c'était vendu chez les concessionnaires Mercury.
5: Oui.
0: Oui.
5: Puis là, les gens arrivaient, puis ils disaient, ça, quel moteur qu'il y a là-dedans? Ils disaient, oh, c'est le même moteur que dans Thunderbird. Mais il dit, l'autre, c'est quoi le prix? Il y avait 10 000 $ de différence. Le gars, je vais prendre la Thunderbird ou la Mercury ou lequel. Mais ça n'a pas été un grand succès.
0: Non, non, pas du tout.
5: Demain ne meurt jamais. Là, c'est BM. Parce que là, ils ont fait une entente avec BMW.
0: Ouais.
5: Une 750 IL.
0: Ouais.
5: Et là, elle est télécommandable. Il y a des mitrailleuses, des fusées, des gaz lacrymogènes.
0: Mais la Z8, c'est dans quel film, ça?
5: La Z8, c'est dans Le Monde ne suffit pas.
0: OK, OK.
5: Ouais. Ensuite, elle est blindée, elle a un couple-corps et un coffre-fort.
0: Oui. Ah, puis c'est celle-là. Ça, c'est la série 7 là, dans ce film-là. C'est celle-là qui se conduit avec ton téléphone, le petit
5: ouais,
0: écran. Oui,
5: l'appel.
0: Oui, oui.
5: Il y a une moto, c'est une BMW R200C.
0: Oui.
5: Toujours avec BMW.
0: Oui.
5: Puis là, le monde ne suffit pas.
0: Oui.
5: BMW Z8. Elle aussi, elle a des missiles solaires puis une carrosserie blindée.
0: Oui. Hey, c'est incroyable.
5: Et meurt un autre jour,
0: ouais.
5: Aston Martin V12 Vanquish.
0: Là, ils sont venus avec Aston Martin.
5: Ouais. Torpille, une mitrailleuse, camouflage, siège éjectable, imagerie thermique et pneus cloutés.
0: Hey,
5: à travers ça, il y a un aéroglisseur.
0: Oui. Elle flottait, celle-là.
5: Puis un Ford Fairlane 500 Skyliner.
0: Ah.
5: C'est un retour en arrière. Skyliner, c'est le truc avec le toit qui se,
0: se
5: rétractait.
0: Oui, je me souviens. Ouais.
5: Puis, à Casino Royale, Aston Martin DBS
0: ouais.
5: et une Ford Mondeo ST2.5.
0: Ouais.
5: Tu as fait le même cabaret. Là, il y a un kit anti-poison, un défibrillateur, un rangement pour une arme de poing, puis la Mondeo, elle n'a rien. Puis à travers ça, on retrouve l'Aston Martin DB5, le Range Rover Sport,
0: ouais.
5: un camion international 4000.
0: Ah, mon Dieu!
5: On est dans la diversité.
0: Ouais.
5: Ensuite, Quantum of Solace, un des derniers, ça.
0: Ouais.
5: Encore la Aston Martin DBS, une Volvo S40,
0: ouais.
5: T5, un Land Rover, Range Rover Sport HSE. Il n'y a aucun gadget à l'intérieur. Puis à travers ça, on a un Ford Edge, un Ford Bronco,
0: ouais.
5: Un Ford Ka, puis une moto Montesa, espagnole, Cota 4RT.
0: Ouais. Ouais.
5: Là, on est avec Ford. Puis Skyfall, là, d'après moi, un des meilleurs de tous les James Bond, là. Il y a Aston Martin DB5 qui se fait détruire dans le film.
0: Oui.
5: Land Rover, Range Rover, Jaguar XJL X351,
0: ouais.
5: Land Rover, Defender, Crew Cab. On est dans le Range Rover, puis ça se passe en bonne partie en campagne.
0: Oui, mais il y a une grande période là-dedans où Ford était propriétaire de Jaguar, d'Aston Martin.
5: Ouais, c'est ça, Land Rover.
0: Oui, oui.
5: C'est pour ça que... Là, il y avait une mitrailleuse, un siège éjectable, des blindages par balle dans la DB5.
0: Oui.
5: Land Rover, il y avait la Jaguar est blindée aussi, stroboscope bleu, puis le Defender avait rien. Puis en plus, c'est une Honda, une moto Honda CRF 250, bi-usage, et Spectre.
0: Oui.
5: Encore la DB5. La DB10, Aston Martin, une Jaguar XJX 350, puis encore le Land Rover Discovery. Puis là, on a encore mitrailleuse, siège éjectable, blindage, mitrailleuse, siège éjectable dans la Jaguar. Puis en plus, on a une Rolls-Royce Silverate comme voiture de fonction. Puis là, c'est la dernière, c'est mourir peut attendre.
0: Ouais.
5: On a encore la DB5, Aston Martin V8. Aston Martin DBS, Super Legera.
0: Ouais.
5: Et Aston Martin Valhalla.
0: Oui.
5: Et après
0: ouais.
5: Tout ça, peux-tu croire qu'Aston Martin est continuellement faillite, moi?
0: Je la comprends pas, celle-là. Ils sont toujours en difficulté financière, mais pourtant, ils ont la plus belle tribune pour vanter les voitures. Ça, je comprends
5: pas. C'est des voitures extraordinaires.
0: Ben oui, ben oui.
5: La Valkyrie, c'est une voiture d'extraordinaire.
0: Ah non, c'est extraordinaire.
5: Et en plus, pour ajouter, toujours de la touche britannique, on a un Toyota Land Cruiser, made in Japan.
0: Oui.
5: Et un Triumph Scrambler 1200, ça c'est une moto.
0: Oui.
5: Puis le Toyota Land Cruiser, là, moi j'avais été à Dubaï, dans le désert, puis... il y avait différentes marques de véhicules. Il y avait des Range Rover, il y avait des Jeeps, il y avait des Chevrolet.
0: Ouais.
5: Il y avait des Land Cruiser avec des pneus pour le sable.
0: Ouais.
5: Les gars se promenaient en deux roues motrices avec ça, puis il n'y avait aucun problème.
0: Bon, mais écoute, c'est quand même assez particulier. Écoute, il nous reste à peu près une minute pour faire les deux éphémérides.
5: Bon, OK. Les frères Duryea, Charles et Frank, qui ont été les premiers à produire une voiture américaine qui est à moteur thermique, fabriquée à Springfield, au Massachusetts. Ils ont été les premiers à les produire en série. Ils en ont fait 13.
0: OK, en 1893.
5: Puis en 1896, premier accident routier.
0: Ouais.
5: Un cycliste se fait casser une jambe, s'est fait frapper par l'auto. 22 septembre, Horatio Jackson Winston, on a déjà parlé, qui traverse les États-Unis au niveau... Non, Horatio Jackson, au volant de Winston, ça devait prendre, je ne sais pas combien de jours, il est parti le 26 juillet.
0: Oui.
5: Le 23 mai 1903, il est arrivé le 26 juillet, ça a pris 63 jours. Puis il avait en route, il avait ramassé un chien qui s'appelait Bud.
0: Ah! Puis ça, c'est en 1903, il est parti de San Francisco, puis il est arrivé à New York.
5: À New York. Il n'y avait pas de route parce qu'il n'y avait pas de carte géographique, il n'y avait pas de station-service, il fallait qu'il se débrouille. On en a déjà parlé dans l'émission toute une aventure.
0: Oui, mais merci mon cher Denis. Toujours bien intéressant de tous tes sujets. Hey, les voitures de James Bond. Hey. Puis t'en as oublié une, je pense, c'est la Jaguar XK8 cabriolet avec les lances torpilles au-dessus. Là. Tu peux
5: Il y en avait une couple. Là,
0: tout à fait. Hey, merci, mon cher, puis on s'en reparle la semaine prochaine.
5: Bonne semaine.
0: Denis Duquet qui nous parlait de l'histoire des voitures de James Bond. Wow! Ça, c'était pas mal intéressant. On va aller faire une pause. Au retour de la pause, Marc Bouchard nous présente son essai de la semaine.
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5: Troisième portion de l'émission cette semaine, Marc Bouchard va nous présenter son essai de la Chevrolet Bolt que je vais avoir dans quelques semaines et qui est un des véhicules préférés de mon épouse parce qu'elle voudrait bien en avoir une. Peut-être, elle aimerait beaucoup avoir une petite voiture sous-compact électrique. On va parler également de Nissan. Surprenant, je viens d'avoir une conversation avec Marc hors d'onde et j'ai été surpris d'une certaine association. Salut mon cher.
6: Salut mon cher.
5: Chevrolet Bolt, je t'ai pas dire à la vie à la mort parce que elle a revu, hein?
6: Oui.
5: Elle est revenue au monde et elle va redisparaître.
6: Ouais, elle est un peu sur le respirateur artificiel, disons-le.
5: Mais pourquoi? Pourquoi GM a pris cette décision-là? J'ai beaucoup de difficultés avec ça.
6: Explique-moi la plupart des décisions de GM depuis quelques années. OK?
5: Ouais.
6: Je te rappelle que GM avait, pendant quelques années, la voiture électrique la plus vendue. C'était une voiture à prolongateur d'autonomie qui s'appelait la Chevrolet Volt.
5: Ah oui, puis ça marchait, ça. Mais on nous a, quand on a fait disparaître la voiture, on a dit, écoute, on est tanné de perdre de l'argent. C'est vrai?
6: Oui, mais en même temps, tu sais, ils en vendaient, c'était la voiture électrique la plus vendue au pays à l'époque. Je pense qu'il y aurait eu moyen de peut-être finir par faire de l'argent avec, mais tu sais, alors c'est ce genre de décision-là qui fait qu'à un moment donné, c'est un peu particulier parce que c'est sûr que du côté de chez GM, on mise davantage sur des nouveautés, si tu veux, des nouvelles plateformes au niveau électrique. Alors, on veut se débarrasser un peu des anciennes. Et même si la Bolt, qui a disparu et qui est revenue sous un autre... Non, c'est même pas vrai. Je peux même pas dire qu'elle a été si modifiée que ça, là.
5: Ben non, pareil.
6: Ils ont un peu amélioré.
5: Ben oui,
6: pareil.
5: Ouais.
6: Presque pareil. Il y a quelques petits détails, vraiment. La batterie est pas tout à fait la même, cependant. Il y a des choses comme ça qui ont été modifiées. 422 km d'autonomie sur la Bolt. Mais dans l'ensemble, c'est un véhicule qui ressemble totalement à ce qu'il était auparavant. Écoute, quand tu dis que tu en veux un, je comprends l'objectif parce que c'est vraiment un petit véhicule sous-compact électrique qui va bien, qui est hyper maniable. Ça, faut que je le donne.
5: Ouais.
6: Il y a une maniabilité incroyable à ce véhicule-là. En ville, là, tu te faufiles n'importe où, tu te stationnes n'importe où. Et à cause de la fenestration qui est absolument gigantesque, ben tu vois vraiment partout tout le tour.
5: Oui.
6: OK. Ça, c'est la bonne nouvelle. La moins bonne nouvelle, je te dirais, c'est qu'en termes de confort, écoute, on a amélioré les sièges, là. Parce que tu te rappelles que la première génération de la Bolt, ça puis des chaises de cuisine, c'était pas mal pareil. Là.
5: Moi, j'étais pour te dire des bancs de parc, mais en tout cas,
6: ouais, c'est ça.
5: T'es moins dur que moi.
6: Exactement. J'essayais d'être un peu poli quand même. Effectivement, les sièges étaient vraiment pourris. On les a améliorés, mais c'est pas encore... On n'est pas encore dans le grand confort. Et quand je parle de grand confort, là, je parle pas de voiture de luxe, là. On va parler de Nissan tantôt. Rappelle-toi de Nissan, ce qu'ils ont fait avec les sièges zéro gravité.
5: Oui.
6: Ce sont des sièges super confortables et pas dans des voitures qui valent des fortunes.
5: Exactement.
6: Alors, les sièges de la Bolt sont un peu décevants à cet effet-là. Écoute, tu me diras que j'ai plus ma taille de jeune homme, c'est vrai, mais malgré tout, le support n'est pas tout
5: non.
6: à fait là.
5: Non, t'as

0: t'as plus ta taille de jeune homme, tu l'as même doublé.
1: Exactement, ça va être correct. Bon. Moi, j'aime ça faire des entrevues et recevoir des compliments de cette nature. Bref, mais tout ça pour dire qu'effectivement, donc, le sport n'est pas tout à fait là. L'espace intérieur est correct. C'est une sous-compacte, on s'entend. Là. Il y a un petit espace de chargement. Ce qui m'a déçu, l'insonorisation. Sur autoroute, c'est ultra bruyant. Bruyant au point où j'ai dû augmenter mon le volume de ma radio pour être capable d'écouter le podcast que j'écoutais à ce moment-là. Donc, ça, j'ai trouvé ça vraiment décevant. Tu me diras que la chaussée n'est pas parfaite, évidemment, mais j'ai trouvé que c'était assez décevant.
0: Ça manque d'insonorisation.
1: Oui, puis c'est peut-être, tu sais, écoute, regarde la forme du véhicule. Tu sais, il y a comme une chambre d'écho, là. Tu sais, c'est une espèce de petit hatchback. Donc, il y a une chambre d'écho. Et comme tu as beaucoup de fenêtres, bien évidemment, les fenêtres, c'est moins insonorisé que la portion carrosserie. Mais n'empêche que j'ai trouvé que l'insonorisation était assez déficiente. Donc, ça, c'est peut-être le regret que je peux avoir. Pour le reste, écoute, c'est un véhicule qui a bien vieilli. Nouvelle recharge avec le format NACS. Donc, la fameuse plug là, à la Tesla, qu'on peut aller sur des bornes rapides jusqu'à 150 kW. Ça va quand même assez bien de ce point de vue-là. La recharge se fait assez bien. On respecte pas mal aussi la distance annoncée. Donc, on n'a pas de mauvaise surprise. Ça, c'est raisonnable sans être exceptionnel. Il y a le système d'infodivertissement. On le sait, chez GM, ils ont décidé qu'à un moment donné, ils travaillaient avec ce qu'ils appellent le Google Built-in.
0: Ouais, mais là, ils ont décidé de revenir avec le système d'origine. Là.
1: Oui, c'est une excellente nouvelle.
0: Ouais.
1: Mais en attendant, on vit avec le Google Built-in.
0: Ouais.
1: Tu sais ce que ça veut dire. Donc, c'est pas nécessairement l'ergonomie la meilleure. C'est pas le système le plus facile à utiliser. Mais bon, il est correct. Alors, dans l'ensemble, il y a une pas pire note. T'sais, on est à 75%. Là. Pour moi, il y a des sous-compacts électriques qui sont plus avantageuses, qui sont plus intéressantes. Et entre autres, j'ai bien hâte d'essayer la Kia EV3. La Nissan Leaf, qui est vraiment, à mon sens, mieux, plus confortable et plus agréable que ne l'est la Chevrolet Bolt. Mais c'est quand même pas un mauvais véhicule, loin de là. Et si vous aimez le style, ben vous allez apprécier cette conduite-là, qui est assez directe, puis comme tout le reste, là, vélocité d'une voiture électrique, ben, tu sais, c'est assez rapide, c'est assez efficace. Donc, de ce point de vue-là, rien à redire. Mais disons que, sincèrement, ce serait pas mon premier choix dans la catégorie.
0: Ben, moi, écoute, honnêtement, là, c'est un véhicule urbain intéressant. Pour la route, c'est un autre paire de manches. Mais c'est vrai que la Leaf, d'après moi, fait un meilleur travail et plus moderne aussi. Mais malgré tout, je comprends pas GM de la faire disparaître, de la ramener pour un an, de la refaire disparaître. Alors, remarque qu'il y a beaucoup de constructeurs qui prennent de drôles de décisions. Tu sais, Nissan avec le fameux Rogue PHEV qui est un Outlander avec un autre logo, là. Pour un an seulement, là, ça aussi, c'était un peu bizarre, là.
1: Ouais, puis tu sais, Nissan, ben, on va en parler, là, parce que justement, il y a eu une table ronde avec les représentants de Nissan la semaine dernière à laquelle j'ai assisté à une table ronde virtuelle. Mais justement, ça fait partie des décisions un peu bizarres qui ont été prises par Nissan au fil des années, là. Tu sais, on avait un véhicule qui se vendait très, très, très bien, qu'on a baptisé le Kicksplit. Puis on est arrivé avec le Kicks, puis on a décidé de flusher le Kicksplit, là.
0: On aurait dû le garder, puis on aurait dû le garder selon Christian Meunier, qui a pris la direction qui a pris la présidence de Nissan pour l'Amérique du Nord, là. T'sais?
1: Oui, exactement. Ouais. Alors, oui, effectivement, donc il y a des drôles de décisions comme ça qui sont prises par les constructeurs. Et je dirais que Chevrolet n'échappe pas à la règle. Mais moi, je pense que c'est surtout qu'ils sont en train de se refaire une pureté, je te dirais, au niveau de l'électrification, parce que la plateforme Ultium n'a peut-être pas rendu tous les services qu'elle était supposée rendre. Donc, on va se diriger vers une autre forme, probablement, de plateforme.
0: Ouais.
1: Et je pense que ce sera déterminant pour le sort des autres voitures électriques qui s'en viennent du côté de GM.
0: De toute façon, Marc, tous les constructeurs se sont trompés. Hein? Oui. Quand ça a été l'imposition des véhicules électriques de la part d'à peu près tous les paliers de gouvernement sur la planète, là. Puis que tout le monde a embarqué là-dedans à pieds joints puis aveuglément, là. Puis on se retrouve avec une industrie aujourd'hui qui sont en, pour certains, en difficulté financière parce qu'ils ont dépensé bien trop d'argent pour ça. Et pour les autres, ils sont serrés. Puis on a tous reculé en plus de ça en disant bon, là, l'hybride rechargeable, tu vois que l'industrie là se cherche là, actuellement.
1: Écoute, j'ai lu une nouvelle aujourd'hui qui m'a littéralement jeté par terre.
0: Oui.
1: Toyota est en train de développer des hybrides branchables avec prolongateur d'autonomie pour la Chine.
0: Bon, tu sais, imagine-toi, les Toyota... Chinois, les Chinois vont reculer eux autres aussi. Hey, écoute.
1: Ouais. Hein? Mais puis Toyota qui a toujours été opposé à ça,
0: ouais.
1: Qui arrive avec ça, c'est vraiment surprenant.
0: Oui. Mais le meilleur des deux mondes, c'est encore... Écoute, commentaire très rapide. Le meilleur des deux mondes, c'est encore... Il y a Volvo là qui va arriver avec un véhicule qui sera pas donné quand même, là, mais le nouveau XC60 avec un hybride rechargeable avec une autonomie en mode électrique de 126 km, là, ça, là, ouais. C'est parfait. Ou le fameux Rogue e-Power qui s'en vient, là, qui va arriver voilà, dans quelques semaines. Ça, c'est une méchante belle solution.
1: Ben, c'est là que je voulais en venir. Parce qu'effectivement, Nissan, comme je te l'ai dit, on a parlé là, de l'électrification, on va y revenir. Mais un des éléments les plus importants, évidemment, c'est le Nissan Rogue e-Power. Le e-Power qui a été modifié pour l'Amérique du Nord. Hein,
0: ouais.
1: Parce que, bon, évidemment, on n'a pas les mêmes considérations que le Japon et que les autres pays. Mais c'est, dans le fond, là, c'est une petite batterie de 1,6 kW à peine.
0: Oui.
1: Qui est rechargée automatiquement par un moteur à essence.
0: Oui.
1: Qui est le 1,5, mais c'est pas le même 1,5 là, que.
0: Non, c'est un 3 cylindres, mais qui a été légèrement modifié.
1: Modifié. Oui, ouais, exactement. Donc, et ça va permettre, en fait, d'avoir un véhicule que tu ne brancheras jamais.
0: Non.
1: Mais qui va fonctionner en mode électrique, alimenté par une génératrice, en fait, qui est son moteur 3 cylindres 1,5. C'est super économique, semble-t-il. J'ai pas eu l'opportunité de l'essayer encore. On dit que c'est vraiment super économique et que c'est, en fait, la solution idéale parce que ça permet vraiment des bonnes autonomies avec peu de consommation. Moi, je pense que ça, c'est une idée de génie.
0: Oui, parce que moi, je l'ai essayé 10 minutes, OK, le véhicule. Je peux te dire une chose, c'est qu'on n'entend absolument rien, même pas le moteur à essence.
1: Ben écoute, avec un petit moteur comme ça qui roule en permanence, par exemple. Là,
0: ben, qui roule, dire, ben, t'as dit, il va rouler si la batterie le demande. Mais on s'entend avec une petite batterie comme ça, mais il va le demander souvent. Mais imagine-toi si on mettait un pack batterie un peu plus imposant, qu'on diminuait légèrement la cylindrée du moteur, c'est génial, ça, comme système-là.
1: Oui, effectivement. Je pense que si ça s'avère efficace par temps froid, c'est ça qu'on va devoir tester. Parce que on le sait, ce genre de système-là, ça fonctionne bien quand il fait chaud, mais par temps froid, la batterie va être capable d'accumuler assez. Est-ce que le moteur à essence va devoir doubler sa puissance pour être capable d'être fonctionnel? C'est ça la grande question.
0: Oui, ça, on ne sait pas.
1: Non,
0: ouais.
1: On verra rendu là. Mais quand même, là, c'est une super bonne idée, effectivement, de la part de Nissan. Donc, j'ai bien hâte de faire. Mais ce n'est qu'un des plans de Nissan. Parce que, bon, évidemment, on l'a vu, ils veulent être très présents dans le marché, notamment avec la Nissan Leaf. Hein.
0: Ouais.
1: Là, ils nous amènent la Nissan Leaf S.
0: Oui, oui.
1: En gros, c'est la Nissan Leaf tout nu, pas de bas. J'exagère, mais
0: non,
1: c'est la
0: moins
1: équipée. Non,
0: mais ça demeure la voiture électrique la plus abordable au Canada.
1: Ben exactement. C'était ça l'objectif. C'est qu'on arrive avec la plus petite batterie, qui est de 53 kWh de mémoire, avec, bon, évidemment, une autonomie qui est réduite, avec des trucs qui sont réduits, mais ça en fait la voiture qui, avec tous les incitatifs et tout, arrive à 34-35 000 $.
0: Écoute, ça a du bon sens, là.
1: Là, ça commence à ressembler à quelque chose. Tu sais, les autres, ben c'est sûr que là, il y a une bataille. On parlait de la Bolt tantôt. La Bolt est à 44 000, mais avec les incitatifs et tout, elle arrive à 39 000, quelque chose comme ça.
0: Ouais.
1: il y en a d'autres là, qui vont arriver. La Kia EV3 qui va arriver aussi, qui risque d'être effectivement peu dispendieuse. Et là, ben, ce que moi, je ne savais pas, puis ce que je t'ai appris, alors vraisemblablement, tu ne le savais
0: et
1: pas.
0: Et c'est là que j'ai tombé en bas de ma chaise aussi, oui.
1: C'est que Nissan a une association, et je n'ai pas précisé la nature de l'association, mais ils ont une association avec Dongfeng.
0: Ouais.
1: Dongfeng, qui est le fabricant chinois qui a pris tout le monde par surprise en venant présenter des modèles à Montréal il y a quelques mois.
0: Oui, tout à fait. Et ça, c'est assez surprenant. Moi, ça, je ne le savais pas, là.
1: Moi non plus, et je l'ai appris là. Et on, Nissan dit on pourrait peut-être importer effectivement certains modèles Dongfeng rebadgé Nissan. Évidemment, là, ils sont victimes un peu de la réglementation parce que c'est 49 000 véhicules électriques de Chine qui peuvent arriver.
0: Oui, mais en même temps, Marc, pensons-y, là, Dongfeng veut venir s'implanter au Canada. Ils vont changer la badge sur la voiture puis ils ont un réseau de concessionnaires établi.
1: Écoute, ça serait un coup de génie, là.
0: Oui.
1: Parce que ça leur permettrait de rentrer ultra rapidement dans le marché. Tu sais, contrairement, par exemple, à BYD ou à Geely ou à Chery, qui doivent s'établir et qui doivent créer des réseaux de distribution, ben, Dongfeng pourrait profiter du réseau Nissan et être vendu partout au pays en dedans d'un mois, là, tu sais.
0: Oui, tout à fait. Ben oui, tout à fait.
1: Et on sait déjà que les voitures Dongfeng sont actuellement à l'étude par le gouvernement, par le ministère des Transports, pour faire l'objet de certification.
0: Oui.
1: Donc, ça pourrait se développer assez rapidement. Mais bon, écoute, ils ont été très, très au ralenti là-dessus. Là. Ils n'ont pas rien affirmé.
0: Ils ont été discrets.
1: pas tellement discrets comme réservés, je te dirais. T'sais, ils n'ont pas voulu dire oui, ça s'en vient, oui, on va le faire. Là. C'est une possibilité. On sent que ça les travaille. Mais on sent qu'il y a encore beaucoup d'obstacles et de contraintes à lever avant de réussir à le faire. Oh. Mais ça ferait vraiment un coup assez surprenant.
0: Ben, je comprends. Écoute, on va parler de ton autre sujet la semaine prochaine parce qu'on a déjà plus de temps. mais c'est pas grave. De toute façon, l'industrie bouge tellement, on a toujours des choses à dire. Hein?
1: Oh, puis même quand t'as bouge pas, toi puis moi ensemble, on a toujours des choses à dire.
0: Hey, merci mon chum. Hey, merci Marc. Et puis on s'en parle la semaine prochaine.
1: Bye, bonne semaine.
0: Bye, bonne semaine. C'était Marc Bouchard avec son essai de la semaine, la Chevrolet Bolt. On vous a parlé de Nissan abondamment aussi. Ben c'est déjà tout, comme je vous l'ai dit. C'est déjà tout. J'espère que vous avez apprécié. Je vous donne rendez-vous, bien sûr, la semaine prochaine, même heure, même poste. En attendant, surtout, soyez prudents et pensez aux pneus d'hiver parce qu'on en aura encore une cette année. Allez, bonne route.
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claquement de doigts obligatoire. C'est Sous un ciel blues qui débute à l'instant. Vous entendez le claquement de doigts des Van Brothers? C'est Martin Lachance sur les ondes du FM 103.3 qui vous souhaite la bienvenue. Lundi soir au samedi soir, 21h à minuit dans les deux cas. Nous sommes dans la semaine du 28 septembre 2026 et j'ai du blues pour vous jusqu'à minuit. Eh bien oui, nous en sommes dans les dernières journées du mois de septembre 2026. J'espère que vous allez bien. Avez-vous profité de ce beau temps? Un peu venteux dimanche, oui, mais quand même du beau temps. Pas de pluie au cours des derniers jours. Les pommes peut-être pour certains d'entre vous. Moi, je suis allé aux pommes justement. Ça faisait longtemps que j'avais pas été faire une provision de bonnes pommes Kirkland. C'est ma sorte favorite. Je l'aime bien. Bien sucré. Et ben c'est ça, j'en ai fait une coupe de provision. C'est toujours bon. Pommes, surtout dans les crêpes. Hein? J'ai déjeuné à ça ce matin. Pommes et crêpes avec sirop d'érable. J'espère que vous allez bien. Vous êtes à la maison. C'est pas une émission culinaire. C'est pas curieux la chance que vous écoutez. C'est vraiment Sous un ciel blues qui vous est présenté les lundis et samedis soirs en rediffusion, 21h à minuit dans les deux cas, les lundis et samedis. Sur les ondes de la radio allumée, le FM 103.3, cette semaine, nous aurons beaucoup de choses, beaucoup de nouveautés également. Je vous parlerai notamment du lancement du nouvel album de Justin Saladino Ban. Justin va faire le lancement de son album ce jeudi 1er octobre au Petit Café Campus. Vous pouvez acheter vos billets évidemment en ligne ou sur place parce que c'est pas seulement un lancement d'album mais c'est également un spectacle. Ce sera souvent ça le cas, ce que font les musiciens maintenant, lancement d'album et spectacle intégré là. Alors ce nouvel album qui va porter le titre de Steal My Soul, il y a déjà deux extraits disponibles. On va les écouter d'ailleurs, les deux extraits disponibles ce soir. Donc lancement du nouvel album ce jeudi 1er octobre pour Justin Saladino. Je vous ferai également entendre des nouveautés de Daniel Nicole. Il y a Kevin Mark également, qui sera l'un de mes prochains invités. Venez faire un tour en studio. On va essayer de finaliser la date et prévoir la date pour de bon. J'ai d'ailleurs une date à vous annoncer pour David Segretti. Le David Segretti Band Power Trio. Ils seront avec moi en studio le lundi. C'est un petit peu loin quand même, mais je vous l'annonce. Le lundi 30 novembre prochain à 21h et ça tombe bien, je suis allé les voir en fin de semaine en spectacle. Ils étaient du côté de Québec pour David Segretti en spectacle vendredi et samedi sur la Grande Allée, à la Taverne Grande Allée. J'étais jamais allé les faire un tour là, mais j'ai eu le plaisir de les voir vendredi et c'était, ma foi, très hot comme show, toujours le Powerful Trio de David Segretti, qu'on avait présenté d'ailleurs au cours des dernières années, dont l'édition 2026 au Festival de Blues de la Montérégie. À 22h, on aura du David Segretti à compter de 21h30 dans ce coin-là. Deux pièces de David Segretti Band. À 22h, j'aurai le 2 pour 1 blues avec une chanson qui a été popularisée surtout par Junior Wells. C'est la pièce Little by Little. Ils ont deux versions et les deux versions sont féminines, soit une première de Suzanne Tedeschi et une deuxième de la magnifique voix d'une de mes préférées dans le blues américain, Geneva Magness. Ça, c'est à compter de 22h pour le 2 pour 1 blues. J'aurai également du slow blues comme toujours, 23h à minuit. On termine ça en beau blues langoureux. D'ailleurs, durant cette heure-là, j'aurai une pièce pour vous, la regrettée qu'on a perdue dernièrement, la chanteuse country et populaire vedette Dolly Parton, que je me suis rendu compte qu'il y a quelques années à peine, là, il y a de cela 3 ans, elle avait enregistré un merveilleux blues, soit la relecture du classique de Prince, la pièce « Purple Rain ». Belle version, j'avais jamais entendu ça de Dolly Parton. Alors je vous la présenterai en début de troisième heure. C'est elle qui va débuter
No Slow Blues, Dolly Parton, Purple Rain, ne ratez pas ça à compter de 23h, 23h03 environ. Tout ça et plein d'autres choses, puis on va débuter tout de suite en musique en vous souhaitant une excellente soirée musicale. On s'en va en 1969, ou dans ce coin-là peut-être, milieu des années 60, je vais vérifier, mais je pense que c'est 67 dans ce coin-là. Magic Sam, avec une pièce qui a pour titre « Looking Good ». J'ai découvert ça dernièrement. Je connaissais pas, mais j'ai bien apprécié. C'est une pièce presque instrumentale, à part quelques petits soubresauts de voix de Magic Sam au début. Alors, c'est ce qui va débuter le Sous-Inscale Blues cette semaine. Magic Sam et Looking Good.

Eh bien oui, Magic Sam avec Looking Good et c'est cet extrait de son album West Side Shuffle. Son premier album qui va être lancé, comme je vous le disais, enregistré en 67, mais lancé officiellement au début de l'année 68. C'était son premier album. Il n'aura pas eu le temps d'en faire beaucoup, hein, parce qu'il est décédé à l'âge de 32 ans, le 1er décembre 69, d'une crise cardiaque. Mais il va avoir le temps de côtoyer les Muddy Waters, Little Walter et des gars comme Elvin Bishop qui ont joué avec lui, notamment Otis Rush également et Buddy Guy. Une carrière courte. Il a commencé plus jeune, mais carrière discographie très, très courte, donc de 67 à 69. West Side Soul, c'était extrait de cet album-là. On va écouter Elvin Bishop, un de ceux qui ont côtoyé Magic Sam également. Voici Elvin Bishop avec Let's Go, à Sous un ciel blues. Let's go.

le retour de Kevin Mark à Sous un ciel blues avec la pièce You Were Wrong. Et juste avant, c'était une relecture d'une pièce de Johnny Johnson, le pianiste, tiré de son album Johnny Be Bad en 91, dans ce coin-là, je crois. Une pièce Tanqueray qui figure sur cet album-là, qui avait été jouée par lui et accompagnée par Keith Richards à l'époque. Si vous aimez le piano, là, Johnny Johnson, c'était l'ancien pianiste de Chuck Berry, tout qu'un pianiste. Ben, il a repris ça sur son mini-album qui a été lancé il y a quelques temps, quelques semaines à peine. Donc, You Were Wrong et Tanqueray juste avant. Un mini-album qui porte le nom de Lefty's Back. Lefty's parce que Kevin Mark joue de la gauche, comme certains guitaristes, comme Mo Blues, Michel Ouellet, je pense à ça. Et également, il y a Adam Karsh aussi qui joue de la gauche. Alors, on est en train pour regarder les dates, là, justement, probablement le 2 ou le 16 novembre pour la visite de Kevin Mark en studio. Alors, on a déjà le 30 novembre avec la visite du David Segretti Trio, live en studio. Et on va l'écouter d'ailleurs de l'autre côté de 21h30, David Segretti, avec un extrait de son album Avenir, mais qui a été lancé en 2025. Alors, voilà. Et on aura, je vous parle ici également dans l'autre demi de la première heure, passé 21h35. Je vous parlerai de Justin Saladino qui va lancer son nouvel album ce 1er octobre. Et parlant de nouvel album, ben, il y a également Angel Forest. Voici un extrait de ce nouvel album lancé il y a à peine quelques jours. Ça s'appelle Me, Myself and I. Et on va lui parler au téléphone, une entrevue téléphonique avec elle lundi soir prochain, 21h10. Oh oui, on peut crier. C'est comme elle fait, Angel. Lundi soir prochain, je lui parle au téléphone. Angel Forest.

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Grinning in your face avec le Justin Saladino Band. C'est extrait de son nouvel album qui sera lancé ce jeudi 1er octobre. L'ouverture des portes se fera au Petit Campus. Petit Campus, bien sûr, à Montréal, jeudi 1er octobre, à compter de 19h. L'heure du spectacle lancement, c'est à compter de 20h. Donc, les portes ouvrent à 19h et le spectacle débute à 20h. Le lieu, le Petit Campus, ben, c'est évidemment au 57 rue Prince Arthur à Montréal. Allez chercher vos billets en avance sur le point de vente parce qu'ils sont à 25 $ et à la porte,

C'est de l'époque de Robert Johnson, Muddy Waters, toute cette gang-là, évidemment. Robert Johnson était plus dans la fin des années, dans les années 20, des années 30. Mais c'est ça, c'est une chanson que Justin Saladino pratiquait souvent dans les soundchecks. Puis ben, finalement, il a décidé de l'enregistrer. Évidemment, la version de Sound House, c'est guitare-voix seulement. Mais là, notre ami Justin Saladino, on a fait une belle version sur son album. Version band, très lourde. Très rocailleuse, alors c'est vraiment très bon. On va écouter un autre extrait, c'est le deuxième extrait qui est disponible, en fait c'est le premier qui avait sorti, une pièce qui a pour titre « Leave Me Blue ». Justin Saladino lance son album ce jeudi 1er octobre. Les portes ouvrent à 19h, c'est au Petit Café Campus, allez faire un tour là, évidemment. Il sera également sur la Croisière Blues, dont j'aurai le plaisir d'animer, du 28 mars au 4 avril avec Guy Bélanger, ses musiciens et plein d'artistes comme Adam Karsh, Seb & Jess et aussi Angel Forest et Denis Coulombe. Voici la nouveauté de Justin Saladino Band.

Oh, ce que vous venez d'entendre, c'est le David Segretti Band avec Stone Free, une pièce du répertoire, évidemment, vous l'aurez reconnu, de Jimi Hendrix. Stone Free avec David Segretti Band, David Segretti, que j'ai rencontré vendredi à Québec sur la Grande Allée, ben oui, en spectacle à la Taverne Grande Allée, qui est située presque directement devant le très connu, le légendaire Dagobert à Québec, tout près de l'hôtel Concorde également. Une place que je connaissais pas. Évidemment, je descends à Québec de temps en temps. J'ai encore mes parents qui sont là. J'ai de la famille, mon frère. Et ben c'est ça. Et je suis allé faire un tour vendredi parce que j'avais vu que David Segretti était là. Vendredi, samedi, je dis, bon, ben je vais aller découvrir ça. Je connais pas l'endroit. On peut manger, c'est une belle place. On peut prendre une bière également, tout simplement au bar. Et il y a une scène qui est là. David Segretti était là avec deux musiciens qui remplaçaient ces deux musiciens habituels parce que le David Segretti Band, c'est Wes Smith à la basse et c'est Mario Tellaro à la batterie. Mais là, il y avait deux musiciens qui étaient là, des musiciens recrutés de Trois-Rivières qui étaient là. Et ça semble-t-il qu'ils sont là une fois par mois, David Segretti, à la Taverne Grande Allée. Magnifique endroit. Alors, ils vont être avec moi en studio très bientôt. Ben, en fait, c'est là, ben, très bientôt, c'est dans un bon bout quand même. Mais c'est le vendredi, le lundi, ben oui, l'émission n'est pas le vendredi, c'est le lundi 30 novembre prochain, 21h à 21h45. Wes Smith, Mario Tellaro et David Segretti seront avec moi pour nous parler de ce nouvel album, de ce premier album qui a été lancé en 2025, Automatic for Reaction. C'est ça le titre, je vais aller vérifier. Ben, je vous le dirai dans quelques instants parce qu'on va écouter une autre pièce justement de David Segretti. Puis on va faire deux extraits live en studio. Ça fait longtemps que je veux les booker en studio. Puis là, bon, on a trouvé une date, là. On s'est parlé à Québec et on a conclu que la date du lundi 30 novembre concordait dans les agendas de tout le monde. Il faut essayer de faire fitter ça avec les musiciens, évidemment. Alors, je vous en parlerai également. Alors, ce qu'on a entendu, c'est une relecture, mais cette fois-ci, on va écouter une pièce originale de David Segretti Band. Et donc, encore une fois, en studio à la fin du mois de novembre. Je vous parlerai également de IBC Challenge qui aura lieu au Bistrot à Jojo mardi le 6 octobre prochain, le lendemain des élections québécoises dont je vous parlerai tout à l'heure dans quelques instants. Je vous en parle tout de suite, les élections. Allez dire, qu'est-ce que ça fait dans une émission de blues? Parce que ça fait suite à ce que je viens de parler, d'aller faire un tour sur la Grande Allée à Québec. Pas évident quand il faut passer le pont Pierre-Laporte. Parce qu'il y a deux liens à Québec, hein? Ben, en fait, il y en a juste un présentement. Je vous en parle. Voici Daisy. David Segretti Band qui est à Québec vendredi et samedi dernier.

Eh bien, on vient d'entendre Dizzy avec David Segretti. Ils seront avec moi le lundi 30 novembre prochain, 21h à 21h45. Dizzy, c'est extrait de leur album qui a été lancé en 2025. L'album, je cherchais le titre tout à l'heure, Ready for Action. Le groupe a publié des singles et des morceaux comme Thinking of You, Down and Out, Dizzy qu'on vient d'entendre et Brown Paper Bag. Vous allez les découvrir de plus en plus. On va faire jouer quelques pièces au cours des prochaines semaines. Oui, ben c'est ça. On va. Je vous parlais de Québec parce que je suis allé voir notre ami David Segretti à Québec. Et quand on s'en va à Québec, ben on parle souvent avec les politiques. Hein? Il y en a qui ont comme PSPP, qui du Parti québécois, qui a dit que non, il n'y aurait pas de troisième lien à Québec. Non, il n'y aura pas de troisième lien à Québec. En fait, il n'y aura pas de deuxième lien, qui veut dire, parce que à Québec, il y a deux liens dans le fond. Ben, il y a deux liens qui en font un. Pour ceux qui connaissent Québec, il y a le pont de Québec et il y a le pont Pierre-Laporte. Mais c'est tout le temps, jamais. Parce que le pont de Québec, on le prend presque pas. On le prend un peu, mais c'est comme le pont Victoria ici. Là. C'est un pont qui est dédié en premier lieu au train. Alors, Pierre-Laporte, qui est en réparation depuis très, très, très longtemps, je suis allé faire un tour à Québec vendredi, samedi, dimanche. Je suis remonté aujourd'hui et c'est toujours plein de vannes, plein de camions. Alors, imaginez qu'il arrive quelque chose, comme là, au cours des 4 prochaines années, Pierre-Laporte, ben, sera en construction puis en réparation. On va réparer encore une fois. Et ce qui arrive, c'est que souvent, les gens disent « Ah non, pas besoin de troisième lien à Québec. C'est juste pour le trafic. » Non, c'est pas pour de la trafic. Les camions qui s'en vont livrer dans le bas du Charlevoix, dans le bas de Rimouski, c'est incroyable. Les gens qui partent de Lévis, qui veulent aller à Québec, c'est des heures et des heures d'attente. Puis là, bon, on a su que, hein, probablement que le nouveau premier ministre a dit non, il n'y en aura pas de troisième lien. Ah ben, c'est incroyable. En tout cas, je suis bouche bée devant une telle déclaration, alors qu'il avait dit tout le temps que ça aurait probablement lieu. Mais après le troisième débat, hein, en plein vendredi, alors que tout le monde s'en allait en vacances puis qu'il n'écoutait pas les nouvelles, ben, il nous a assuré qu'il n'y aurait pas de troisième lien à Québec. Mais quand on dit troisième lien, là, c'est plutôt deuxième lien. Là. Les gens qui connaissent Québec le savent. Il y en a des gens qui critiquent des fois puis qui disent « Ah oh, non, ils n'ont pas besoin de ça. » Mettez ça hier dans les hôpitaux. Ça a-tu changé les hôpitaux dans les dernières années? On va écouter une pièce qui a pour titre « Old Silver Bridge ». Le vieux pont en métal. C'est le pont de Québec, ça. J.P. Shore, c'est un bluesman, lui, de la Floride.

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deuxième heure de Sous un ciel blues. Martin Lachance, toujours en votre compagnie. Le 2 pour 1, c'est deux fois la même chanson, mais par deux artistes différents. Cette semaine, notre chanson choisie pour le 2 pour 1 blues, c'est un classique du blues de Chicago, enregistré en 1960 par le musicien Junior Wells. Vous connaissez ce rythme-là, hein? Junior Wells a pas composé, mais a enregistré cette chanson-là en février 1960 en single sur le label Profile Records. C'est une composition de Mel London, donc sortie en février 1960. Le titre va atteindre la 23e place du classement Billboard R&B de l'époque. Particularité de cette pièce-là, Willie Dixon participe aux harmonies vocales sur l'enregistrement original, puis Earl Hooker y joue de la guitare.

By Little. Il y a des reprises notables dans le cas de cette chanson-là. Les Rolling Stones vont en faire une version. Rolling Stones ont toujours touché à tout ce qui était blues. Hein? Ils vont la reprendre en 1964 sur leur premier album éponyme et ce sera en face B du single Not Fade Away également. La chanson a aussi été jouée par d'autres artistes, hein, figures de blues comme du rock. Buddy Guy, un partenaire de longue date de Junior Wells, va la faire. Greg Allman également va l'enregistrer. Little by Little, notre 2 pour 1 ce soir.

particularité de notre choix de chanson ce soir, c'est que les deux versions sont des versions féminines. Il y aura une version de Geneva Magness accompagnée du guitariste Kirk Fletcher, mais en tout premier lieu, celle de Suzanne Tedeschi, 1998, sur son premier album, Rock Me Right. Voici notre 2 pour 1 blues cette semaine, Little by Little, à sous un ciel blues.

Bon, sur les ondes du FM 103.3, la radio allumée sous un ciel blues, c'était notre 2 pour 1 blues, Little by Little, chanson popularisée par Junior Wells. On vient d'entendre une version de Geneva Magness avec le guitariste Kirk Fletcher en duo. Et juste avant, c'était la merveilleuse version de Suzanne Tedeschi, donc un doublé 2 pour 1 blues, côté blues féminin avec deux belles voix américaines. On va poursuivre en musique avec une nouveauté de Poké Lafarge. Poké Lafarge de son vrai nom, Andrew Heisler, un chanteur co-booster de country américain qui est né à Bloomington, dans le Minnesota, dans l'Illinois. Sa famille est originaire de l'Alsace. Lui, il a créé un groupe, Poké Lafarge et les South City Three, avec trois musiciens. Ils font de la musique acoustique, fait appel à divers instruments, la guitare, le banjo, la contrebasse, l'harmonica, un répertoire créatif, mélangé de jazz, ragtime, country blues, western blues, swing. J'ai trouvé une nouvelle pièce tirée de son nouvel album studio, Rent Money. Ça s'appelle The Thing. En nouveauté, pour une première fois sous un ciel blues, voici Poké Lafarge.

0: Nouveauté de Daniel Nicole Gaslight, extrait de son nouvel album, disponible depuis peu. C'est la pièce Gaslight. L'album porte le nom de Fireflies. Mardi prochain, dans une semaine ou presque, et des poussières, aura lieu la compétition IBC Challenge to Montreal to Memphis. C'est le challenge, donc un concours organisé pour découvrir qui va représenter la Société Blues de Montréal pour aller au mois de janvier à Memphis pour représenter le Québec. Pour ce IBC, c'est le International Blues Challenge qui a lieu à chaque année au mois de janvier. L'an dernier, en janvier 2026, donc, pour représenter le concours qui avait eu lieu en octobre 2025. C'était les Father and Son qui avaient été faire un tour là-bas puis qui ont bien performé là-bas. Alors, l'an passé, c'était les solos ou duos. Et là, cette année, en 2026, c'est les bands. Alors, il y a 4 bands qui se sont inscrits pour la compétition qui aura lieu mardi prochain, 6 octobre, à compter de... on vous attend à compter 17 heures, mais le tout devrait débuter vers 18 heures. Je serai l'un des 3 juges sur place pour une 3e année. Alors, j'aurai bien du fun à aller là. Puis, chaque participant vont performer sur la scène du Bistrot Jojo, sur la rue Saint-Denis à Montréal, pendant 20 minutes. Je crois que c'est 20 ou 25, en tout cas, dans ce coin-là. Puis, il y a des pointages sur différents aspects. Et l'un après l'autre, vous pourrez voir et entendre des performances de Justin Saladino Band, justement, qui aura lancé son album ce jeudi 1er octobre au Petit Campus. Il y aura Mish and the Blues Bastards qui seront là, qui étaient au VIP en blues de l'île Perrot il y a quelques jours. Mr. Pinstripes, Mathias Dallaire sera là également. Et il y aura comme 4e formation Zulu and the Seaweeds, qu'on a présenté d'ailleurs au Festival de blues de la Montérégie à Chambly en juillet dernier pour une première fois. Alors, il y a de la qualité. Il va y avoir de la qualité comme performance. Justin Saladino, Mish and the Blues Bastards, Mr. Pinstripes et Zulu and the Seaweeds. Soyez là donc, c'est au Bistrot Jojo, mardi le 6 octobre, lendemain des élections plutôt. On va aller relaxer, écouter 4 belles formations de chez nous, 4 belles formations québécoises bourrées de talent. Ça va être dur décider ça, hein? 6 octobre, 17h, on débute vers 18h. Puis on va justement écouter une des formations.
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0: On écoute Mish and the Blues Bastards, tiré de leur album. Ça s'appelle Something Else. Ils seront là donc mardi prochain, 6 octobre, pour espérer avoir la chance d'aller à Memphis en 2027.

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Yes, formation américaine GA20, She's Gone, du répertoire de Hound Dog Taylor. C'est un album qu'ils avaient fait en référence à cette influence majeure dans leur style, dans leur slide guitar style, leur son un peu poussiéreux, un peu comme l'était d'ailleurs le son de Hound Dog Taylor. Sur étiquette Alligator Records, il avait été le premier enregistré sur cette célèbre étiquette. Lundi prochain, 21h, qui j'aurai en entrevue téléphonique pour nous présenter le matériel de son nouvel album Beautiful Life, nul autre que Angel Forest. On va lui parler en direct de l'Ouest canadien, très très loin dans le coin de Vancouver, nous parler de ce nouveau matériel-là. On a entendu avant la pause la pièce Rhythm of Reality. Alors, il y a beaucoup de bons lancements d'albums du côté québécois. Hein? On a Angel Forest avec un nouvel album. On va lui parler 21h10, lundi soir prochain. On sera le 5 octobre. Je sais que c'est la soirée des élections. Je sais pas si vous allez être à l'écoute de Sous un ciel blues, mais si vous l'êtes, moi, je suis là. 21h à minuit. Et on aura Angel Forest à compter de 21h10. On va écouter un autre extrait de son album. On va écouter la pièce Beautiful Boy. N'oubliez pas que ce jeudi 1er octobre, il y en a un autre musicien québécois qui lance son album. Steal My Soul, nouvel album pour Justin Saladino Band. Les billets sont en vente sur le point de vente au coût de 25$. Ce sera 30$ à la porte, donc à acheter votre billet en avance. Jeudi 1er octobre, les portes ouvrent du Petit Café Campus sur la rue Prince Arthur à Montréal à 19h. Le spectacle va commencer à 20h. Et comme je vous disais tout à l'heure, quand j'ai fait ma première annonce là-dessus, c'est un spectacle, c'est pas seulement un lancement d'album avec quelques pièces. Il y a un spectacle, puis il y aura Tales of a Lifetime en première partie.

Big Time Lou avec Louis-David Leclerc. Ils étaient en studio il y a quelques semaines, ici même en studio, pour nous présenter la musique de cet album Let's Swing, qui a été lancé officiellement il y a quelques années à peine. C'était du bon matériel. Puis on retrouve Kevin Mark à la guitare, qu'on écoutait dans la première heure, justement. On va écouter Zulu and the Seaweeds, que j'ai redécouvert finalement au Festival de blues de la Montérégie au mois de juillet dernier. Ils seront de la compétition IBC Challenge qui aura lieu au Bistro Jojo mardi le 6 octobre, 17h. C'est gratuit. Venez-vous-en sur la rue Saint-Denis. Ils seront en vedette avec Justin Saladino Band, Mission the Blues Bastards et Mr. Pinstripes. Tiré de leur album Black Pearl, voici donc Zulu and the Seaweeds. Ils nous viennent du côté de Gatineau et la pièce a pour titre Sailed Away. Répertoire composé par le band Zulu and the Seaweeds à Sous un ciel blues.

L'Irlandais Rory Gallagher, qu'on vient d'entendre avec un extrait de son album Fresh Evidence, paru dans les années 90. Dernier album lancé de son vivant, c'était la pièce instrumentale Alexis. Parlant de pièces instrumentales, je vous en offre une de grande qualité. Un instrumental blues enregistré par Mike Bloomfield et Al Cooper pour leur album qu'on fait en collaboration tous les deux. L'album porte le nom de Super Session. Ça date de 1968. Et Mike Bloomfield à la guitare, Al Cooper au clavier. On retrouve également Harvey Brooks à la basse et Eddie O à la batterie. Blues rock instrumental là qui rend hommage par des figures de proue comme B.B. King et Albert King, d'où le nom de Albert Shuffle. Mike Bloomfield et Al Cooper, je vous reviens avec la troisième heure et les slow blues. Yes! On est ensemble jusqu'à minuit, c'est Sous un ciel blues.

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1: Troisième et dernière heure de Sous un ciel blues dans cette semaine du 28 septembre 2026. C'est Martin Lachance au microphone du FM 103.3, la radio allumée, qui vous offre du blues ici 21h à minuit tous les lundis soirs. Et nous sommes en rediffusion. Si vous avez manqué l'émission du lundi ou vous voulez la réentendre, ben c'est le samedi soir, même créneau horaire. Pour 3 heures de bon blues de 21h à minuit. Pour me rejoindre, courriel suivant est toujours disponible et il va comme suit: sousunciel_blues@hotmail.com. Je vous invite également à aller surfer et faire des petits tours comme ça, puis de envoyer des likes sur la page Facebook Sous un ciel blues. C'est la page Facebook de l'émission. Et quand on a des invités en studio, photos, vidéos sont disponibles avec les caméras qu'on a en studio maintenant au FM 103.3. Alors, allez-y, faites un tour. Il y a des vidéos disponibles avec plusieurs artistes qui sont venus au cours des derniers mois, des dernières années. La page Facebook Sous un ciel blues. Je vous invite à la suivre. On va débuter ce segment sans interruption. Moi, je vous reviendrai avec une autre introduction, ma dernière de la soirée à 23h30. Mais d'ici là, ce sera slow blues et blues langoureux sans arrêt. Et on va débuter avec Dolly Parton, tiré de son album Rockstar, qui a été lancé en 2023. Elle nous a quittés dernièrement, il y a quelques semaines à peine. Et sur cet album-là, elle avait repris des pièces de rock. Elle avait été reçue également au Rock and Roll Hall of Fame, je crois que c'est l'année suivante. Et sur cet album-là, ben, j'ai découvert qu'il y avait une relecture bien bluesée, bien slow blues, du classique de Prince, la pièce Purple Rain, qui en tant que tel est un blues, on s'entend là-dessus. Puis Dolly Parton, ben, en fait une belle version. Alors c'est pour ça que cette semaine, j'ai décidé de débuter le segment slow blues avec Dolly Parton, Purple Rain. Il y aura d'autres blues qui vont suivre sans interruption. Moi, je reviens vous parler puis vous donner le mot de la fin à 23h30, mais ce sera du blues non-stop, donc jusqu'à minuit par la suite. Purple Rain avec Dolly Parton.

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Dernier segment slow blues de cette troisième et dernière heure de Sous un ciel blues, dans ce lundi ou samedi soir, dépendamment si vous écoutez en direct le lundi, ou en rediffusion le samedi soir entre 21h et minuit. Ce qui a joué dans le premier segment de cette troisième heure, Purple Rain avec Dolly Parton, Fireflies, nouvel album, c'est la pièce-titre du nouvel album de Danielle Nicole, l'américaine, Not Without a Plea avec Angel Forest, tiré de son nouvel album A Beautiful Life, Stand By Me avec Seal en souvenir, et Blues entre les dents avec l'ami français Nico Wayne Toussaint. Angel Forest sera justement avec moi en entrevue téléphonique lundi soir prochain, lundi le 5 octobre. Oui, c'est la soirée des élections, mais je serai ici en studio au FM 103.3 pour vous animer Sous un ciel blues. Et à 21h10, on parlera à Angel Forest. Elle va nous entretenir de ce nouvel album disponible depuis peu. Alors, c'est toujours un plaisir, si vous voulez m'écrire feedback, vous recherchez le titre d'une chanson, le nom d'un interprète, ne vous gênez pas. Le courriel suivant va comme suit, sousunciel_blues@hotmail.com. Je vous invite également à aller faire un tour sur la page Facebook de l'émission, la page Facebook Sous un ciel blues. Également, ce jeudi 1er octobre, lancement du nouvel album, c'est un lancement spectacle. Avec Justin Sanadino Band, son nouvel album Steal My Soul sera lancé le jeudi 1er octobre au Petit Café Campus. Les portes ouvrent à 19h, le spectacle débute à 20h. En première partie du Justin Sanadino Band, c'est Tales of a Lifetime. On les connaît bien ici à Sous un ciel blues. Alors, deux spectacles pour le prix d'un, 25$ sur le point de vente avant la porte. Alors, vous l'achetez en avance, c'est 25$, car à la porte, c'est 30$. Et mardi prochain, 6 octobre, à compter de 18h au Bistrot Jojo, c'est le IBC Challenge pour déterminer qui de Justin Sanadino Band, Mish and the Blues Bastards, Mr. Pinstripes ou Zulu and the Seaweeds ira représenter la Société Blues de Montréal et le Québec au IBC Challenge qui aura lieu à Memphis comme à chaque année en janvier, donc en janvier 2027. D'ici là, portez-vous bien. Il jouera Stormy Monday Blues en fin d'émission avec Johnny Johnson au piano. Il y aura un autre pianiste, Anthony Geraci, avec My Last Goodbye. C'est une nouveauté de Anthony Geraci. Mais avant toute chose, voici la superbe voix de Casey Taylor. Une pièce qui a pour titre Old Mama Dean. Casey Taylor. Mon nom est Martin Lachance. Merci d'avoir été à l'écoute, comme à chaque semaine, de Sous un ciel blues. Un grand plaisir d'être avec vous deux soirs semaine sur le FM 103.3. C'était Sous un ciel blues. Bonne nuit. Bye.

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1: Le mardi 29 septembre 2026, il est 6 heures. Bienvenue à de Bonne Heure le matin. Mardi, chronique habituelle. On va parler d'économie sociale avec David Millejour. On va parler de respect pour la diversité, bien sûr, de respect, bien sûr, dans la diversité. Donc, avec notre ami Raphaël Provost d'Ensemble pour le respect de la diversité. Voilà. On va parler avec lui ce mardi. Il y aura quoi aussi? Dominique Paul, une artiste longueuilloise, très, iconoclaste, qui nous revient de Mingan, où elle a réalisé un film qui sera présenté demain ici à la Maison de la Culture. Donc, on va parler avec elle. Il y aura quoi aussi, Monsieur Raymond, aux nouvelles? Puis plus tard, ben, on va parler d'intelligence artificielle, de déjouer l'intelligence artificielle avec Jean-François Porlier. Mais là, on déjoue rien pantoute. On chante Joël Vogue, Vers toi, au FM 103.3. Bon début de

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1: 6h04, voilà, donc on va avoir une jolie journée aujourd'hui quand même, l'alternance soleil-nuage, surtout en après-midi. Ce matin, ça va être un petit peu plus tranquille, plus nuageux, mais bon, l'important dans tout ça, c'est qu'on prévoit pas de pluie, il n'y en aura pas dans les prochains jours non plus. Je regarde demain, puis après-demain, ça va être plutôt sympa. Il pourrait y avoir un petit peu plus de soleil, remarqué, mais bon, ça va aller juste à dimanche si la tendance se maintient. On en reparlera évidemment de tout ça. Comme je vous ai dit en ouverture, on va parler avec nos amis d'économie sociale, David Miljour, qui va revenir sur une promesse de Québec solidaire. Tiens donc, qui a fait beaucoup jaser, surtout au début de la campagne, on en a peu reparlé par la suite, mais qui pourrait peut-être éventuellement faire des petits, parce que c'est souvent ça, les idées de Québec solidaire. Je pense entre autres à Mme David, il y a quelques années, Françoise David, qui avait pris la parole, évidemment, qui avait défendu un projet qui, pendant des années, qui finalement a été retenu par le gouvernement, le bon gouvernement, par notre bon gouvernement. Mais bon, je pense à cette politique qui fait en sorte que cette loi qui fait en sorte que quelqu'un qui habite le même appartement, une personne âgée qui habite le même appartement depuis, je pense, c'est 10 ans, on ne peut l'évincer parce que il y avait quelque chose, il y avait une inégalité sociale, une des nombreuses inégalités sociales dans notre beau Québec, bien sûr. Mais il y a cette proposition que Bagazal en avait parlé en début de campagne, puis c'est pas revenu. C'est en fait cette idée d'avoir une épicerie qui appartiennent à l'État, qui fasse en sorte qu'on joue pas avec les prix, que le profit, ce soit en fait la perception de profit. Hein, on le sait parce que en période COVID, en période de crise, les épiciers, entre autres, en fait, je parle des grandes chaînes, font plus d'argent par définition. Évidemment, tout coûte plus cher. Tout leur coûte plus cher aussi, mais économie d'échelle, etc., etc., fait en sorte que on fait plus d'argent. On le vit en période COVID, des profits monstres. On mangeait plus à la maison, on se faisait de la bouffe, rappelez-vous. Pendant que des endroits fermaient littéralement, puis qu'on n'avait plus de salaire, et puis oui, il y avait de l'aide gouvernementale qu'il a fallu rembourser à un moment donné, mais on le sait, donc il y a quelque chose, on peut en rire, évidemment, mais on peut se questionner là-dessus, puis l'idée peut faire du chemin, puis l'idée peut être modulée, faire du chemin, ça peut devenir un modèle, ça l'est dans d'autres pays, qu'on se le dise, là. Donc, on va en parler avec David Miljour un petit peu plus tard. Ça va être fort instructif. En fin d'émission également, notre ami Jean-François Poirier, à la suite de cette affaire Télisson Aurélien, notre ami Jean-François, qui nous offre une fois de temps en temps ses chronique de Bonheur sur le Piton, on va parler de Pangram et autres applications d'analyse. Désormais, j'ai bien l'impression que quand on va arriver avec une idée de livre ou avec le premier jet d'un scénario de quelconque, ça sera passé au peigne fin par plusieurs applications. Puis dire, Monsieur Gaudreau, vous avez 64% de copies de d'intelligence artificielle, etc. Hier, Brian Perrault, là, c'est cet auteur à succès québécois. Je me souviens plus comment s'appelait sa série d'aventures. Pardonnez-moi, là, j'ai pas l'âge, puis j'ai pas eu d'enfants qui ont lu ça nécessairement. Et Brian Perrault, c'est une vedette internationale, en tout cas du moins c'est une vedette ici au Québec, une vedette du livre, qui a envoyé un texte à un éditeur, en fait, qui désirait l'envoyer, mais juste pour le fun, il l'a passé à Pangram pour découvrir que, en fait, Pangram, puis une autre application, il y a une application qui disait, tout est beau, tout est réglé, alors que l'autre disait, à 79%, il y a de l'intelligence artificielle là-dedans. M. Perrault, il était vraiment, il a fait, voyons donc, on va en parler de tout ça, hein, ce qui est à nous, on le sait, on parle de créateur, on parle de créer, mais en réalité, on crée pas vraiment, on recrée. Il y a quelque chose. Je suis pas en train de vous dire qu'il faut utiliser à tout prix l'intelligence artificielle, mais ça peut devenir un outil intéressant. Bon, il faut pas prétendre non plus qu'on écrit soi-même, alors que l'acte d'écrire, l'acte de recréer finalement, c'est quelque chose d'éminemment personnel. Mais éventuellement, et j'en suis convaincu, il y aura des auteurs, des autrices qui devront l'écrire sur leur livre, tout simplement. Là. Voilà, réalisé avec l'aide de l'intelligence artificielle, puis à nous de juger si on veut lire cette histoire-là, puis cette affaire-là, puis à nous de juger aussi si on veut lui remettre un prix. Il y a quelque chose de... évidemment, si on est 100% intelligence artificielle, et ça viendra... compter sur moi, à moins que ce soit déjà le cas à bien des égards, ben là, c'est autre chose. Mais s'il y a quelqu'un qui dit, bon, voilà, j'ai un trou ici, on va essayer d'aller voir ce que me dit l'intelligence artificielle. Oh, intéressant. Ben, plutôt que de faire un copier-coller, on peut travailler avec l'aide de l'intelligence artificielle. Il y a quelque chose dans tout ça. Bien qu'on nous ait appris il y a quelques jours, à peine quelques semaines, que ben l'humanité courait à sa perte à cause de l'intelligence artificielle qui va éventuellement devenir plus forte d'ici la fin de la décennie, plus forte que l'homme, que l'humain. Ça pose énormément de questions. Donc, tout ça pour vous dire que Jean-François Parlier, lui, est plus fort que la machine. Ben, il viendra nous en parler à l'Affaire République. Donc, en fin d'émission, il y aura à travers tout ça, évidemment, ce film iconoclaste que j'ai regardé de Dominique Paul, cet artiste d'ici, cette plasticienne qui marie le cinéma, l'opéra. C'est assez particulier ce qu'elle propose. Elle est allée du côté de l'archipel de Mingan, elle est allée tourner un film donc fort intéressant dont on va parler puisque elle offre la première du côté de Marcel Robida demain à la Maison de la Culture. Donc voilà, vidéo avec des femmes inoues, un très très beau film qui est j'ai dit iconoclaste, qui est assez particulier. Donc voilà, à peu près, à peu de choses près, ça va être ça aujourd'hui. Notre ami Henri-Paul Raymond, bien sûr, y sera. Henri-Paul, donc 7h, 8h et 9h, bien sûr, pour nous offrir les nouvelles d'ici. Classe moyenne, Marc Dupré, King Melrose, on est toutes pareilles au FM 103.3, position numéro 2. 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Aucune raison de manquer ce qu'on vous offre. On est toutes pareilles.

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1: Circulation, voyons voir de plus près ce qui se déroule. Alors, ben voilà, ça s'installe. Toutefois, ben on va considérer là, 25 en direction sud, le tunnel dans les deux directions, ça commence à être occupé. Donc, 25, on est à la hauteur de la place Versailles. Bien sûr qu'une seule voie, donc je vous dirais la généreuse trentaine de minutes. On regarde par la suite dans l'autre direction, ça s'installe à la hauteur du pont de l'Île-Charron. C'est pas instantané, mais pas loin. Je vous dirais 5-10 minutes maximum. Jacques Cartier, Victoria, Samuel de Champlain pour l'instant, peu de choses à dire. Peut-être léger code rouge à la hauteur de la voie maritime. Sans plus, on va aller regarder cette problématique hier, hein, à la hauteur de la 35, notamment là, sur la 10, en direction ouest. Ça, c'est pas installé, mais ça pourrait ressembler à quelque chose qui pourrait être un petit peu plus rouge dans quelques minutes. Donc, il y a du monde. C'est ça qu'il faut que... C'est un code jaune. Voilà, je voulais pas le dire, mais on en parle un peu des codes jaunes, mais il y a du monde. C'est ça que je veux dire. Donc, sur la 10, en direction ouest, Jacques Cartier-Victoria, Samuel de Champlain. Donc, ça va bien. Je regarde des cailloux aussi, peu de choses à dire. D'est en ouest aussi, la 40. Là aussi, ça s'installe, code rouge, à partir de Lacordaire jusqu'à la 15, venue du nord. Voilà, 6h15, circulation. 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
1: 19 degrés, alternant soleil-nuage, c'est ce qui nous attend aujourd'hui, 6h49. Le jour se lève, il va se coucher à 18h39. Il fait présentement 11 degrés, coin Saint-Jean-Saint-Charles. 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Dans les prochaines minutes, ben c'est la revue de presse et la musique de Fouki auparavant.
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1: La revue de presse, on fait le tour des grands titres. 6h20, voilà, guerre commerciale, entrée en vigueur aujourd'hui des interdictions canadiennes aux États-Unis. Hein, donc, ça vient de tomber là autour de minuit, il y a quelques heures. Produits laitiers, boissons alcoolisées, entre autres, et dans certains secteurs, comme je pense dans certains pour certains produits, là, je lisais ce matin que ben ce sont des pertes de 100%. Il y a des gens qui ne vendent qu'aux États-Unis, qui produisent ici au Canada. Donc, l'idée derrière tout ça, évidemment, c'est de nous faire mal. Et c'est en réplique, évidemment, à notre réplique à nous au Canada. Mais ça veut-tu dire des déménagements aux États-Unis? Ça veut dire quoi? Des pleurs et des grincements dedans. Ça, c'est sûr. Le président états-unien, d'ailleurs, il a révélé hier, encore une fois, dans une affaire complètement surréaliste, que le Canada, rien de moins, est un des pires pays au monde. Et dans 3 ou 4 semaines, il appellera pour dire qu'il est désolé. Il appellera les États-Unis pour dire qu'il est désolé. Et les États-Unis, à ses dires, bien sûr, signeront une entente où ils seront complètement gagnants. Vous voulez peut-être une petite vite? Un long shot, devrais-je dire. Dans peu de temps. Dans quelques semaines, quelques mois peut-être, il y aura entente qui ressemblera presque en tout point à ce qu'on connaît actuellement. La CEOM, il y aura de petites affaires pour lui donner l'impression qu'il a gagné, rien de moins. Mais ça va être peut-être après les élections de mi-mandat qui pourraient peut-être un peu changer la donne, mais attendez-vous pas un coup de baguette magique, là. C'est pas de même, ça marche au pays des États-Unis. Attendre d'une chirurgie aussi, ça fait la une d'un quotidien. Ce matin, là, un homme de 60 ans qui est en attente d'une opération importante pour le genou, en fait, d'un remplacement de genou. Ma foi, ça fait 20 mois qu'il attend pour faire opérer son genou. Il a dû prendre sa retraite. Cet homme de Lévis, de 60 ans, il a dû prendre sa retraite parce que c'était plus possible pour lui. Il dit, je suis en train de me magasiner. Une fin de vie fort difficile de toutes sortes de maladies, bien sûr, parce que je ne peux plus bouger. J'ai quelqu'un qui bougeait beaucoup, puis là, les muscles sont en train de s'affaisser, l'embonpoint, etc., etc. Donc, c'est difficile pour lui, de plus en plus difficile, ça fait mal. Mais bon, attente pour cette chirurgie qui dure 45 minutes. On nous en parle en une de ce quotidien. Fini la vente d'alcool aux États-Unis. Premier match ce soir aussi au hockey, hein, contre Toronto. Alors, analyse de notre équipe, le Canadien de Montréal, Toronto, qui a procédé à une transaction importante hier. On a donné... c'était 2 joueurs convoités au cours des derniers mois par le Canadien de Montréal. On est allé chercher un ailier russe, Kirill Kaprizov. Kirill Marchenko. Des Blue Jackets de Columbus. On est allé chercher du côté de Toronto. Marchenko. On a donné Matthew Nyes, un joueur aussi tout autant convoité du Canadien de Montréal. Alors, premier match ce soir, on va voir aussi Gavin McKenna, le premier choix au dernier repêchage. C'est un jeune surdoué qui va devoir aussi négocier avec la célébrité à Toronto. C'est pas facile. C'est un peu comme à Montréal. On va regarder ça ce soir. Ça fait la une des journaux. On parle du REM aujourd'hui. Le REM, la Caisse dévoile les plus récents chiffres sur l'achalandage du réseau express métropolitain. Hier, on sait que on a mis des chiffres. C'est une étude qui avait été commandée par un grand quotidien qui disait une baisse de fréquentation importante du REM. Les chiffres, en fait, qu'on prévoyait, on est loin de la chose. Alors qu'il y a riposte du REM. Les résultats dépassent largement nos attentes, affirme Francis Labbé des relations médias du réseau express métropolitain. Une hausse de fréquentation de 60%, rien de moins. On parle printemps-été dernier de 80 000 à 104 000 passagers. Évidemment, il y a eu à travers tout ça l'été, les touristes, mais il y a un bel été, on va se le dire. Puis il y a eu aussi à travers tout ça les séries séries éliminatoires, donc Canadiens Buffalo, entre autres, on a eu cette pointe de 104 000 personnes en une journée. Mais bon, si ça fonctionne bien, éventuellement, ça ira mieux du côté du REM. Donc, allez lire ça. On parle aussi de la mort de la réalisatrice québécoise Anne-Claire Poirier, 94 ans pendant son sommeil. J'en parle parce que, c'est une pionnière du cinéma québécois. Elle a été 40 ans à l'ONF, gagner des prix importants à travers le monde. Son film « Mourir à tue-tête » fin des années 70, entre autres, est une référence, encore une fois. Je me souviens d'avoir vu ça et d'avoir été vraiment bouleversé, non seulement par le film lui-même, le scénario, la façon de raconter l'histoire qui était vraiment du cinéma d'auteur, mais il y avait là-dedans Germain Houde qui était hallucinant, de même que Julie Vincent. Donc, perte d'une personne fort importante qui a été la première femme francophone à réaliser des films à l'Office national du film. Hockey mineur, entraîneur attaqué, arbitre frappé, joueur insulté. Quand un parent dérape dans les gradins, l'alcool est souvent en cause et certains arénas québécois sont littéralement des bars, 200 permis par année, qui sont délivrés donc dans des arénas. On peut boire du matin au soir sans problème. La vente d'alcool génère des revenus importants, mais crée aussi des problèmes de violence, entre autres des cas là, où on a attaqué vraiment non seulement verbalement, mais physiquement des coachs et des arbitres. On parle de quoi également? Donc, on parle de la triste fin de campagne de Christine Fréchette. On revient là-dessus, des sondages désolants et puis des débats qui n'ont pas fonctionné. Et puis bon, à travers tout ça, non pas ce scandale, mais son équipe qui avait gardé pour elle une information. À savoir qu'un think tank pas important, mais américain, voulait que le PQ gagne l'élection parce que ça déstabiliserait le Canada. Elle aurait dû demander peut-être... elle a dit l'avoir su une semaine plus tard, ce qui crée problème aussi. Et une semaine après, on a demandé une enquête là-dessus, une enquête policière. Pour en arriver à une conclusion qu'il n'y avait pas vraiment... que c'était pas un groupe important, puis qu'il n'y avait pas de danger pour notre élection, qu'il y a une ingérence états-unienne dans notre élection et que les résultats soient compromis. Je veux bien, mais il y a quelque chose là-dedans qui démontre, qui laisse perplexe, pour ainsi dire. Donc, je pense que ça va contribuer au sondage, encore une fois. Du côté d'une plateforme, ce matin aussi, on a vérifié des inexactitudes d'Éric Duhaime sur le cas des demandeurs d'asile. Le chef du Parti conservateur du Québec estime que le tiers des demandeurs d'asile sont frauduleux. Il l'a dit pendant le débat, je ne sais pas si vous l'avez entendu. Il semblerait que pas tout à fait vrai, là. Donc, il s'appuie sur des données de la Commission de l'immigration du statut de réfugié pour l'ensemble du Canada d'avril à décembre 2025, qui confirme son équipe. Durant cette période, 63% des demandes d'asile ont été acceptées. Il dit que puisque 63% ont été acceptés, 37% des autres, c'est de la fraude, c'est frauduleux. En réalité, parmi ces 37%-là, seulement, tenez-vous bien, 2,6% des demandes rejetées ont été jugées frauduleuses. C'est important à savoir, évidemment, parce que, il faut pas en rajouter non plus dans ce genre de dossier-là. Allez lire ça. On nous en parle. Puis la campagne électorale se poursuit. Le vote est terminé, le vote par anticipation. Donc, ça va aller au 5 octobre prochain. Voilà ce qui conclut notre revue de presse, 6h28. On s'en va, nous, vers un peu de musique. Tiens, pourquoi pas Alex Nevsky, entre autres, Sam B. Il y aura aussi Darren Vaudreuil. Et puis, on va faire un petit tour d'horizon des principales manchettes que nous livrera M. Raymond, 7h, 8h et 9h en direct.
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1: 6h36, en ce 29 septembre, mardi 29 septembre 2026, c'est tout chaud sorti du grépin, hein, les principales manchettes qui nous seront livrées ce matin, encore une fois, par Henri-Paul Raymond. Des manifestants se sont rendus devant les anciens terrains de Nordvolt. On va parler de Saint-Bruno aussi, qui sensibilise les jeunes au processus électoral. Les panneaux de limite de vitesse aussi, qui suscitent des questionnements. Ça a toujours été le cas dans bien des... Non, mais on se pose des questions. Pourquoi ici, c'est 30 km/h, il n'y a pas d'école? Pourquoi ici, c'est 50, 60, puis il me semble que c'est habité? Il y a des choses, puis M. Raymond va répondre à nos questions, j'ai bien l'impression. On va parler aussi des cyclistes qui font 700 km pour Carrefour, pour elle, tout ça, et bien d'autres choses encore. 7h, 8h, 9h, en direct. Darren Vaudreuil, mauvais garçon, au FM 103.3. Bon début de journée. Merci de nous écouter.

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1: Accident 20 ouest à Boucherville, donc avant la sortie 92, ça c'est de Mortagne, si je ne m'abuse. Accident, deux véhicules à droite, une voie ouverte en protection à gauche, service d'urgence sur place, donc on peut le constater sur la carte de satellite, donc ça roule vraiment au ralenti dans ce secteur-là. Plus loin, évidemment, ben ça bouchonne pour aller du côté de Montréal par le tunnel, on peut le constater aussi, donc après Mortagne, justement, ben petit code rouge, courbe Marie-Victorin également, ça va plus lentement, 132, on est à la hauteur de Jean-Paul Vincent, alors que depuis Boucherville, à 132 ouest, on est immédiatement après de la barre, donc je vous dirais, si vous êtes à cette hauteur, juste avant le pont de l'Île-Charron, ben on est la quinzaine, facilement, quinzaine de minutes, déjà, oui, à cette heure-ci. On regarde le pont Jacques-Cartier, ben il y a de l'attente en provenance de la 132, comme aussi en provenance de la 116, on est à Lafayette, un petit peu après des Ourniers, c'est là que ça commence à ralentir depuis la 116, alors que ben on est vraiment en fin de parcours là sur l'embranchement au sortir de la 132, donc le tablier du pont, c'est pas instantané là non plus, mais c'est pas non plus la demi-heure là, calmez-vous, mais je vous dirais 5-10 minutes c'est bon, surtout en provenance de la 116, voilà. On regarde maintenant le pont Victoria, qu'une seule voie direction Montréal ce matin, donc immédiatement après la voie maritime, ça ralentit, ça bouchonne même. Pas d'attente à Saint-Lambert, mais bon, la traversée est un peu plus lent que prévu. On voit, on peut le constater, c'est à Montréal, où il y a des sorties qui sont fermées, là, à la hauteur de Wellington, entre autres. Et ben, il y a un petit détour, donc c'est moins simple de ce côté-là. On regarde la 10 en direction du pont Samuel de Champlain, immédiatement après l'échangeur 10-30. Ça ralentit plus en amont aussi. Pas simple à la hauteur de la 35 sur la 10, où il y a eu accident hier. Donc là aussi, ça fonctionne plus lentement. Il n'y a pas d'incident ce matin, sachez-le, mais bon, ça fonctionne lentement d'est en ouest sur la 40 en terminant ben, code rouge à partir de Lacordaire jusqu'à l'échangeur Royal Mount, 6h46, circulation. 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
1: Jolie journée, alternance nuages-soleil aujourd'hui. Il sera pas nécessairement présent le soleil ce matin, mais ça s'en vient en fin d'avant-midi. Ça va commencer à se pointer. Ça va être vraiment cet après-midi qu'on le verra, le soleil. Donc, pas de pluie prévue non plus. Donc, on nous dit 19 degrés. Demain, 21, même service, alors que pour jeudi, là aussi, alternance soleil-nuages, mais avec un beau 23. Puis je regarde dans le moyen-long terme, pas avant dimanche, la pluie. Pas trop de soleil, bien sûr. Ce sont des températures automnales, mais bon, quand même, le soleil sera présent. Il fait 11 présentement, coin Saint-Jean-Saint-Charles. Le jour se lève dans 2 minutes précisément, à 6h49. Il va se coucher à 18h39.
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6h52, toutes ces nuits perdues, position numéro 3, la musique de Trudy. Pour terminer en beauté cette première heure d'émission, oui, dis-je bien, on s'en va vers les informations avec Henri-Paul Raymond, 7h35. On retrouve David Miljour du pôle de l'économie sociale en pleine campagne électorale. On va se poser la question. Québec solidaire, en début de campagne, nous avait proposé, on avait parlé, c'était dans son programme d'épicerie d'État. Ça a fait rire, tiquer bien du monde. Est-ce que ça se peut? Est-ce que c'est une bonne idée? Est-ce que ça en est une mauvaise aussi? On va poser la question, tiens donc, à David Miljour, qui est directeur au pôle, donc autour de 7h35. La musique de Francis de Grandpré, Si j'avais su, position numéro 1, on est de même, nous autres, première heure, paf, première position, voilà.

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1: Il est 7h, nous sommes le mardi 29 septembre 2026. Ben, bon début de journée, si vous venez tout juste d'ouvrir l'œil. Vous avez pris la bonne décision de nous écouter, nous du FM 103.3. Monsieur Raymond Henri-Paul, vous êtes debout depuis longtemps, là?
2: Oui, depuis 4h et quelques minutes.
1: La chasse aux nouvelles, rien de moins.
2: C'est cela.
1: Ça va bien dormir.
2: C'est essentiel. Oui, très bien dormi.
1: Je peux aller voter finalement hier.
2: Arrête-moi ça.
1: Non, j'étais pas capable encore de me décider.
2: Bon, tu vas y aller le 5 octobre.
1: Ça a l'air.
2: Après, il sera trop tard.
1: Alors, Colette, elle me dit, bon, arrête de te tourmenter pour ça, Charles, vas-y, le 5 comme tout le monde. Faites ben oui, c'est quoi cette histoire?
2: Elle n'est pas allée, Colette, non plus?
1: Non plus, ça va être le 5.
2: OK.
1: Oui, okay. Et nous discutons politique à la maison, là. On veut voter. On vote pour ce que ça nous tente de voter chacun de notre côté, puis on s'aime pareil, là. Mais bon, on veut réfléchir un petit peu plus. Des manifestants ont-tu réfléchi, eux autres, de leur côté, pour se rendre devant les anciens terrains de Nordvolt?
2: Oui, j'ai pas eu beaucoup d'informations, mais je sais que des citoyennes de la vallée du Richelieu se sont réunies hier après-midi près du terrain anciennement de Nordvolt, c'est à Saint-Basile-le-Grand, pour réclamer une attention accrue à la valeur écologique du site. Ces manifestantes étaient invitées par Mère au front, Comité Action citoyenne après Nordvolt, le Centre de femmes L'Essentiel et Bonjour Soleil RMVRVR. Et à 2 jours de la date limite pour soumettre des propositions d'acquisition du terrain, ces groupes souhaitent rappeler aux éventuels promoteurs que le terrain demeure sous surveillance citoyenne, que les terrains sont préservés de la spéculation immobilière, ils aimeraient, et puissent devenir une propriété collective régionale, c'est le souhait. Des messages ont été installés d'ailleurs à l'entrée du site, dont certains réclament la tenue d'un BAP avant tout projet. Les manifestantes demandent aussi que le principe de précaution guide les décisions et que la qualité de l'eau de la rivière Richelieu soit également protégée. De plus, ces revendications avaient aussi été formulées dans un mémoire déposé auprès de la MRC en décembre dernier, mémoire que j'ai consulté ce matin. Ce dernier fait face aux pressions environnementales accrues sur la rivière Richelieu et la CMM. D'ailleurs, le Comité Action citoyenne après Nordvolt dénonce la présente matière dangereuse résiduelle et refuse d'être de simples spectateur ou spectatrice.
1: Saint-Bruno, maintenant, qui sensibilise les jeunes au processus électoral.
2: C'est intéressant parce que Saint-Bruno-Montaville invite les jeunes à se familiariser avec ce processus électoral grâce au programme Électeurs en herbe d'Élections Québec. Ainsi, la ville donne rendez-vous aux jeunes de 10 à 17 ans de la circonscription de Montarville à découvrir comment fonctionnent les élections. Le lieu de rassemblement est du 28 septembre, donc depuis hier, au 4 octobre à la bibliothèque Georges Brossard, où ils pourront participer à une simulation électorale durant les heures d'ouverture. Ils pourront, ces jeunes, aussi s'informer sur les candidats et voter avec une urne, un isoloir et un bulletin comme lors d'une véritable élection. L'activité vise particulièrement à susciter l'intérêt des jeunes pour la vie démocratique. Elle vise aussi à leur permettre de poser des questions et de comprendre le rôle du vote et de la participation citoyenne. Cependant, une carte de bibliothèque ou une preuve de résidence est requise pour participer à ces simulations, même que les résultats seront compilés puis diffusés par Élections Québec dans les jours qui vont suivre le scrutin.
1: On parle maintenant de panneaux de limite de vitesse qui suscitent des questionnements.
2: Oui, c'est près du parc Denise Pelletier, c'est à Sainte-Julie. Ça soulève des questions, ces panneaux de limite de vitesse. Il y a une résidente, Caroline Cadorette, qui a saisi ses élus pour interroger à ce sujet. La citoyenne souhaite comprendre les différents panneaux de vitesse de 30 km/h et de 40 km/h sur la rue Olivier-Guimont. Il y a 3 éducatrices en garderie, dont cette résidente, qui se rendent à ce parc avec des jeunes enfants. Et Mme Cadorette se dit inquiète en raison de la circulation rapide des conducteurs alors qu'il s'agit d'une zone écolière ou scolaire. La directrice générale de la ville, Mélanie Brisson, a répondu à cette question technique. D'après elle, le premier panneau annonce la zone de 30 km/h qu'il faut respecter et celui à la sortie du parc indique le retour à 40 km/h. Elle va tout de même aller inspecter les lieux pour valider de la sécurité et la conformité de la signalisation.
1: En effet, c'est préoccupant pour oui. À côté d'un parc quand même.
2: Exact.
1: Des cyclistes maintenant qui font 700 km pour Carrefour pour elle. On termine là-dessus si tu le veux bien.
2: Oui, c'est le grand défi 48 heures de vélo de Carrefour pour elle de Longueuil qui a permis d'amasser 8 600 $ lors de sa deuxième édition, un peu moins que l'objectif fixé à 10 000 cependant. Les cyclistes ont roulé plus de 700 km sur le territoire desservi par la maison d'aide et d'hébergement. C'était entre le 25 et le 27 septembre. Ces cyclistes se sont relayés pendant 48 heures pour soutenir la lutte contre les violences conjugales et appuyer les femmes hébergées par l'organisme. L'argent recueilli doit servir à soutenir la mission de Carrefour pour elles. L'organisation visait, comme je te disais, 10 000 $ et poursuit donc sa campagne de financement jusqu'au 1er octobre pour lui permettre d'atteindre son objectif. Les citoyens peuvent contribuer à la cause. L'activité a aussi réuni plusieurs accompagnateurs à vélo, dont 5 hommes alliés, ainsi que des policiers de réseau, c'est du service de police de Longueuil, qui étaient présents au départ. L'équipe prévoit maintenant poursuivre ses efforts de sensibilisation et de financement.
1: Voilà. As-tu vu ça? Es-tu amateur de Stevie Wonder, toi? Je t'amène ailleurs.
2: Stevie Wonder, non.
1: J'ai vu tomber ça aujourd'hui. Il y a un grand album qui est considéré comme un des meilleurs albums jamais faits. Qui s'appelle Songs in the Key of Life. Les gros, gros hits de Stevie Wonder des années 70 s'y retrouvent. Là. Je pense autour de 76. C'est dans ce coin-là qu'a été produit cet album mythique. Okay. Album double en plus. Ben, on a retrouvé des chansons. Ils font pas partie de l'album. Semble-t-il qu'elles sont très, très bonnes. Je lisais ça ce matin. Ah. Donc, en ligne, on pourra les entendre éventuellement. Ça prendra pas de temps. J'ai bien hâte d'entendre ça. Donc, okay, une nouvelle chanson de Stevie Wonder, mais de cette époque-là. Tu sais qu'il avait tout fait tout seul ou à peu près tous les instruments de musique sur cet album-là.
2: Ouais, j'ai pas vraiment connu ou écouté du Stevie Wonder.
1: Ce sont ces hits qu'on peut entendre. Je t'en chanterai pas un matin, là, mais peut-être plus tard, je peux te chanter quelque chose du genre.
2: Non, ça me dit rien.
1: Ça te dit rien, bon.
2: T'as pas l'oreille. Le chanteur,
1: à la maison, je suis sûr que vous avez compris de quoi je parle. Donc, il n'y a que des hits sur cet album. C'est pas bien, bien compliqué. Henri Paul.
2: Oui.
1: Allez, on se repart dans tout.
2: C'est ça.
1: On va parler épicerie. Québec solidaire proposait une épicerie d'État, une épicerie public en début de campagne. Je sais pas si tu avais entendu. On n'a pas spiné fort là-dessus pour le reste de la campagne. Certains ont rigolé, disaient, c'est quoi cette histoire-là? David Miljour revient sur cette idée un petit peu plus tard. Directeur.
2: Est-ce qu'il la trouve bonne?
1: Ben, on va le savoir tantôt. Ah. On va le savoir. S'il nous en parle, pis pour moi, il la trouve pas pire.
2: OK.
1: Voilà, je parle évidemment de l'épicerie.

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1: Voyons voir. Ben, la 25 en direction sud, bien sûr, encore du monde de ce côté-là, la quarantaine. Il y a eu accident impliquant deux véhicules, hein, du côté de la 20, ben, ça roule mieux, là. Sachez-le, c'était à la hauteur de Mortagne, plusieurs véhicules impliqués. Donc, ça roule mieux. Un petit peu plus lentement, on est à la hauteur du IKEA, là. C'est là que ça commence à ralentir. Je vous dirais peut-être même un petit peu, je le vois, je peux le supposer à la hauteur du stationnement incitatif à Sainte-Julie aussi. Mais ça reprend. Donc, ce serait terminé. Mais sachez qu'après Mortagne, ça ralentit considérablement pour aller vers le tunnel depuis Boucherville. La courbe Marie-Victorin, entre autres, depuis la 132, ben on est un petit peu après de la barre, alors qu'en provenance de Longueuil, on est avant Jean-Paul-Vincent, un petit peu le ralentissement. On regarde maintenant, depuis Montréal, à 25 en direction sud, c'est Place Versailles. Jacques Cartier, il y aurait accident, tiens donc, on va se rapprocher un petit peu. Ce serait direction Rive-Sud, on peut le voir. En début de parcours, on est à la hauteur de l'île Sainte-Hélène. À sa suite, on le voit, ça roule au ralenti dans l'autre direction, direction Montréal, de la Tente, en provenance, entre autres, de quand même Curé-Poirier. Là, c'est après Curé-Poirier que ça commence à ralentir, alors qu'en provenance de la 132, ben, c'est tout du long. Là, puis je vous dirais qu'à la hauteur de Joliette, ça commence là aussi à rouler un petit peu plus lentement. On regarde maintenant Saint-Lambert, Victoria. Ben, on est vraiment à la voie maritime. Fin de parcours un peu plus lente également à l'arrivée à Montréal. Peu d'attente, cependant, du côté de Saint-Lambert, Wilfrid Laurier, même s'il n'y a qu'une seule voie. On regarde la 10 maintenant vers le pont Samuel de Champlain. C'est à la hauteur de Chevrier, plus en amont, où il y a eu accident hier. Ben, ça reprend de plus belle, semble-t-il. Là. On le voit, là, on est à la hauteur du chemin Salaberry. C'est là que ça commence à ralentir à sa suite. On est à la hauteur de la 35, là, donc Ferme Guyon et compagnie. C'est dans ce secteur-là, donc ça ralentit aussi. Puis je regarde vite, vite comme ça. Là. Pour l'instant, on ne nous dit pas grand-chose, mais sachez que sur la carte, c'est clair, net et précis, là, des petits problèmes de ce côté, en espérant, évidemment, qu'il n'y a pas de conséquences fâcheuses et dramatiques. On regarde d'est en ouest sur la 40 aussi, c'est installé, donc dès la Cordaire, puis on le voit jusqu'à à l'échangeur Royal Mount. Voilà, soyez prudents, 7h16. 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
1: Météo, alternance soleil-nuages. Aujourd'hui, 19 degrés, c'est ce qui nous attend ce matin. Ben, on a à peu près le topo. Ce sera une matinée nuageuse. Pas de pluie de prévu, cependant. C'est vraiment cet après-midi là que le soleil va se révéler un petit peu. Même service demain, 21 degrés, 23 pour jeudi. S'il y a de la pluie, ça va être en fin de journée. Mais c'est un petit peu plus nuageux pour jeudi, même s'il y aura des percées de soleil. 6h49, il s'est pointé. Le soleil va se coucher à 18h39. Autour de 6h30, imaginez. On est rendu là. Il y aura un changement éventuellement. En plus, je dis ça, je dis rien. Hey, je veux pas vous gâcher votre journée. Il va y avoir du soleil aujourd'hui. On s'accroche à ça, groupe. 11 degrés, coin Saint-Jean-Saint-Charles dans le Vieux-Longueuil.
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12: 7h20, la revue de presse après la musique de Vince Lemire, Où le vent nous mène, position numéro 20.

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1: Revue de presse, on fait le tour des grands titres. Guerre commerciale, entrée en vigueur aujourd'hui. Des interdictions canadiennes aux États-Unis. Donc, on parle de produits laitiers, de boissons alcoolisées, entre autres. Le président états-unien en a rajouté. Le Canada est un des pires... Je limite. Le Canada est un des pires pays au monde. Et, dans 3 ou 4 semaines, il appellera le Canada pour dire qu'il est désolé, qu'il abandonne cette guerre parce qu'on aura tout gagné, tout raflé. Enfin, bref, on est dans cette rhétorique-là, donc ça a l'air qu'on appelle tous les jours pour dire « bien sûr, encore », puis en pleurant. C'est ce qu'il a dit hier. C'est-tu vrai? Pas sûr de ça. On parle d'une même si éventuellement il faudra peut-être une entente, il faudra peut-être quelque chose qui fasse en sorte qu'on ne perde pas d'emploi, que nos gens ici soient bien, que notre économie roule bien aussi. Attente d'une chirurgie du genou, une simple chirurgie du genou de 45 minutes. Un homme de 60 ans fait la une d'un grand quotidien ce matin. Il attend depuis 20 mois l'opération qui lui coûterait là au privé 28 000 $. Je vous entends dire, ben qu'il aille au privé, 28 000 $, ça vous tente-tu? Il a dû prendre sa retraite, cet homme-là, de Lévis. Il était plutôt en forme. Et là, ben il prend du gras, puis la musculature, les muscles retombe un peu, donc c'est plus difficile, par en musculature aussi, donc sa qualité de vie va être entachée par d'autres problèmes. Qu'est-ce qui fait en sorte que c'est si long, cette attente-là? Donc ça fait la une journal, en espérant que cette une de journal fasse en sorte qu'on l'appelle plus vite. Peut-être des fois ça marche, des fois ça marche pas. Enfin bref, on parle aussi de hockey mineur. Tiens donc, un entraîneur, des entraîneurs attaqués, des arbitres frappés, des joueurs insultés, quand un parent dérape dans les gradins. On a souvent parler de cette affaire-là, évidemment, mais on a rarement fait le lien avec l'alcool qui est souvent en cause. Pourquoi il y a de l'alcool dans nos arénas? Ben, 200 permis sont délivrés chaque année dans nos arénas, des permis d'alcool. Donc, et c'est important pour ces arénas-là. La vente d'alcool génère des revenus importants, mais on le constate aussi, crée énormément de problèmes. Pourquoi on peut boire du matin au soir? Parce que les arénas sont littéralement devenus des bars. Surtout quand nos jeunes jouent, ben, il y a quelque chose qu'il faudra il y a un questionnement qu'il faudra avoir un moment donné de ce côté-là. Est-ce qu'on va faire entrer la police puis les chiens puis tout ça pour faire en sorte, puis l'armée pour faire en sorte que les gens se comportent correctement? J'entendais pendant le week-end dans une conversation privée, rien de moins, j'entendais du monde dire ouais, il est plus arbitre. Il parlait parlant de leur gars qui était relativement jeune, un jeune dans la vingtaine qui a joué longtemps au hockey, mais qui s'était qui avait eu un intérêt puis qui il y a une passion même pour l'arbitrage. Il trippait là-dessus, puis ça allait bien. Puis à un moment donné, bien écœuré, parce que plus capable de toujours être en train de répondre à des entraîneurs qui l'insultent, à des joueurs qui l'insultent, à des parents. Donc, il dit, j'ai d'autres choses à faire dans la vie, puis il a bien fait. Le REM, la caisse, répond, hein, c'est des PQ infra, là. Il y avait eu la veille, dans un grand quotidien, des chiffres qui disaient que l'achalandage, ben c'était pas... c'était autour de quoi? 66 % des attentes de CDPQ Infra. Ben ils répondent, ils ont répondu les résultats hier qui dépassent largement nos attentes. Donc c'est Francis Labbé, dis-je bien, des relations médias du réseau Express Métropolitain. Une hausse de fréquentation, à ses dires, au cours des derniers mois de printemps-été de 80 000, de 60 % en fait, on parle de 80 000 à 104 000 passagers par jour. On parle ici en période, entre autres, de... Oui, il y a le tourisme à travers tout ça. Mais on parle aussi en période de séries éliminatoires aussi. Donc ça, j'ai l'impression que beaucoup de gens ont adopté le REM. Ma foi, s'il fonctionne bien, j'ai bien l'impression que ce sera un succès éventuellement, tout un succès. On parle, ben, puisqu'on parle de hockey, premier match ce soir, mais pas ici à Montréal, prenez pas le REM, là, gardez ça simple à soir. Premier match du CH ce soir à Toronto. Donc Toronto qui a échangé hier le gros ailier convoité l'an dernier par Montréal, Matthew Knies, contre un autre gros ailier tout autant convoité par nos glorieux Kirill Marchenko. Donc, des Blue Jackets de Columbus, donc échange important qui vont changer peut-être le profil de cette équipe de Toronto où, bon, Gavin McKenna, premier choix, évidemment, Austin Matthews, entre autres, Nylander, encore une équipe solide. Le problème est à la défensive, puis gardien de but, j'ai bien l'impression, quoique Bobrovsky est là dorénavant. Bref, je suis en train de vous faire une analyse, mais j'ai bien l'impression que ce soir, Marchenko ne jouera pas, puisqu'il vient vient tout juste d'arriver. Donc, ça pose beaucoup de questions. Hanez était un joueur important, un jeune vétéran en bas de 30 ans. On l'échange, on s'en départit, alors que Marchenko, ben c'est une autre culture hockey qui l'amène avec lui. Donc, il faudra de l'adaptation, etc., etc. Donc, ça sera pas simple. Lui qui voulait quitter Columbus, il devra affronter les journalistes à Toronto puis l'opinion publique qui, des fois, on parlait d'alcool puis on parlait de patente de main. On n'est pas pire là-dedans, nous autres aussi. Mais eux autres aussi, à Toronto, sont pas pires avec leurs joueurs professionnels. Mort de la réalisatrice québécoise Anne-Claire Poirier, 94 ans, une pionnière du cinéma québécois et du cinéma féministe. Mourir à tue-tête, c'est elle. Elle a crié aussi « Let me go ». 94 ans, elle est décédée dans son sommeil. Une pionnière, littéralement, première femme francophone à réaliser un film du côté de l'Office national du film. Elle a été là pendant 40 ans. Donc, on salue évidemment son passage sur Terre. Aujourd'hui, c'est Journée Vérité et Réconciliation aussi, on doit le dire, là, dans bien des endroits congés, évidemment. Puis, on va célébrer cette journée. Voilà, 7h29. Dans les prochaines minutes, on va parler avec David Miljour du Pôle de l'économie sociale. On va parler, entre autres, d'épicerie d'État. Auparavant, ce sera la chanson coup de cœur francophone. C'est Sarcasse. Laissez tout derrière. Tiens donc. 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

0: Mizour. David Mizour, directeur au pôle Aglo, bonjour.
1: Bon matin, Charles.
0: Voilà, donc alors que le bureau de la concurrence se penche sur les prix dans nos épiceries, tout ça tente de me parler d'une promesse qu'on n'a pas... Ça n'a pas spiné fort par la suite, je dois l'admettre. Promesse de Québec solidaire, on parlait d'épicerie, hein, d'épicerie d'État, d'épicerie... public. L'État, en quelque sorte, serait propriétaire d'épicerie. Puis, il n'y aurait pas de profit considérable. S'il y a des profits, ben ils sont réinjectés. Un peu le principe de l'économie sociale. Tu veux m'en parler ce matin de cette promesse-là?
1: Oui, je vais t'en parler parce que les premières épiceries du maire Mandani à New York sont en train de se concrétiser.
0: Oui, c'est ça l'idée de départ, le maire de New York, hein?
1: Oui, tout à fait. Ça, c'est certain que l'idée de Ruba Gazal ou de Québec solidaire provient justement de l'inspiration qu'on voit à New York. Et il y a déjà un élément très important qui en est ressorti, un genre de pré-rapport sur la mise en place des épiceries d'État. Et ça démontre que ça peut être très, très, très mitigé comme succès pour quatre raisons principales. Puis là, je t'en parle parce que...
0: C'est un rapport commandé par qui, d'abord?
1: C'est des médias à New York qui ont évalué les situations.
0: OK, donc c'est pas un rapport d'ici, là?
1: Non, c'est vraiment à New York, là. C'est les premières données qui sortent sur les épiceries d'État à New York. Puis je t'en parle parce que cet après-midi, j'ai une rencontre avec les candidates et les candidats de Québec solidaire là, pour parler d'économie sociale. Puis je vais leur dire un peu la même chose. Parce qu'on a un mouvement au Québec qui s'appelle le réseau des épiceries solidaires. Et on sait très bien qu'à Longueuil, on a une épicerie solidaire dans l'entraide chez nous. Et nous, ça fait 3 ans qu'on y travaille. Puis on trouve l'idée du maire Mandani, puis même aussi de comment on pourrait structurer tout ça ici au Québec, un peu simpliste.
0: OK.
1: Parce que, évidemment, si on paye moins cher en épicerie, évidemment, ça veut dire qu'on va probablement avoir des manques à gagner importants et donc il y aura évidemment une facture à payer, soit en impôts ou en autres frais autour de nos responsabilités fiscales de citoyens et citoyennes. Donc, les marges réelles de l'alimentation, souvent là pour une épicerie, si on parle d'un franchisé là, qui a une épicerie dans notre quartier, là, c'est autour de 3 à 5 % Pour nous, ça fait 3 ans qu'on travaille sur l'épicerie solidaire, le petit marché de chez nous, puis on commence véritablement à sortir la tête de l'eau, notamment parce que on a oublié un paquet de frais importants.
0: Par exemple?
1: Juste d'avoir des... c'est aussi niaiseux que ça, là. Juste d'avoir des frigos dans un local produit énormément de chaleur. Donc, on a dû investir plus de 30 000 $ en climatisation additionnelle qui n'était pas prévu au départ. Oui, c'est des détails comme ça, notamment que l'État n'a pas nécessairement une expertise comme telle. Donc, il y a ça, il y a le transport, il y a la logistique de transport, il y a le fait que tu peux pas t'approvisionner directement n'importe où. Les distributeurs prennent des marges de profit également. Donc, tout ce qui est comme transport, les frais d'engrais, si on a eu un bon été ou pas d'été suffisamment bon pour certains aliments, la transformation alimentaire, la rotation des produits et aussi... de trouver des solutions quand tes fruits et légumes arrivent à ne plus être vendables, donc c'est-à-dire de les cuisiner. D'autres règles s'appliquent avec le MAPAC d'ailleurs. Donc, il y a toute cette question-là de la marge bénéficiaire de 3 à 5 %, c'est pas beaucoup. Donc, si on veut déjà couper des prix, évidemment, on va vendre à perte notamment.
0: Donc, il y a quelque chose quand même, il y a un questionnement qui... C'est vraiment l'enfer pavé de bonnes intentions. Là. Il y a des questions qui se posent quand même.
1: Donc,
0: on se lève pas un matin et on dit on part une épicerie solidaire, une épicerie d'État. C'est pas évident du tout, là, si je comprends bien.
1: Non, puis quand on a regardé la mise en place de la SQDC, ça a été extrêmement difficile à rentabiliser dans les premières années parce que, justement, on n'avait pas d'inventaire sur le pot. Donc, imagine tout ce que c'est de la diversification pour avoir une épicerie, d'avoir des rayons qui sont pleins ou autre. Un autre élément, puis ça, je trouve ça hyper important, c'est qu'au Québec, tous les employés de l'État ont accès au syndicat, à être représentés par un syndicat. Encore là, pour nous, on trouve que, tu sais, évidemment, ça va être une facture additionnelle dans les coûts d'infrastructure de mise en place, d'avoir des salaires concurrentiels. Tu sais, quand on regarde des employés à la SAQ qui sont payés autour de 21-22 $, à la caisse, ben, t'sais, on peut s'imaginer que ça risque d'être peut-être plus, de plus en plus avec les nouvelles négociations. Donc, on peut voir peut-être des gens qui vont être payés 24 à 25 $. Donc, face aux grossistes ou face à des épiceries déjà mises en place qui probablement payent un peu moins ou voire le salaire minimum, on a une difficulté concurrentielle ici aussi.
0: Bon.
1: Et la dernière chose que je voudrais te parler, c'est que je trouve l'idée sur le fond de Québec solidaire très bonne, parce que ce qu'on veut, c'est amener un peu plus de concurrence là, au sein du marché. Mais comme il y a déjà des épiceries solidaires qui sont mises en place, on en a plusieurs au Saguenay-Lac-Saint-Jean, on en a deux en Montérégie, on en a à Montréal, on en a dans d'autres régions aussi, là, dans la région de Québec. Pourquoi ne pas dire, ben écoutez, cette promesse-là, on va quand même la réaliser, mais on va venir soutenir ce qui est déjà en place, puis voir comment on pourrait pas créer une certaine mutualisation à travers les épiceries solidaires qui nous permettrait de favoriser l'approvisionnement et véritablement avoir des marges concurrentielles intéressantes. Donc, si je me fie, puis je vais te donner un exemple super concret. En épicerie, un morceau de saumon d'environ 225 grammes, c'est 7 $. J'ai payé le mien 4,65 $ à l'épicerie solidaire, puis il était excellent.
0: Ouais.
1: Et l'épicerie solidaire fait quand même un surplus d'environ 5 à 10 sur le morceau que j'ai acheté. On est capable de faire baisser les prix de 40% pour aller justement soutenir les gens qui ont moins d'argent dans leur poche, sans toutefois que ce soit à 100% la responsabilité de l'État. Donc,
0: ouais.
1: Investir dans les épiceries solidaires pourrait s'apparenter à être...
0: L'épicerie solidaire, David Miljour du Pôle Agglo, corrige-moi si je me trompe, c'est ce qu'on a vu dans différents bulletins de nouvelles à l'émission L'Épicerie, où des gens se rassemblent et puis, comme un, non pas un abonnement, mais pas loin, puis vient une fois par semaine chercher des épiceries dans un local, dans un quartier donné.
1: Ça, c'est une façon, effectivement, de faire une épicerie solidaire. Nous, sur notre territoire à Longueuil, dans l'entraide chez nous, c'est véritablement un petit commerce
0: okay.
1: À l'intérieur de l'organisme communautaire. Puis c'est vraiment une belle chose parce que la fonction de l'épicerie solidaire, là, je sais qu'il y en a plusieurs qui voient ça comme un commerce de détail, mais en fait, quand tu as du dépannage alimentaire comme l'entraide chez nous, puis que ton panier n'est pas complet, ben tu peux aller juste à côté acheter à 30-40% moins cher tes œufs ou d'autres éléments. Ça te permet aussi, quand tu as une bourse qui est modeste, de toi aussi pouvoir te faire un petit plaisir pour t'acheter un caramel.

0: grosses chaînes. Donc, c'est ce que tu prônes, toi.
1: C'est ce que je prône parce que tu vois, ce qu'ils vont faire, c'est qu'ils vont louer des locaux un peu à la consigne action ou à la SQDC qui va coûter beaucoup d'argent de mise en place d'infrastructures. C'est vrai que ça va être beau puis c'est vrai que ça va être intéressant, mais c'est énormément de frais puis j'ai peur que on offre ce service-là quelques années puis à un moment donné, on se dit, ben, on peut pas continuer à soutenir ça, c'est un trou financier. Tandis que si on solidifie une structure qui existe déjà et qui nous permettrait peut-être d'avoir un réseau de distribution solidaire aussi, parce que ce qu'on travaille avec notre plan d'action d'accès aux aliments sains, ça pourrait véritablement changer la donne de partir de quelque chose qui est déjà instauré et qui est en train de se structurer et de fonctionner.
2: Politiciens, si vous êtes à l'écoute, vous avez pris des notes, je l'espère. Merci, David Miljour.
1: Bien, ça me fait plaisir. Je trouve que c'est important de voir aussi l'autre côté de la médaille sur certaines propositions des partis politiques.
2: Voilà, David Miljour, on le rappelle, est directeur au pôle de l'économie sociale de l'agglomération de Longueuil. Circulation météo dans les prochaines minutes.

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1: Petit problème sur l'autoroute Jean Lesage, ça me semble être en direction ouest. On est à la hauteur donc du Richelieu là. Il y aurait un incident dans le secteur. On le voit, ça ralentit quand même de façon claire, nette et précise sur plusieurs kilomètres. Ça commence à ralentir à Saint-Mathieu-de-Belleuil. Ça me semble être à la hauteur de Sainte-Madeleine. Problème alors, automobiliste, si vous dirigez par la 20 vers Saint-Hyacinthe, c'est pas simple dans les prochaines minutes. J'en sais pas davantage, donc on va garder un petit œil là-dessus, bien évidemment. Dans l'autre direction, Sainte-Julie, à la hauteur du stationnement incitatif, petit code rouge. Plus loin, ça commence à ralentir à partir de Montarville. Proximité, il y a eu un incident un petit peu plus tôt qui a vraiment changé la donne, teinté cet avant-midi de rouge. Donc, on peut le voir à proximité, entre autres, du pont de l'Île-Charron. C'est plus lent en provenance de la 132 depuis Boucherville, comme depuis Longueuil. Il y a de l'attente, c'est pas instantané. On regarde le pont Jacques-Cartier dans les deux directions. Ça fonctionne au ralenti. Les deux approches, donc, depuis la 116, on est à la hauteur de Curé-Poirier. Peut-être un petit peu plus, je vous dirais un petit peu plus Côte-aux-Rouges. On regarde aussi depuis la 132, ben on est à la

0: de Queen, là, c'est pas bien, bien compliqué. Il y a vraiment incident sur le pont comme tel. On va se rapprocher un peu, ça me semble, être en direction de Montréal. Donc, petit problème là à la hauteur de l'île Sainte-Hélène. Dans l'autre direction également, là, problématique. On le voit, ça me semble, compromettre un peu la circulation, le débit dans les deux directions. On le voit depuis Papineau, on est à la hauteur facilement là, du parc Lafont, autour du parc La Fontaine, on est facilement à la hauteur, tiens donc, de Saint-Joseph. C'est là que ça commence à ralentir. On regarde pour s'amener vers le pont, évidemment. On regarde Saint-Lambert, Victoria, à la hauteur de la voie maritime, ça ralentit un petit peu plus en amont aussi, Wilfrid Laurier, là, pas juste avant d'entrer dans la voie maritime, je vous dirais. En sortant de la 116 dans les deux directions, d'ailleurs, c'est plus lent, il semble pas y avoir d'incident. Cependant, de ce côté, la 10 en direction ouest maintenant, on est à la hauteur. On va se rapprocher un petit peu avec le jet de la station à la hauteur de Chevrier, tiens donc. On est à la hauteur de la voie maritime. Après la voie maritime, ça roule mieux. En provenance de Candiac, la Prairie également, à la hauteur du boulevard Rivard, là, sur la 15, en direction du pont Samuel de Champlain, ça fonctionne au ralenti, ma foi, ça refoule jusqu'à haut, facilement, là, facilement jusqu'à la hauteur du si vous êtes familier du chemin Saint-José. Et puis, Descaries, Code Rouge, d'est en ouest, la 40 à partir de la Cordaire jusqu'à Royal Mount. 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De bonne heure. 7h49, il y avait de l'action ce matin. C'était comme dans le bon vieux temps avant COVID, bien sûr. Regardons la météo, 19 degrés, alternance soleil-nuage, plutôt nuageux donc aujourd'hui, mais il y aura des percées de soleil en après-midi. Il n'y a pas de pluie, même si le soleil n'est pas présent ce matin, pas de pluie prévue en tout cas pour le programme. 12 degrés présentement sous les nuages. Demain, 21 degrés, un peu copié-collé sur aujourd'hui. Même service pour jeudi, un beau 25.
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3: 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Le 16 octobre, dès 18h, participez à la Nuit des sans-abri au Parc Saint-Marc. 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Dès cet automne, des travaux auront lieu sur la passerelle cyclable Enna-Maricourt. 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Jusqu'au 23 décembre, des travaux sont effectués sur le viaduc Roland-Terrien, situé au-dessus de la rue Saint-Charles-Est. 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

La musique de Cœur de Pirate pour aller vers les informations dans les prochaines minutes. 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
6: Les manchettes, il est 8h01. Ça vient tout juste de changer. Me pardonneras-tu jamais, Henri Paul-Raymond, en ce 29 septembre, mardi 29 septembre 2026?
7: C'est sous ton œil ahuri?
6: Oui, tout à fait. Donc, lançons-nous, soyons fous, comme je dis aussi tout le temps. Le transport adapté se transforme dans le Grand Montréal, Henri Paul.
7: Écoute, le fonctionnement du transport adapté va changer progressivement dans le Grand Montréal à partir de l'an prochain. L'Autorité régionale de transport métropolitain veut désormais regrouper dans un seul et même centre les réservations, le service à la clientèle, les admissions et la planification des déplacements. C'est la Société de transport de Montréal, donc la STM, qui a été choisie pour prendre en charge ces services pour l'ensemble du territoire couvert par la RTM. Laval sera le premier secteur intégré qui va officiellement offrir le nouveau fonctionnement. Les autres territoires suivront par la suite et la RTM indique qu'aucun changement immédiat n'est demandé aux usagers. Cependant, ils seront avisés avant toute modification ayant un impact sur le service. Et l'ajout, dit l'autorité, est de mieux coordonner ce transport adapté dans le Grand Montréal et de mieux utiliser les ressources disponibles.
6: Des manifestants maintenant qui se sont rendus devant les anciens terrains de Nordvolt.
7: Ben, en fait, des citoyennes de la vallée du Richelieu, ouais, se sont réunies hier après-midi près du terrain anciennement de Nordvolt à Saint-Basile-le-Grand pour réclamer une attention accrue à la valeur écologique du site. Ces manifestantes, invitées par Mère au front, Comité Action citoyenne après Nordvolt, le Centre de femmes l'essentiel et Bonjour Soleil, RMVRVR, à 2 jours de la date limite pour soumettre des propositions d'acquisition. Ces groupes souhaitent rappeler aux éventuels promoteurs que le terrain demeure sous surveillance citoyenne, mais que les terrains soient préservés de la spéculation immobilière et puissent devenir une propriété collective régionale. Des messages ont été installés d'ailleurs à l'entrée du site, dont certains réclament la tenue d'un BAP avant tout projet. Les manifestantes demandent aussi que le principe de précaution guide les décisions et que la qualité de l'eau de la rivière Richelieu soit protégée, parce que ces revendications avaient aussi été formulées dans un mémoire déposé auprès de la MRC en décembre dernier. On y apprend qu'il y a des pressions environnementales accrues sur la rivière Richelieu et la CMM. D'ailleurs, le comité Action citoyenne après Nordvolt dénonce la présence de matières dangereuses résiduelles et refuse d'être de simples spectatrices.
6: On va parler jeudi d'ailleurs avec Isabelle Saunier de la qualité de notre eau ici. Ouais. Du Richelieu, mm-hmm. que du côté du fleuve ici, ouais, à la hauteur de Longueuil. Parlons maintenant de cyclistes qui font 700 km pour Carrefour pour elle, Henri Paul.
7: Oui, c'est le grand défi 48 heures de vélo de Carrefour pour elle de Longueuil qui a permis d'amasser 8 600 $ lors de la deuxième édition, un peu moins que l'objectif fixé à 10 000 $. Les cyclistes ont roulé plus de 700 km sur le territoire desservi par la Maison d'aide et d'hébergement du 25 au 27 septembre. Les cyclistes se sont relayés pendant 48 heures pour soutenir la lutte contre les violences conjugales et appuyer les femmes hébergées par l'organisme. L'argent recueilli doit maintenant servir à soutenir la mission de Carrefour pour elles. L'organisation visait, je te le rappelle, 10 000 $ et poursuit donc sa campagne de financement jusqu'au 1er octobre pour lui permettre d'atteindre son objectif. Les citoyens peuvent encore contribuer à la cause. L'activité a aussi réuni plusieurs accompagnateurs à vélo, dont 5 hommes alliés ainsi que des policiers réseau du service de police de Longueuil qui étaient présents au départ. L'équipe prévoit maintenant poursuivre ses efforts pour sensibiliser la population et de financement.
8: On termine ça en parlant de mini-soccer du mini-soccer à l'honneur, pour une école de Longueuil.
7: Exact, parce que les écoles de Longueuil ont obtenu 3 podiums au tournoi de mini-soccer de RSEQ Montérégie. Bon, c'était les 26 et 27 septembre au Parc Laurier. L'école Saint-Romain est à Longueuil, a remporté l'or en moustique masculin compétitif avec son équipe 2 plutôt, en plus de décrocher le bronze en moustique féminin. L'école de l'Envolée, c'est de Saint-Amable, a obtenu l'argent dans ces deux catégories, soit en moustique féminin et moustique masculin participatif. L'école Au fil de l'eau de Mont-Saint-Hilaire a remporté l'or chez les moustiques féminins, tandis que Paul-Émile Bordua a pris le bronze chez les moustiques masculins participatifs. Mais quand même, le tournoi a réuni 325 élèves athlètes provenant de 14 écoles. Le festival Colibri a aussi permis à 74 élèves de 3e et 4e année issus de 5 écoles de disputer une quinzaine de parties. De plus, on reste dans le monde du soccer, une saison mémorable pour les U16F féminins. LDIR, ça signifie Ligue de développement interrégional. C'est en soccer, bien sûr. La formation féminine longueuilloise, Charles, a terminé en 4e place en saison régulière et les joueuses viennent de décrocher la médaille de bronze contre Magog, gagné en tir de barrage d'ailleurs, et France Demers de Saint-Hubert, de Longueuil, est la meilleure buteuse du championnat.
8: Ben bravo à tout ce beau monde, à tous ces moustiques.
7: Mm-hmm. Hein, oui, entre autres, oui.
8: Puis aux autres aussi, aux plus vieux, aux 16 ans. T'es plus moustique à 16 ans, t'es rendu quoi? Bantam, ça existe encore? Non, midget. Non, c'est U18,
7: ça U17. Ça peut-tu l'ancien 2A?
8: Oui, U17, U18 probablement. Ouais, M17, ça. M18. Ouais, quelque part par là, parce qu'on dit plus ça, là, c'est pas des beaux mots. Mais moustique, ça demeure encore un beau mot, comme cadet aussi.
7: Oui, c'est ça.
8: Voilà. Oui. Hey, dans les prochaines minutes, moustique Raymond, on va parler avec Francis Tremblay qui anime On the Road Québec ce soir, qui reçoit le député de Vachon, député sortant de Vachon, vice-premier ministre Yann Lafrenière.
7: Qui est pas fait du camionnage, là.
8: Ben, peut-être pas, mais on va parler de la 30, c'est ça, j'en suis convaincu, de la 30 qui, au dire de Yann Lafrenière, il l'a dit à deux reprises ici, à ce micro, à deux occasions, que la 30, c'est pas bien compliqué, il faut la refaire au complet. Donc, on va sûrement que Francis va y en parler ce soir à nouveau. Donc, dans les prochaines minutes, Francis Tremblay, un petit peu plus tard, 8h35, Jacques Létourneau. Voilà, donc notre ami Raphaël Provost est en déplacement. Il sera là au lendemain des élections la semaine prochaine. Raphaël, d'Ensemble pour le respect de la diversité. Fred Dionne, Backroad, position numéro 7.

0: toi, Charles.
1: 8h11, entre les ruelles, les grandes routes et les back roads. C'est pas de moi, c'est Fred Dionne qui vient tout juste de le chanter. C'est un hasard, d'ailleurs. Ben, Yonder Road Québec, Francis Tremblay, bonjour.
2: Bon matin, Charles.
1: Comment vas-tu, tortue de Dieu? Ça va bien? Il a disparu. Un, deux. Bon, ben, on écoute Phil Rockett, tiens, et William Cloutier, puis on tente de rejoindre Francis Tremblay à nouveau.

0: Bon, on l'a retrouvé 8h13. Es-tu là, Francis?
1: Ben oui, je suis là, désolé.
0: Qu'est-ce qui est arrivé pour l'amour? Qu'est-ce
1: écoute,
0: qui est arrivé?
1: Je m'en allais chialer contre le trafic de Montréal, puis je pense que le trafic n'était pas concentré.
0: Ben là, il y a quoi? Il y a du trafic à Montréal?
1: Ben, écoute, j'étais à la Chine, ça a pris une heure et demie de Saint-Bruno. Ben,
0: pour aller en Chine?
1: Oui, exact.
0: Tu essaies de creuser un trou dans ta cour?
1: Je le sais, j'ai pas pensé.
0: Blague de mon oncle, bien sûr. Hey, j'avais préparé tout un intro. Il y avait les paroles de la chanson juste avant toi. C'était un hasard.
1: Ben oui.
0: Backroads, toute une affaire. Vous recevez ce soir à On the Road Québec, Francis Tremblay. Je le répète pour ceux et celles qui se demandent à qui je parle. Il est l'animateur de l'émission, le co-animateur. Donc, Yann Lafrenière ce soir, le vice-premier ministre, le député sortant de Vachon, qui sera là.
1: Oui, effectivement, Yann Lafrenière qui a fait quand même de bonnes choses dans les derniers mois dans les dossiers du transport, même s'il est ministre de la Sécurité publique. C'est un peu lui qui a relancé il a pesé sur le bouton start pour activer le dossier des contrôleurs routiers qui n'étaient pas armés.
0: Ouais.
1: Yann Lafrenière a pris beaucoup de galons là-dedans. Ça m'inquiète pour les prochaines semaines parce que peut-être qu'il ne sera plus ministre de la Sécurité publique. Mais quand même, je veux parler des avancements qu'il a réussi à faire et de sa vision également du transport. Quand tu l'as reçu là, en débat la semaine passée ou les deux semaines, j'ai trouvé plusieurs... En fait, les candidats avaient des points intéressants. J'ai trouvé les siens et celui du PQ très intéressants en matière de développement et mobilité urbaine. Je pense que même si... Bon, on ne sait pas s'il va rester au pouvoir, mais quand même, Yann Lafrenière, c'est une personne qui a beaucoup... Beaucoup d'opinions concernant ça, puis je pense qu'on va en savoir un peu plus également sur les dessous des contrôleurs routiers.
0: Oui, tout à fait. Puis les chauffeurs à rabais aussi, je m'imagine.
1: Il y a ce dossier-là
0: dont on a peu parlé pendant la campagne électorale, puis un dossier préoccupant quand même. Là.
1: Effectivement, puis ça, tu t'amènes à un point important. Tu sais qu'il y a un mot qui se passe à Ottawa, c'est que je change de juridiction, de ne plus parler du dossier des chauffeurs à rabais. On veut pas. Puis, du côté du Québec, il y a le PQ
0: Attends, tu as une volonté de ne plus en parler, les ministres, les gens... C'est quoi cette affaire-là?
1: Je t'explique. J'ai reçu Xavier Barcelot-Duval il y a de cela deux mois.
0: Oui, député bloquiste Boucherville et le comté ben long, là, Saint-Dieu.
1: Oui, exact, Verchères, je pense.
0: Les Patriotes Verchères, oui.
1: Ben lui est au courant. Et lui, lui a piloté le dossier pendant plusieurs mois concernant les chauffeurs à rabais dans l'opposition. Et ce qui a été écrit par le ministre Stephen McKinnon, puis également Peter Schiffke de Vaudreuil, qui est président de la commission du transport, c'est qu'on ne veut plus parler du dossier des chauffeurs. Les autres, ils appellent ça les chauffeurs Inc. Là. Nous, on appelle ça plus les chauffeurs à rabais parce que c'est toxique et ça ne changera pas. Il y a beaucoup d'argent en jeu. Donc, c'est un sujet qui est à éviter à Ottawa. Il y a des lettres qui se sont promenées des courriels. J'avais accès à un ou deux courriels qui disaient « silence radio ».
0: Donc, eh bien, voilà. Allez donc.
1: Ouais.
0: Il y a la 30 aussi, le dossier de la 30, dont vous allez parler, j'en suis convaincu, qui nous a appris, M. Lafrenière, à deux reprises.
1: Oui.
0: C'était pas un secret, là, semble-t-il, mais bon, la 30, à ses dires, est à refaire au complet, là.
1: Oui, et le tunnel a le dos large dans cette discussion-là aussi, puis je vais en parler avec Yann Lafrenière.
0: Qu'est-ce que tu veux dire par là?
1: Ben écoute, on dit tout le temps, on va attendre que le tunnel soit terminé avant de procéder à d'autres travaux, je comprends. Mais l'autoroute 30 s'appresse énormément. Le port de Contrecoeur avance plus vite que prévu. Donc, faut se préparer.
0: Si, on rajoute au tunnel toute la 30, je pense pas qu'on sera en business nécessairement. Là.
1: Je ne veux pas t'avancer, mais la 30, si on la grandit tout simplement, les voies restent ouvertes pour l'instant. T'sais.
0: OK. Mais je suis pas en train de te faire une profession de foi caquiste.
1: Je fais juste dire,
0: il n'y en a pas assez dans le caseload. Il faut attendre un peu, non?
1: Moi, je pense que la 30, à certains niveaux, on pourrait la faire immédiatement. Dans le coin du 10-30, le Charles, là, ça viendrait pas gêner le tunnel. C'est rendu des cratères à ciel ouvert. Je pense qu'il y a de quoi faire rapidement, mais en même temps, je comprends là, que la 30 dans le secteur là, peut-être de Boucherville, ça pourrait être assez difficile à avaler. Là, mais quand même, on parle quand même du laxisme qui date même d'avant la CAQ. Là, donc, c'est la 30, on disait tout le temps, elle va grandir. Mais la 30 a vraiment un sérieux problème. C'est pas normal que les gens soient bloqués même le soir, un samedi.
0: Oui, effectivement. Il vient-tu passer toute l'émission avec vous autres ce soir?
1: Non, c'est 30 minutes qu'il va être avec nous à 21h. 21h30, j'aurai un autre député, mais je vais attendre, parce que j'attends une confirmation. 22h, on reçoit un député.
0: C'est un député du PQ, il viendra pas.
1: Du PQ.
0: Ils pensent qu'ils font plus d'entrevues. Depuis la bourde d'un candidat à Sherbrooke la semaine dernière, là, qui a parlé d'immigration, semble-t-il qu'il y a un petit mémo qui circule. Je dis ça, je dis rien.
1: Ben écoute, tu sais, les camionneurs roulent un peu partout. Donc, à 22h, on va recevoir un candidat d'un peu plus loin, de Berthierville, qui s'appelle Steve Piché. Lui se présente pour le PCQ.
0: Oh,
1: puis lui
0: Dieu.
1: Va nous parler de la 40 entre Joliette et Berthierville. Je sais que c'est loin pour les auditeurs, mais les camionneurs qui nous écoutent en ont long à dire. C'est une route qui est en décrépitude également.
0: OK, bien, on vous écoute donc on the road Québec. Moi, je vais faire dodo pendant ce temps-là. Il faut que je vous réécoute si je vous écoute.
1: Toujours
0: faut
1: un plaisir.
0: Je vous réécoute si je vous écoute. Faut que je vous réécoute si je veux vous entendre. C'est mieux
1: on
0: dit.
1: On s'écoute
0: hein?
1: tout le temps.
0: C'est mieux c'est dit. Hey, merci d'être là, Francis.
1: Toujours un plaisir, Charles.
0: Bye. Francis, rendez.
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0: Circulation, c'est bien pensé, hein, justement. Ben, regardons ce qui se déroule. La 25 en direction sud, on est à la hauteur de l'échangeur Anjou. Donc, facilement, la quarantaine de minutes, il y a eu un incident en direction Saint-Hyacinthe, là, sur la 40. On est à proximité du Richelieu. J'ai dit la 40, hein, mais c'est la 20 que je voulais dire à Saint-Mathieu-de-Belleuil. De quoi s'agit-il exactement? Est-ce qu'on en sait davantage? C'est quand même un bon quelques kilomètres, là, on le voit, là. Donc, jusqu'à, facilement, jusqu'à... ça commence à ralentir. On est à la hauteur de Saint-Jean-Baptiste, de la route Saint-Jean-Baptiste. Donc, de ce côté-là, c'est quand même pas rien, là. Donc, on va se rapprocher. Je vous dirais même Bernard Pilon plutôt que Saint-Jean-Baptiste. Là, je me suis trompé. Désolé. Bernard Pilon, on est à cette hauteur-là. Direction est, direction ouest, à proximité du tunnel. C'est à la hauteur de, ben, on l'a aussi, à Montarville. Ça ralentit de façon significative dans ce secteur-là. On regarde le pont Jacques-Cartier, les deux approches, et par la 116 et par la 132. Ça roule lentement. Je vous dirais que ça va mieux, là, depuis quelque temps, depuis la 116. Quoique, il y a un accident sur la 116 à la hauteur du boulevard Édouard, on n'en sait pas davantage, mais on le voit, là, ça refoule, ma foi, jusqu'à Cousineau. On regarde maintenant Victoria, qu'une seule voie pour aller vers Montréal. On le voit, là aussi, c'est problématique. Il y aurait aussi incident direction est vers le pont Jacques-Cartier, puis on le voit, là, entre le pont Samuel-de-Champlain puis le pont Victoria. Ça roule au ralenti sur la 132 également. On regarde aussi, tiens, la 10 vers le pont Samuel-de-Champlain. On est à la hauteur de Chevrier, ça roule vraiment au ralenti. La 15 depuis la Prairie, là, il y a eu un incident aussi dans ce secteur-là, ça roule mieux, cela dit, mais bon, toujours code rouge à la hauteur du boulevard Rivard, et puis Descaries, code rouge descendois sur la 40, ça fonctionne au ralenti aussi, notamment à la hauteur de Lacordaire jusqu'à Saint-Laurent. On respire un peu, puis ça reprend de plus belle. Donc, fin d'heure de pointe, je vous dirais, un petit peu sur les chapeaux de roue. Soyez prudents, mes beaux enfants, hein? Ralentissez vos vitesses, 8h20, circulation, de bonne heure le matin. Alternance soleil nuage, 19 degrés, c'est ce qui nous attend aujourd'hui. Il fait présentement 12 degrés, coin Saint-Jean-Saint-Charles, dans le Vieux-Longueuil.
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0: 8h26.
1: Oh. La revue de presse.
0: J'ai parlé avant la madame. 8h26, la revue de presse. Guerre commerciale. Entrée en vigueur aujourd'hui des interdictions canadiennes aux États-Unis. Produits laitiers, boissons alcoolisées, entre autres. Le président états-unien a dit hier, en a sorti une bonne en disant que le Canada est un des pires pays au monde et que dans 3 ou 4 semaines, on va appeler pour dire pardon, mon oncle, pour dire qu'on est désolé. Puis il a dit ça hier vraiment le plus sérieusement du monde. Donc, tirez vos propres conclusions, bien sûr. On comprend. Ça sera pas facile, mais bon, ça sera pas facile pour eux autres non plus. Je dis rien. Les élections de mi-mandat qui s'amènent aussi, ça sera pas un coup de baguette magique. On le devine, mais peut-être qu'on va... Il y aura peut-être une entente qui va ressembler peut-être à celle que Dieu a eue il y a pas si longtemps. On verra bien ce qui va arriver, ou peut-être pas d'entente pantoute non plus. Ça se peut, ça aussi. Attendre une chirurgie du genou, la chirurgie dure 45 minutes, deux ans, 20 mois, là, en attente depuis 20 mois pour une opération. Monsieur de Lévis qui fait la une d'un grand quotidien ce matin. Il dit, ben évidemment, cette opération-là lui redonnerait une belle qualité de vie. À 60 ans, il a dû prendre sa retraite. La musculature tombe. L'embonpoint, d'autres problèmes qui se présentent. Donc, il est un petit peu désemparé. Je vous entends crier, ben, qu'il y a au privé. 28 000 piastres, l'opération. Je dis ça, je dis rien. Hockey mineur, entraîneur attaqué, arbitre frappé, joueur insulté. Quand un parent dérape dans les gradins, l'alcool est souvent en cause. Et certains arénas québécois sont littéralement des bars. On en parle dans un grand quotidien aussi montréalais ce matin. Des bars où on peut boire du matin jusqu'au soir. 200 permis d'alcool délivrés par Québec depuis dans les arénas au Québec, quand même, depuis quelques années. La vente d'alcool génère des revenus, mais crée aussi d'énormes problèmes. Le REM, réponse du REM de CDPQ Infra. La caisse dévoile des nouveaux chiffres, là. On nous dit, depuis quelques jours, que le REM, c'est à peu près 66 % de ce qu'on espérait en termes de fréquentation. Les gens, donc, n'adhèrent pas entièrement au REM. Que nenni, on dit le contraire du côté du REM. Semble-t-il que depuis quelques mois, là, depuis les éliminatoires de la Coupe Stanley où on a performé quand même, on a fait le carré d'as, jusqu'à la fin de l'été où les touristes se sont pointés, on nous dit bien au contraire. Il y a des journées où on est allé chercher 104 000 passagers. En fait, c'est pas bien compliqué. Des hausses de fréquentation de 60 %. Donc, ils en parlent. Donc, allez lire ça. On va en parler, j'imagine, au cours des prochains jours du REM, bien évidemment. On parle aussi de la mort de la réalisatrice Anne-Claire Poirier à 94 ans dans son sommeil. Film Coup de poing, s'il en est un, Mourir à tue-tête. Je ne sais pas si vous avez vu ça, un des classiques des années 70. Elle a été la première femme, c'est une pionnière, la première femme, Anne-Claire Poirier, francophone, à réaliser un film pour l'Office national du film. Donc, c'est quand même pas rien. Elle a créé Let Me Go, un autre film aussi, qui a fait les festivals. Elle a gagné de nombreux prix. Alors, dans son sommeil, 94 ans, salue son passage sur Terre. Et premier match du Canadien ce soir contre les Toronto. On joue contre les Toronto ce soir. Premier match de la saison. Pourquoi tu me regardes de même? Ton micro est ouvert.
2: Je te regarde de même parce que c'est le début.
0: Ah, ton micro ne fonctionne pas. Ah non, comment se fait-il? Chose à faire demain. Je sais pas pourquoi. Les tourneaux, ton micro, il est peut-être déplugué. On va aller vérifier ça. Donc, 8h29, autour de 8h35. On va parler avec les tourneaux qui rient. Vous l'avez entendu, j'en suis convaincu de sa voix. De Stentor, rien de moins.
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0: Bon, voici donc.
3: Bonjour, Charles.
0: Ah, ben voilà, je me sens renaître.
3: Franchement.
0: Les tourneaux.
3: Un peu d'introduction.
0: C'est le nom de ton émission. Franchement, les tourneaux.
3: Oui, demain. Demain.
0: Oui.
3: On va parler encore élection.
0: Ça s'appelle-tu Franchement les tourneaux parce que tu dis tout le temps franchement?
3: C'est France Dubé qui a trouvé ça.
0: OK.
3: Mais ça a déjà existé, hein, je nommerai pas, là, mais ça a déjà été utilisé, le franchement.
0: Franchement.
3: Martineau.
0: Franchement Martineau.
3: Ça a l'air.
0: Qui est devenu. Ça l'a l'air. Qui est devenu, qui est devenu franchement les tourneaux ici.
3: Oui, c'est ça.
0: Bon, hey, dis-moi, d'abord et avant tout, j'ai parlé de hockey. Je t'ai vu très sauter. Es-tu amateur de hockey?
3: Oui, oui, j'aime le hockey, mais c'est le début des séries de baseball.
0: Aussi.
3: Les Wild
0: Cards. Je l'ai pas
3: dit. Les Wild Cards.
0: Oui, parce que les quatre équipes championnes.
3: Exactement. Et là, c'est Boston contre les Yankees.
0: Ça, ça va être quelque chose. Toi, t'es allé à Boston.
3: Exactement. Récemment. Oui.
0: Tu es devenu un fan des Red Sox.
3: J'aime bien les Yankees.
0: Ah ouais?
3: Vraiment une contradiction.
0: Ouais.
3: Parce que tu sais, un anticapitaliste comme moi, normalement, mais ça devrait pas triper sur les Yankees.
0: Ben, ils sont tous multimillionnaires.
3: Là, ouais, c'est ça. C'est ça. Ouais. C'est ce que je me dis. Mais je pense que New York va gagner.
0: OK.
3: Et d'autres séries. Les Cubs de Chicago.
0: Les deux équipes de Chicago, d'ailleurs, qui font
3: les White
0: sont
3: Sox
0: dans les
3: et
0: Wild
3: les Cubs.
0: Cards.
3: C'est mes deux équipes préférées.
0: Okay.
3: En fait, ouais, j'aime beaucoup les White Sox. Tu sais que je me suis déjà fait expliquer à Chicago que les Cubs appartiennent à un propriétaire très pro-Trump.
0: Okay.
3: Et que du côté des White Sox, c'est très working class, okay, classe ouvrière.
0: C'est l'équipe du pape aussi.
3: Ouais, ouais. C'est ça. C'est exactement. L'équipe ouais. du pape, parce que le pape vient de
0: Chicago.
3: Alors voilà.
0: Donc c'est ça le début pourrait des être une série mondiale. Tout à fait chicagouenne.
3: C'est peu probable parce que tu l'as dit tantôt, là, l'argent mène les équipes de baseball.
0: Donc les Dodgers.
3: Et à peu près, il n'y a pas de plafond salarial. T'sais. Alors les Dodgers sont pactés, comme on disait dans le temps, des meilleurs frappeurs, des meilleurs lanceurs. Je vois pas comment on peut les battre, honnêtement. C'est eux qui nous ont battus l'an dernier. Je dis eux qui nous ont battus à Toronto.
0: Le nous étant Toronto.
3: Oui, Éric Bouchard, j'espère qu'il écoute pas. Mais moi, j'ai pas de problème à m'identifier, même si je suis indépendantiste. J'ai pas de misère à m'identifier à Toronto.
0: Donc, quelqu'un qui n'a pas fait les séries, c'est nouveau depuis
3: cette année,
0: 2-3 ans. Il y a plus d'équipes qui font partie.
3: C'est lamentable. Même Guerrero a créé tout un scandale en déclarant
0: dans une entrevue en espagnol.
3: Oui, son contrat, dans le fond, de plusieurs millions, de 24 millions par année, était lié à sa performance passée. Alors qu'il y a eu une grosse saison de 50 circuits, mais sinon, depuis qu'il est là, il est bon, mais bon.
0: C'est ça. Donc, le fils de Vladimir, on le rappelle, né ici, à Montréal. C'est un petit Québécois.
3: Mais il y a des élections aussi, là, qui s'en viennent.
0: Est-ce que Vladimir Junior va voter puisqu'il est Québécois?
3: Je sais pas s'il va voter.
0: Pour qui il va voter, tu penses?
3: Tu commences à être essoufflé, Charles.
0: Je suis tanné.
3: T'es-tu tanné?
0: Ben, je trouve que... veux-tu vraiment mon opinion?
3: Ben là, je
0: trouve que
3: pas.
0: 5 partis importants, OK, avec le genre d'élection qu'on a, ça fonctionne pas.
3: Bon, d'abord, ça plaide pour...
0: C'est une élection pour une année, les bleus, l'année après ça, c'est rouge, ça alterne. Là, il y a 5 partis.
3: Écoute, le PQ risque d'être élu majoritaire avec le plus bas taux de de pourcentage. Mme Marois avait fait 31,5, qui était minoritaire. Là, il risque d'être majoritaire avec à peu près 29,5-30%.
0: Une soixantaine de députés.
3: Mais ça plaide pour une réforme du mode de scrutin. D'ailleurs, la semaine prochaine, si tu veux, je reviendrai à ce micro, puis on fera le bilan perspective. Puis on mettra ça à table. Puis on mettra ça à table quelques éléments à surveiller. Mais réforme du mode de scrutin, t'as entendu?
0: C'est-tu un mythe comme le prolongement de la ligne jaune à Longueuil, ça?
3: Ben moi, je vais le croire.
0: On dit, change, mais moi aussi.
3: Quand je vais le voir.
0: On va-tu voir ça de notre
3: vie? Tu sais quoi le problème? C'est qu'une fois porté au pouvoir, si Plamondon puis le PQ sont majoritaires, à partir du moment où tu introduis une proportionnelle, ça veut dire que tu peux avoir une quarantaine de députés qui seront plus élus dans les circonscriptions. Fait que c'est sûr que tout le monde regarde dans sa propre cour. C'est pas le collectif qui prime, c'est l'individuel. Ouais. Et c'est ça qui est arrivé à la CAQ, les députés.
0: CAQ. On se fait aller puis on rétropédale.
3: Oui, puis la CAQ qui a refusé de réformer le mode de scrutin. Tu sais que Mme Lebel avait eu le mandat, Sonia Lebel. Moi, je l'avais déjà rencontré avec Charlie Dorismont. Le monde est petit, n'est-ce pas? Parce que Charlie était à la Fédération interprofessionnelle des infirmières du Québec. Et à l'époque, Mme Lebel avait le mandat de la réforme du mode de scrutin. Je peux-tu te dire que quand tu regardes les chiffres d'hier, sondage, ça se peut que la CAQ se retrouve avec zéro.
0: Comme député. Dans Ouellet.
3: Ouais, zéro comme dans Ouellet. J'avais prédit la disparition de la CAQ, moi, quand M.
0: T'es
3: Legault...
0: T'es pas seul, Denis Trudel aussi.
3: Alors là, c'est en train de se confirmer. Et s'il y avait eu réforme du mode de scrutin, mais peut-être que la CAQ, avec 17-18%, pourrait faire élire 5, 6, 7, 8 députés.
0: Puis la proportionnelle a du bon sens.
3: Absolument.
0: Vraiment du bon sens, parce qu'elle est plus représentative. Elle n'est pas parfaite, il n'y a rien de parfait.
3: Non, mais la proportionnelle...
0: Mais plus représentative de ce qu'est le vote.
3: C'est suivi dans Notre-Dame, dans NDG. Là.
0: Ah, c'est beau, NDG.
3: Ben oui, mais c'est libéral depuis Mathusalem.
0: Oui.
3: Fait que là, même si tu votes PQ,
0: même lui, je pense
3: QS,
0: que c'était libéral,
3: ça veut dire que ton vote ne sert à rien d'autre que d'apporter une infime portion de financement. Si, mettons, tu es dans un comté péquiste, là, puis que tu votes pour Québec solidaire ou libéral, ça donne absolument rien, sauf quelques cents, quasiment. Ça se compte pas grand-chose, là, parce que le financement des partis politiques se fait au nombre de gens qui ont voté, mais c'est ridicule. Donc, une réforme du mode de scrutin pourrait faire en sorte, je parlais de ça à mes amis à Thetford en fin de semaine, Thetford est historiquement libéral, caquiste, peut-être même cette fois-ci conservateur, parce que Thetford est tout près de la Beauce, n'est-ce pas? Et je leur disais, si vous votez autre chose, à toute fin pratique, votre vote ne compte pas. Donc, peut-être un PQ majoritaire, une CAQ qui en arrache, un Parti libéral qui fait pas mal ça, on va dire. Puis Québec solidaire qui pourrait sauver les meubles. Et la grande surprise de cette campagne, c'est Éric Duhaime.
0: C'est Éric Duhaime, mais d'ailleurs, je suis allé voir ton entrevue avec lui, ton podcast.
3: Comment t'as trouvé ça?
0: Je sais pas quoi penser.
3: Tu sais pas quoi penser de lui,
0: parce
3: de
0: que,
3: moi,
0: parce
3: de
0: que,
3: lui.
0: De toi, je sais quoi penser. Mais je sais pas quoi penser parce que c'est le pas de bon sens déguisé en gros bon sens.
3: Ouais.
0: Tu me suis-tu?
3: Ouais, oui.
0: Parce que tu sais, je l'ai déjà eu en entrevue aussi, il est d'une gentillesse absolue, vraiment drôle, sympathique, allumé. Et puis quand il se met à parler, j'essaie de comprendre comment on peut incarner le changement, comment on peut incarner la nouveauté en prônant des valeurs réactionnaires et traditionnelles.
3: Ouais, ça c'est dans l'air du temps, Charles.
0: Et nos jeunes qui adhèrent à ça, j'aime pas ça.
3: Les jeunes adhèrent à la chose suivante. Les jeunes
0: n'étant pas un groupe monolithique, mais des jeunes, on le dit.
3: Certains jeunes, oui, c'est ça. Corrige, parce qu'il y avait quand même 500 000 jeunes dans la rue il n'y a pas si longtemps à Montréal.
0: C'était pas des conservateurs.
3: Sur la question des changements climatiques. Ouais. Donc, puis ça, pas en 1980, là, post-COVID.
0: COVID.
3: Quand Greta Thunberg est venue à Montréal. Moi, j'étais là dans la bannière de tête.
0: T'étais jeune à l'époque.
3: Un petit peu plus jeune. J'avais amené mes jeunes à cette manifestation. Et c'était vraiment impressionnant. Ouais. Donc, mais regarde, Charles. Tu sais, Duhaime, dans le fond, d'abord, c'est un habile communicateur.
0: Clairement.
3: Et il rappelle que maintenant, tu peux plus te loger. Tout le monde est conscient de cet enjeu. D'ailleurs, petite parenthèse, j'entendais tantôt, tu as vu toute cette histoire en Espagne de la dame qui a été expulsée de son logement?
0: Non, j'ai pas vu ça.
3: Ça a fait des manifestations monstres à Madrid, à Barcelone, partout. Et là, le gouvernement vient de décréter le renouvellement automatique de tous les baux. C'est-à-dire que...
0: Tous les baux pour qui que ce soit.
3: Exactement, pour je sais pas combien de temps, mais pour calmer cette crise-là. Et moi, je me suis dit, tiens, un gouvernement qui prend le taureau par les cornes et qui dit, tu pourras pas expulser ou fabriquer des raisons pour supposément transformer ton logement alors que t'es en train
0: de... rénovictions aussi.
3: De faire des rénovictions, c'est ça.
0: Rénovictions, on est en Espagne, des rénovictions.
3: Mais en Espagne, tu sais que c'est contrairement à d'autres endroits en Occident, un gouvernement plus à gauche, progressiste. Oui. C'est un gouvernement socialiste. Donc, pourquoi les idées de droite? Parce que des thématiques simples comme le coût du loyer, le panier d'épicerie, l'inflation, l'essence. À la limite, tu pourrais me dire, Rouba Gazal dit la même chose, mais les propositions de la gauche sont toujours plus compliquées que les propositions de la droite. Gilles Courtemanche, tu connais?
0: Oui.
3: Je le cite souvent, paye son âme.
0: Oui.
3: Gilles Feu, un dimanche à la piscine à Kigali, journaliste Radio-Canada, Devoir et tout. Gilles Courtemanche m'avait dit, tu sais, Jacques...
0: Et romancier de talent, bien sûr.
3: Et romancier, oui. Puis lui, il écrivait pas avec l'intelligence artificielle, hein, n'est-ce pas? Parce que ça n'existait pas.
0: Mm-hmm.
3: Et Courtemanche m'avait dit, tu sais, c'est quoi la différence, genre, entre la gauche et la droite? La droite va te dire t'as des problèmes avec tes vidanges, on va les ramasser, alors que la gauche va dire je vais ramasser tes vidanges, mais pour ça il faut faire l'indépendance, le socialisme puis l'égalité des chances puis l'empirer le problème de l'environnement. Non mais c'est un peu ça.
0: Donc ce que je comprends, ouais, il y a une responsabilité.
3: Ben, c'est parce que les questions ne sont jamais aussi simples à régler que ce que Duhaime propose.
0: Ouais.
3: Duhaime, il dit à des travailleurs qui se battent pour augmenter leur salaire, m'a baissé vos taxes et vos impôts. Ça sonne comment dans la tête de monsieur, madame, tout le monde? Ça sonne plus d'argent dans mes poches. Ce que Duhaime ne dit pas à ce travailleur ou à cette travailleuse, c'est que demain, si tu payes moins d'impôts, moins de taxes, ben, il va falloir que tu payes davantage de ta poche, peut-être, pour avoir un orthopédagogue, un psychologue.
0: Faire remplacer ton genou.
3: Remplacer ton genou, puis ça coûte 30 000 piastres. Mmh. Ça, il ne le dit pas. Alors que il faut défendre l'impôt, il faut défendre la fiscalité qui permet une redistribution de la richesse. Hein, Charles?
0: Oui, monsieur.
3: On redistribue la richesse par un filet de sécurité sociale, l'accessibilité à l'éducation, des services d'éducation de qualité, même chose au niveau de la santé, des CPE. Il y avait un reportage récemment dans l'actualité, qui n'est pas une revue réputée pour être marxiste, n'est-ce pas?
0: Ah, un petit peu centre-droit.
3: Bon, ouais. Et dans l'actualité, on disait pourquoi au Québec on vit vieux et en santé, plus qu'ailleurs en Amérique du Nord. Alors qu'on nous dit tout le temps, on est les derniers en Amérique du Nord.
0: Les plus endettés.
3: Les moins productifs, les moins ceci, cela. Mais on ne rappelle pas que c'est
0: là où il y a... Tu te rappelles, monsieur...
3: Oui, Lucien Bouchard, c'est ça. Ouais. Alors donc, on est l'endroit où les inégalités sociales sont les moins importantes et les moins élevées, même si on commençait à... Tu sais, il y a un écart là, qui s'est établi depuis quelques années.
0: C'est pas simple depuis quelques
3: mais
0: années.
3: Mais on reste quand même une société assez égalitaire grâce à notre filet de sécurité sociale. C'est pour ça que toi et moi, nous allons vieillir en santé.
0: Oui.
3: Puis on va nous entendre encore très longtemps.
0: Oui, en espérant. En espérant, évidemment. Ben, oui. Dis-moi, est-ce qu'on va... moi, je suis...

0: Senators ne feront pas élire de député.
1: Ah bon? Il a gagné son pool au baseball, lui?
0: Il a pas, non, il est aussi fermé. Mais moi, c'est, non, tu lui demanderas si moi j'ai gagné le pool au baseball. Il pourra se venger quand tu l'auras ce micro demain, je pense.
1: Après oui, demain matin.
0: Demain matin, c'est tu lui rappelleras. Mais Tommy, lui, pense que les gens dans l'isoloir ne vont pas élire de député conservateur. Peut-être un ou deux, mais jamais 12 ou 14 ou 15. Fait que les paris sont ouverts, mon cher Tommy.
1: Voilà. As-tu voté, toi?
0: Écoute, je suis allé voter hier. J'ai pas pu voter.
1: Parce que?
0: J'existe pas.
1: Ben voyons donc.
0: Ils sont même pas capables de me trouver. Et le logement où j'habite n'existe pas. Quand je donne l'adresse et l'appartement, donc il a fallu que j'aille à Élections Québec et je n'existais pas.
1: Ben voyons donc.
0: Littéralement.
1: Tes voisins non plus?
0: J'ai rien compris. Je le sais pas. Pourtant, j'ai voté aux dernières élections fédérales, municipales, à partir de cette adresse. Je comprends rien là-dedans.
1: Fait que là, quand tu fais quoi, là?
0: Ben, je vais voter la semaine prochaine.
1: Donc là, t'existes?
0: Là, j'existe. J'ai sorti mes papiers, mes enregistrements, mon passeport, ma photo.
1: Va te changer d'idée? Ça va-tu te faire changer d'idée cette semaine de plus-là?
0: Non. Mon idée est pas mal faite.
1: Moi, j'ai pas voté. Écoute,
0: puis tu le sais pas encore?
1: Grand débat chez nous avec ma blonde. Ben, j'hésite entre deux parties, là. Je vous dirai pas qui. Je n'irai pas me livrer mes tripes à la table un matin. Mais si vous m'écoutez, vous comprenez, évidemment, où mon cœur loge.
0: Ouais.
1: Mais je me pose des questions, des affaires que j'aime, des affaires que j'aime pas.
0: Mais je reviens encore à ce que je te mentionnais un peu plus tôt. C'est que notre mode de scrutin fait en sorte que tu peux voter autrement dans une circonscription, dans le mode électoral actuel, que si tu avais une vraie proportionnelle. Tu hésiterais peut-être pas à voter pour le candidat que tu considères comme perdant, parce qu'au final, ce vote-là te rapporterait peut-être plus de députés.
1: Ouais, peut-être. Mon père m'a appris, Jacques Létourneau, qu'il disait, dans le doute, regarde les candidats, candidates, et vote pour le candidat ou la candidate. Tu sais, si tu veux pas faire partie d'un grand mouvement, d'une grande affaire, regarde la personne.
0: Les Québec 125, ils te lâchent chez vous? C'est des candidats connus? Y a-tu des vedettes?
1: Chez nous, dans Montarville, oui.
0: OK.
1: Oui. Mme Roy, d'abord de la CAQ, M. Cloutier du PQ, qui était un ancien journaliste d'enquête, entre autres, Journal de Montréal. Il y a aussi...
0: Oui, qui était ici, ce micro.
1: Oui, il y a aussi M. Lavoie, le libéral.
0: Québec solidaire est là aussi?
1: Oui, Québec solidaire est là aussi.
0: C'est pas Ginette Langlois?
1: Je pense que oui.
0: Oui, une ancienne de la CSN, Ginette.
1: Je connais pas, tu vois, elle est pas venue au débat.
0: Non, elle ne pouvait pas, semble-t-il.
1: Elle ne pouvait pas, donc voilà. Donc,
0: mais ils ont bien des candidats, t'as vu, tout le monde en parle, il y en a qui ont de la misère à nommer leurs candidats. Là.
1: Des chefs, Ouais.
0: Quand même.
1: On peut pas tout leur demander, quand même. Hey, Jacques Létourneau, de quoi sera-t-il question demain à ton émission?
0: On va parler pas mal d'éducation. Mais on va quand même faire le point sur le fameux dossier de contre-cœur avec ce prolongement du port de Montréal. Hélène Rive, la coalition sera là. Il y a eu des dépôts de mémoire, tout ça, consultation. Donc, ça continue à brasser.
1: Du comité des citoyens, là.
0: Je parle du comité des citoyens. Ouais. Mais sinon, on va recevoir le syndicat de Champlain
1: aussi
0: en éducation qui va nous parler des enjeux pour le monde de l'éducation dans le contexte de cette campagne électorale.
1: On va parler d'éducation.
0: Et nous allons aussi parler de l'école à trois vitesses. Je reçois une auteure, j'ai un petit blanc, là, je m'en excuse.
1: C'est quoi trois vitesses? Privé, public, puis les projets spéciaux, les écoles à vocation particulière.
0: Exactement. Okay. Puis peut-être aussi, c'est à confirmer, de l'application de la loi 101 au niveau collégial. Le PQ a pris un engagement là-dessus. Je pense qu'il y a une lettre ouverte qui va paraître très prochainement. Mais si je ne le fais pas demain, ce sera à l'émission Franchement Létourneau le 7 octobre. Ouais, où là, on va vraiment aborder les angles morts ou les enjeux à traiter et assurément la question de la loi 101 au cégep.
1: Et ça va être un gouvernement caquiste libéral, péquiste
0: je pense minoritaire, PQ minoritaire.
1: PQ minoritaire, donc dans deux ans, on refait des débats.
0: Possible.
1: Merci, Jacques.
0: Et par une alliance.
1: Ah, tout se peut. Tout se peut. On a tout vu.
0: Oui.
1: Ou on n'a pas tout vu, plutôt.
0: Non, c'est ça.
1: Merci, Jacques. Bonne journée.
0: Très bien.
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1: Météo, voyons voir ce qui se déroule. Donc, on regarde d'abord du côté, laissez-moi voir, j'ai pas la carte devant moi. Ah, elle vient juste d'apparaître. La 25 en direction est, là. La 20, pardon, direction est à la hauteur du Richelieu. Direction Saint-Hyacinthe, là, ça refoule, ma foi, jusqu'à Sainte-Julie. Incident dans le secteur, donc ça roule vraiment au ralenti. Ça semble pas dérougir. On va aller voir dans les prochaines minutes de quoi il s'agit exactement. Dans l'autre direction, on est à proximité du pont de l'Île-Charron. On est à Montarville. C'est là que que ça commence.

0: foulée, ça se replace du côté du pont Jacques-Cartier, petit code rouge. Les deux approches sont pas si mal depuis Longueuil, entre autres. Ça roule beaucoup mieux. Il y avait un souci à la hauteur du boulevard Édouard sur la 116 en direction ouest. C'est terminé. On regarde aussi du côté de Victoria. C'est code rouge tout du long, qu'une seule voie pour aller vers Montréal, donc ce matin à cette heure-ci. Et puis Saint-Lambert, depuis Saint-Lambert, en fait, je vous dirais même depuis la Prairie jusqu'au pont. On va juste se rapprocher Jacques-Cartier. En fait, oui, il y aurait accident dans ce secteur-là, donc on le voit par choc à par choc à la hauteur de Brossard, boulevard Simard. Là, ça roule vraiment au ralenti direction est. Et puis, en terminant, voilà, la 10 en direction ouest vers le pont Samuel de Champlain. On est à la hauteur de l'échangeur 10-30. Après la voie maritime, ça roule mieux. Qu'on se le dise, et puis d'est en ouest, la 40, il y a du monde. C'est fréquenté, mais fréquentable. Soyez prudents, 8h49. Circulation de bonne heure le matin. Météo, une belle journée, mine de rien, pas très chaude, 19 degrés. Le soleil va se pointer en après-midi, donc ce sera nuageux avec quelques percées de soleil. Pour l'instant, 12 degrés sous les nuages.
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1: 8h55, ben on s'en va vers les informations dans les prochaines minutes. Par la suite, ben on va accueillir Dominique Paul. Elle est déjà arrivée d'ailleurs, artiste pluridisciplinaire qui vient de réaliser un film qui sera présenté demain du côté de Marcel Robida. Hey, d'ailleurs, aujourd'hui, Dominique, j'allume ton micro. Okay, bonjour à toi.
2: Bonjour.
1: Donc, c'est Journée Vérité et Réconciliation aujourd'hui
2: ouais,
1: d'ailleurs.
2: Oui.
1: On l'a peu dit, on l'a peu lu, mais c'est la Journée nationale.
2: Je porte mon chandail orange.
1: T'as un chandail orange. Moi, je pense que j'ai de l'orange chez mes bobettes, mais je les montre pas. Donc, voilà, on s'en va vers les nouvelles, Henri-Paul Raymond, dans les prochaines minutes. Va réfléchir dans ton coin, Dominique, on se parle tantôt.

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11: Il est 9h01, ça vient de changer en ce 29 septembre, mardi 29 septembre 2026. Henri-Paul Raymond, rebonjour.
12: Allô de nouveau.
11: Le taux des taux pardon, de participation compilés, le Parti québécois ouais. et le Parti libéral seraient assurés de 2 comtés chacun sur la rive sud.
12: Ben, oui, d'abord, les taux, parce que déjà,
11: je pensais que c'était la même nouvelle, il y a un paragraphe entre les deux. On parle d'abord des taux de participation, puis après ça on parle. OK, désolé.
12: Certaines personnes me demandaient quel avait été le taux de participation dans les circonscriptions qui sont près de nous, dans l'agglomération de Longueuil. Et je fais une petite recherche ce matin pour ces taux de participation compilés par Élections Québec pour les premières journées de vote par anticipation. Donc, on va commencer par Taillon, 11,20%. Vachon, 10,57%. Montarville, 10,41%. Pierre-Laporte, 9,15%. Lapinière, 8,29 et Marie-Victorin, finalement, 8,12. Donc, entre 8 % et 11 %.
11: Bon, donc voilà, il reste encore du monde à convaincre. Donc, ben parlons-en, le Parti québécois et le Parti libéral qui seraient assurés de 2 comtés chacun sur la rive sud.
12: Semble-t-il, selon les sondages compilés, meneurs, selon les plus récents sondages quant aux intentions de vote du Québec, mais le Parti québécois n'est sûr de rien dans 8 comtés de la rive sud, donc plus que ce qu'on a examiné tantôt pour les votes par anticipation, si à une semaine du scrutin, il l'emporterait. Dans Marie-Victorin avec Nicolas Marceau, d'Entaillon avec Sandra Hernandez. Il n'a que des probabilités dans Vachon et dans Verchères pour l'instant. Ailleurs, le Parti libéral avec Linda Caron, voilà, et David Bowles seraient élus dans Lapinière et Pierre Laporte. Des électeurs indécis hésiteraient entre l'équipe Christine Fréchette de la CAQ et le Parti québécois dans La Prairie et Montarville également. L'élection dans les circonscriptions de la Rive-Sud pourrait décider de la majorité ou encore de la minorité d'un parti qui accéderait à l'Assemblée nationale comme gouvernant. Le Parti québécois, lui, entre autres, aurait, semble-t-il, l'espoir de 63 sièges sur les 65 nécessaires pour l'obtention d'un gouvernement majoritaire.
11: Transport adapté, maintenant, le transport adapté, devrais-je dire, qui se transforme dans le Grand Montréal, Henri-Paul.
12: Exactement. Le fonctionnement va changer progressivement dans le Grand Montréal à partir de 2027. C'est que l'Autorité régionale de transport métropolitain veut désormais regrouper dans un seul et même centre des réservations, des services à la clientèle, admission également, ainsi que la planification des déplacements. C'est la Société de transport de Montréal qui a été choisie pour prendre en charge ses services pour l'ensemble du territoire couvert par la RTM. Laval sera le premier secteur à intégrer officiellement ce nouveau fonctionnement. Les autres territoires vont suivre après. La RTM indique qu'aucun changement immédiat n'est demandé aux usagers. Ils seront avisés avant toute modification ayant un impact sur le service. L'objectif, ajoute l'autorité, est de mieux coordonner le transport adapté dans le Grand Montréal et de mieux utiliser les ressources disponibles.
11: On parle maintenant de Saint-Bruno de Montarville qui sensibilise les jeunes au processus électoral.
12: Oui, on revient un peu sur les élections provinciales qui sont prévues. Saint-Bruno de Montarville lance une invitation aux jeunes à se familiariser avec le processus électoral grâce au programme Électeurs en herbe, c'est d'Élections Québec. La ville donne rendez-vous ainsi aux jeunes de 10 à 17 ans du comté de Montarville à découvrir comment fonctionnent les élections. Le lieu de rassemblement est du 28 septembre au 4 octobre à la bibliothèque Georges Brassard. Les jeunes pourront participer à une simulation électorale durant les heures d'ouverture. Ils pourront aussi s'informer sur les candidats, même voter avec une urne, un isoloir et un bulletin, comme lors de véritables élections. L'activité vise surtout à susciter l'intérêt des jeunes pour la vie démocratique. Elle vise aussi à leur permettre de poser des questions et de comprendre le rôle du vote et la participation citoyenne. Ça prend toutefois une carte de bibliothèque ou une preuve de résidence pour participer aux simulations. Et les résultats seront compilés puis diffusés par Élections Québec dans les jours suivants.
11: Donc, on pourra dire pour qui ont voté les jeunes dans Montarville.
12: Pour qui auraient voté les jeunes, c'est ça.
11: Intéressant. On fait ça souvent dans les écoles secondaires, entre autres.
12: C'est ça.
11: On salue le geste, évidemment. On termine ça en parlant de panneaux de limite de vitesse qui suscitent des questionnements. C'est du côté de Sainte-Julie, si je ne me trompe.
12: Exactement. Près du parc Denise Pelletier, il y a une résidente, Caroline Cadorette, qui a saisi ses élus pour interroger ce sujet. La citoyenne souhaite comprendre les différents panneaux de vitesse de 30 km/h puis de 40 km/h sur la rue Olivier-Guimond. Ces trois éducatrices en garderie, dont cette résidence, se rendent souvent au parc avec de jeunes enfants. Et Mme Cadorette se dit inquiète en raison de la circulation rapide des conducteurs alors qu'il s'agit d'une zone scolaire. La directrice générale de la ville, Mélanie Brisson, a répondu à cette question technique. D'après elle, le premier panneau que l'on voit annonce une zone de 30 km/h, c'est le cas près des parcs puis près des écoles. Et à la sortie du parc, c'est un retour à 40 km/h. Elle s'est engagée à aller inspecter les lieux pour valider la sécurité et la conformité de la signalisation.
11: Voilà. Dans le calepin aujourd'hui, Henri-Paul.
12: Entre autres, on va parler de Saint-Lambert qui donne sa liste de priorités électorales pour les candidats dans Pierre Laporte. D'une part, le complexe industriel Armand Frappier franchit une autre étape à Saint-Hubert. Il y avait une pelletée hier pour une prochaine phase de développement. C'est un projet immobilier de 35 millions de dollars et on parlera de travaux au parc Kévion à Longueuil. Ça commence cet automne à environ 600 000 $.
11: Passe une belle journée, Henri-Paul. Nous, dans les prochaines minutes, on parle avec Dominique Paul, un nouveau film qu'elle est allée réaliser chez les Inuits, chez les femmes Inuits. C'était un de ses projets quand elle était venue nous voir dans les chroniques du Conseil des arts de Longueuil. Elle dit, dès qu'il est prêt, je dis, viens me voir, viens m'en parler. Alors, ben voilà, Paris tenu, demain première, grande première, demain tapis rouge, rien de moins, au 300 Saint-Charles-de-Ouest, maison de la culture ici à côté, à la salle Robida. Voilà, elle vient nous en parler dans les prochaines minutes. En cette journée, vérité et réconciliation, Paul.
12: Exactement, oui.
11: Elle porte du orange. J'en ai un peu sur mes bobettes. As-tu du orange sur toi?
12: Je vais aller en chercher.
11: Elle va fouiller dans tes tiroirs. L'avantage de travailler de chez soi.

0: 9h11, ben rebonjour Dominique Paul, parce qu'on s'est parlé tantôt.
1: Oui.
0: Artiste pluridisciplinaire, on avait parlé de ces espèces de structures d'exosquelettes, ces costumes assez flyés, assez... Moi, j'aime ça. Je trouve ça vraiment le fun. Donc, artiste connu un peu partout dans le monde, exposé dans bien des villes, des grandes villes du monde.
1: À New York, en 2023.
0: Oui, quand même. Et puis, ben, content de t'avoir ici, encore une fois, ce matin. On avait parlé il y a quelques... Toi, tu disais années, mais je suis pas sûr. C'est pas...
1: L'année dernière.
0: Ouais, tu dis, je m'en vais tourner mon film. Oui. Puis, je viens m'en parler par la suite. Donc, on avait parlé d'une autre chose que tu faisais, ton actualité de l'époque. Mais là, je m'en vais tourner un film du côté sur la côte nord, la rivière Magpie, et tu t'en vas tourner avec trois femmes Innu. Donc, quelque chose où tu mélangeais l'opéra, tu mélangeais aussi les arts Innu. Il y avait quelque chose de bien intéressant dans ta proposition. Alors, c'est fait, le film existe, le film est monté et tu le présentes demain.
1: Oui, ça va être en primeur à la Maison de la culture Marcel Robida à 17h. Ah, c'est une grande salle, tout le monde est bienvenu. Voilà, c'est demain, c'est la journée nationale Vérité et Réconciliation.
0: C'est pas aujourd'hui? Je pensais que c'était aujourd'hui.
1: Ben, c'est le 30 septembre.
0: OK, je pensais que c'était aujourd'hui.
1: C'est demain, c'est pas grave.
0: Non, mais c'est pas grave. T'as mis de l'orange pour rien aujourd'hui, ça veut dire?
1: Non, mais oui, je l'ai mis pour te parler de ça, parce que ce qui est important, c'est ma première collaboration avec des peuples premiers. Puis elle est venue de façon organique par l'entremise de l'Observatoire international de la nature, qui est un groupe d'avocates géniales que j'ai rencontré dans le cadre d'une COP où on m'avait invitée, parce que je faisais des oiseaux en disparition. C'est dans une COP sur la biodiversité. Et puis, eux, ils venaient en 2021 d'avoir les deux communautés, la communauté Innu, locale, dont la rivière est située sur leur territoire ancestral, qui est le Nitassinan. Et...
0: Moi, je dis Magpie, mais c'est...
1: Oui, la rivière s'appelle la Mutihekoshipu.
0: OK.
1: Et le territoire, c'est le Nitassinan. Et c'est à Mingan. Et la MRC aussi voulait protéger cette rivière. C'est les deux en collaboration pacifique, harmonieuse, qui ont eu un élan de protéger cette rivière parce que c'est la dernière qui n'est pas harnachée. Elle est dans la mire.
0: Donc, une protection, en principe, il n'y a pas de barrage qui est construit là.
1: Bon, ça n'a pas été testé en cours encore. C'est une démarche pour tenter de la protéger.
0: Oui, OK.
1: Mais plus on va en parler, plus au national et international, plus psychologiquement, ça va être difficile d'aller...
0: Ça va être gênant.
1: Oui, ça va être gênant. Puis, oui, c'est des résolutions conjointes où on donne à une rivière 9 droits, dont le premier est le droit de couler. Droit à l'intégrité, ça ressemble beaucoup au droit humain, mais transféré à la nature. Parce qu'on ne peut pas protéger directement la nature d'un point de vue légal. Alors, les personnes qui la représentent sont les gardiens. Alors, moi, je suis allée rencontrer des gardiennes. Et puis, c'est l'Observatoire de la nature qui m'a mis en contact. Ils ont vu ma vidéo précédente que j'avais présentée à Longueuil. Puis, ils ont aimé ça, ma
0: dans
1: fin.
0: Dans l'épicerie, là, le
1: raid dans le supermarché, ça, le métro, juste ici, là.
0: Ça, j'avais adoré ça. Je te l'avais dit, d'ailleurs, à l'époque.
1: C'est ça, la bande-annonce est en ligne.
0: C'est chanteuse d'opéra dans le supermarché.
1: Oui, elle roule ma vidéo, qui présentait à Milan.
0: Bravo. Oui.
1: Bon, alors, tout ça pour dire que je trouvais que le futur réside dans notre relation avec eux, de se donner, de s'inspirer de leur approche à la nature. Alors, premièrement, je suis allée là-bas en repérage, quand j'ai su qu'ils voulaient collaborer au projet. Puis là, mon Dieu, le paysage est tellement beau à Mingan. Et la rivière, il faut marcher une heure pour aller voir les rapides. Hein, parce que quand la rivière se jette dans le Saint-Laurent, elle est plate. Alors, il faut aller la voir avec sa force. On a marché.
0: La force, d'ailleurs, qui est filmée, on l'aperçoit aussi. J'ai vu le film, moi, ce matin.
1: Très bien. Oui, c'est ce que j'ai essayé de rendre sans mettre le son, parce que c'est assourdissant. C'est vraiment quelque chose. Alors, j'ai eu la chance d'avoir la collaboration d'une personne qui est sur le conseil des Innu, qui est gardienne et qui s'appelle Rita Mestokosho, et qui est une poète, et qui a chanté les chants de son choix près de la rivière. dans le sens que c'était une collaboration. Tout s'est fait de façon organique, rendu là-bas. Moi, c'est une immersion dans leur culture. J'arrive c'est pas ça avec un scénario précis.
0: Oui, c'est ce dont tu avais parlé. D'ailleurs, je m'en vais là, puis on va voir.
1: Exactement. Et puis, il y a eu plein de surprises. Il faut être capable d'être flexible, mais c'est des belles surprises. Et puis, okay. Mon contact, c'était sa fille. Alors, c'était 3 générations de femmes.
0: Intéressant quand même.
1: Oui.
0: Intéressant. C'est quoi les surprises?
1: Mes ancêtres ne me permettent pas de porter ce costume.
0: OK.
1: OK, un j'avais
0: costume
1: préparé.
0: Que tu vois, c'est ça.
1: Oui, j'avais préparé parce que tu as parlé au début, je fais des structures. Oui. Malgré que j'avais changé avec la fille au départ, j'ai fait 4 costumes. Mais c'est surtout l'aspect humoristique, c'est qu'on les a traînés dans le bois pendant 1 heure, puis plein de matériel. Puis finalement, on a ri, puis ils disent non, j'ai fait un rêve la nuit dernière, puis on ne peut pas les utiliser.
0: Ben oui, puis il faut écouter ça, évidemment.
1: Exactement, j'ai rien dit. Et puis, oui, d'accord. Et alors, qu'est-ce que vous suggérez?
0: On est dans le véritable accommodement raisonnable.
1: Mais c'est plus que moi, je peux pas imposer quoi que ce soit, mais c'est arrivé par surprise. Puis c'est correct, je l'ai regardé dans les yeux, puis ses ancêtres, ils ont dit de pas le porter. C'est tout.
0: Donc, tu avais fait des costumes, toute l'affaire, pour dire, ben, pour qu'il y ait une cohérence visuelle à ton affaire, puis ben, non, c'est ce que je porte.
1: Ben, pour essayer de me préparer.
0: Oui.
1: Il faut essayer d'arriver le plus préparé. Moi, il y a un professeur, quand j'étais étudiante, qui m'a dit, t'arrives le plus préparé possible, puis là, tu peux improviser.
0: Ben, c'est vrai.
1: C'est tout.
0: C'est vrai. Si t'es préparé, tout peut arriver.
1: Exactement.
0: Oui.
1: Alors, je pense que c'est arrivé. Parce que, en plus, je suis partie avec 2 femmes d'ici.
0: Oui.
1: Étant donné que c'est une résolution conjointe, mais je me suis dit, je devrais avoir une chanteuse qui est de notre culture, qui joint à eux. C'est ce que j'ai fait. J'ai amené Bénédicte Bérubé, qui est la petite fille du maire Marcel Robida.
0: Par
1: hasard.
0: En plus.
1: Oui, oui, en plus, je l'ai su après. Et puis, elle a une formation lyrique qui est mise de l'avant dans la vidéo, mais c'est aussi une chanteuse populaire. Vous pouvez aller voir Bénédicte. Et Liana Paris, avec qui je travaille depuis quelques vidéos.
0: Mais ça, c'est confondant. Il y a quelque chose, oui, on voit vraiment la rivière, on voit les chants traditionnels, on voit l'espèce de ce que ça peut représenter que d'aller chanter juste à côté de la vie qui coule, du sang qui coule dans les veines des gens qui habitent là. On voit ces chanteuses d'opéra qui s'amènent avec costume. Il y a un clash, mais il y a un clash qui est intéressant dans tout ça.
1: Ah, oh, merci.
0: Non,
1: on
0: n'a
1: pas dit le titre de la vidéo.
0: Oui.
1: Parce que tu as parlé de Nouchimit. Alors, c'est un terme en Innu Aïmoun. Moi, je voulais mettre la langue Innu de l'avant. Et elle est mise de l'avant. C'est ça. Sinon, ça devient... Si tu traites de droit, puis tu les dis en français,
0: donc,
1: c'est
0: Nouchimit.
1: Plate.
0: Nouchimit,
1: c'est oui. Le sang qui coule dans nos veines. Il y a d'autres interprétations.
0: Ça, est-ce qu'il y a des sous-titres quand on va regarder le film demain pour les paroles des chansons?
1: Oui, tout est sous-titré.
0: Tout est sous-titré.
1: Et puis, c'est ça, Liana, elle était très bonne avec la caméra, le drone, pour capter.
0: Parce qu'il y a un drone aussi qui se promène,
1: oui.
0: C'est assez spectaculaire. Là.
1: Oui, elle a fait de superbes images. On ne voulait pas faire un documentaire sur la nature, mais on voulait mettre la nature de l'avant. Puis, on est déconnecté de la nature. Puis, ce peuple ne l'est pas. Puis, les chants, on le sent à travers leurs chants, cette connexion. Et puis, ils ont joué un peu avec moi. Hein? Moi, j'étais la souris.
0: OK, passe-donc.
1: Alors, j'ai fait tout le montage en ne sachant pas la signification des chants.
0: Ah bon?
1: Et puis, elle voulait que je le fasse à lui, intuition. Alors, je l'ai faite à l'intuition, puis elle a validé après mes choix, même sans me dire précisément ce que ça disait, sauf le début. Au hasard, j'ai choisi quelque chose de fort au début qui dit que c'est un ancêtre qui parle à sa petite fille, puis qui dit comme cette rivière, c'est ça qui va lui donner la force de
0: attends
1: vivre.
0: Donc, tu as fait le montage en sachant pas de quoi parlaient les chants Innu, puis en disant, ben voilà, j'y vais juste par ce que je ressens de...
1: Oui, ça, c'est l'expérience culturelle, parce que là, on est à la radio, j'ai pas le temps de tout raconter. Non, pour lire demain, pour avoir l'histoire.
0: Oui, tout à fait, mais il y a quelque chose de bien intéressant là-dedans.
1: Oui, puis j'ai embarqué, écoute, j'ai pas le choix.
0: C'est ce que tu devais faire, embarquer là-dedans.
1: J'ai embarqué, puis j'ai l'issu seulement en juin cette année. La traduction, c'était difficile parce que c'est une culture orale. Alors, passer à l'écrit, il a fallu que je prenne une traductrice par la main pour moi... l'écrire en français puis le mettre dans la vidéo parce que tout le monde arrêtait au fait de dire « Ah, ça va à telle minute ». Je ne sais pas comment l'expliquer autrement, mais j'ai compris au bout d'un certain temps que moi, je devais être présente pour faire la traduction puis aider la personne. Je l'ai saisi finalement. Et je l'ai fait. Voilà.
0: Ben, c'est extraordinaire. Es-tu une fille de nature au préalable? Ou t'es une fille de ville? Il me semble que je te perçois comme une fille de ville. T'arrives en vélo.
1: Oui, j'ai grandi à Montréal jusqu'à l'âge de 6 ans. J'ai joué dans les ruelles. Et je vais à New York, je suis à l'aise. Mais mes parents m'ont fait passer l'été à la campagne, pieds nus dans l'aube.
0: OK.
1: Oui. Je me suis fait piquer vers des guêpes en dessous. Donc, dans le sens que ils me l'ont donné.
0: Donc, t'avais déjà, c'était pas la citadine qui s'amenait là, à la campagne. Puis, donc, tu t'amenais là en sachant très bien ce que t'allais faire.
1: Oui, en sentant le besoin de... Oui, j'ai été sensibilisée dès mon jeune âge à la nature, au recyclage, à la protection de l'environnement.
0: Bon.
1: J'ai même étudié à l'université en protection de l'environnement avant de devenir artiste.
0: Donc, tu avais déjà cette préoccupation-là comme artiste aussi, Dominique Paul. Oui. Donc, si demain on s'y rend, on peut s'y rendre à la maison. Il y a déjà des gens, tu me disais, il y avait une cinquantaine de personnes déjà qui avaient réservé leur place. Vous pouvez le faire, aller sur le site de la ville de Longueuil, Maison de la culture, salle Marcel Robida, où vous présentez sur place.
1: Simplement mon nom avec la ville de Longueuil, mais les billets sont gratuits. Puis moi, je pense que si on se présente à la porte, il n'y a aucun problème.
0: Et
1: je vais être accompagnée d'Inès Benada, qui fait partie de l'Observatoire international de la nature, qui va expliquer brièvement le processus. Puis on axe ça finalement sur les questions du public qui sont bienvenues. On a envie de faire un échange.
0: Oui, tout à fait. Puis c'est quoi, une dizaine de minutes le film?
1: Oui, je pense que je vais le présenter. C'est 8 minutes. Je vais le présenter. Puis après, je vais le rejouer une deuxième fois avec mes commentaires de tournage.
0: Ah, c'est intéressant, ça, les Director Scott.
1: Oui.
0: On aime ça, ce genre d'affaires-là, Dominique Paul. Merci à toi. Merci d'être là. Donc, c'est demain, journée vérité et réconciliation pour aujourd'hui, comme j'ai dit presque tout le long de l'émission. Attends, je voyais passer ces réseaux sociaux des gens qui en parlaient. Donc, c'est demain. Donc, on peut aller voir le film. Nushimit, c'est du côté de la Maison de la Culture 300 Saint-Charles-Ouest. Puis on peut aller te voir aussi. C'est à 19h.
1: À 17h.
0: 17h?
1: Oui.
0: C'est un 5 à 7?
1: Oui.
0: OK, 17h.
1: Si ça finit avant 19h, ça finira avant 19h, mais c'est à 17h.
0: Bon, tu vois, on le regardera une troisième fois. Puis, merci à toi. Toujours un plaisir.
1: Bienvenue.
0: Donc, allez-y, c'est déroutant, c'est d'une beauté sans nom. On n'est pas capable de définir l'objet, mais c'est ce que j'aime avec toi, l'espèce de difficulté à définir ce que c'est. Hein? Non, mais c'est vrai.
1: Ben, c'est de la vidéo d'art.
0: Oui, tout à fait.
1: C'est libre.
0: Avec tout ce que ça comporte.
1: Oui.
0: Merci à toi.
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0: allons voir, après avoir parlé de nature, ce qui se déroule. Ben, c'est encore la nature, mais une nature plus urbaine, pourrait-on dire. Donc, ben, la 25 en direction sud, on est à la hauteur beau bien. Là, ça roule au ralenti dans ce secteur-là pour vous amener vers la rive sud. Depuis Boucherville, c'est à la hauteur de Montarville. C'est là que ça commence à ralentir. Plus, je dirais plus en amont, mais en fait, direction Saint-Hyacinthe, direction Québec. Incident à la hauteur du Richelieu, là, on peut le voir. Là, donc, depuis Sainte-Julie, ça roule au ralenti, stationnement incitatif. Mi-parcours, Jacques-Cartier, ça roule quand même bien fréquenté, mais fréquentable. Peu de choses à dire sur les deux approches. Même service, l'heure de pointe est pas mal finie, là, les amis. Victoria, ça va bien, ça roule bien, alors que du côté de Samuel-de-Champlain, c'est à la hauteur de l'échangeur 10-30 jusque facilement, on dirait jusqu'à Pelletier. Ça roule un petit peu plus lentement d'est en ouest sur la 40, ça se replace peu à peu. Les pointes habituelles, la Cordaire, de même que Saint-Laurent. Soyez prudents, 9h24. 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Jolie journée, 19 degrés aujourd'hui, alternance soleil-nuage, c'est ce qui nous attend. Ça a-tu réchauffé? Laissez-moi voir. Là. J'ai dit ça ici, pas loin de moi. Ben, c'est toujours 12 degrés, coin Saint-Jean-Saint-Charles.
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6: 9h32, bienvenue à l'Affaire est publique. En ce 29 septembre 2026, Jean-François Parlier, notre homme sur le piton, bonjour.
7: Bonjour.
6: Comment ça va?
7: Je vais très bien, très très bien. C'est quand même tout un labyrinthe de se stationner dans le Vieux-Longueuil ce
6: matin. Ah oui, tout à fait, avec on démantèle et on démonte et on remonte, puis on fait plein d'affaires. Donc, la zone festive qui est en train de se faire démonter au cours des prochains jours, là.
7: Oui, exactement.
6: Je suis stationné présentement à l'heure où je te parle, au Maille-Champlain. Je stationne là à 5 heures, mais on vient à pied tranquillement.
7: Et vous savez, même si la zone festive est en train de se faire démanteler, vous allez avoir un langage très festif lorsque vous allez tenter de vous stationner dans le Vieux-Longueuil.
6: Ce fut ton cas.
7: Ce fut quand même...
6: J'aurais dû te prévenir.
7: Ce fut quand même quelque chose. Mais bon, ouais. C'est pas grave. Écoute, ça m'a permis de... C'est toujours très, très beau, le vieux de Vieux-Longueuil. Tu sais, parce qu'on appelle maintenant Vieux-Longueuil une zone démesurément grande. Mais le vieux de Vieux-Longueuil... Dans lequel on se trouve.
6: Ouais.
7: C'est ce qu'il y a de plus beau à Longueuil.
6: Le plus vieux du vieux.
7: Le vieux du vieux.
6: Oh, tout à fait. On est dans
7: avec
6: un beau coin.
7: Avec des vieilles briques, avec des vieilles pierres, avec.
6: Des vieux animateurs, des vieux chroniqueurs.
7: Des vieux animateurs bon. Qui ont leur cœur de la FADOC. Oui.
6: Oui, ben oui. Faux. Dis-moi, Jean-François Parlier, la semaine dernière a été une semaine rocambolesque.
7: Oui, et c'est dommage que ça soit tombé sur quelqu'un qui, somme toute, dont la vie est détruite.
6: On parle de Télisson Aurélien, tu penses que oui?
7: Ben, écoute, c'est un lynchage public, pauvre lui.
6: Là, il est revenu de France, il était en France pour une tournée de romans, il est revenu au
7: Québec. Oui, il est revenu, et puis c'est... Comment dire? Où commencer? Écoute, Charles, récemment, j'ai vu une entrevue avec un monsieur Friche, F-R-I-C-H-E. C'est un spécialiste des petites maisons d'édition en France. C'est un gars dans la trentaine. Et pour cet homme-là, il y a l'écriture, les grandes œuvres, et il y a les œuvres secondaires. Et ce qu'il disait, lui, c'est qu'on est à une époque en écriture où il y a les écrivains et il y a les écrivains. Ce que ça veut dire, c'est qu'on est tellement à la recherche d'un best-seller, parce que c'est ça que les maisons d'édition veulent.
6: Hein? Oui.
7: Ils veulent en vendre, ils veulent en
6: l'argent,
7: vendre.
6: Oui.
7: Et rapidement, que l'idée d'avoir une œuvre en tant qu'écrivain, c'est de moins en moins important. Ce qui est important, c'est pas...
6: Quand tu parles d'une œuvre, tu parles d'une...
7: Une œuvre totale.
6: Une œuvre avec un O majuscule.
7: C'est ça, plusieurs livres. Oui. Donc, par exemple, parlons de Marie Laberge. Elle a une œuvre considérable. Michel Tremblay aussi. Il y a juste lui qui aurait pu écrire ça quand il l'a écrit, tant ses livres que ses pièces de théâtre. Même chose pour Laberge. Alors, aujourd'hui, ce qu'on cherche dans le monde de l'édition... peut-être qu'on va réussir éventuellement, si c'est un grand succès, à vendre les droits à Netflix ou à un gros studio américain.
6: C'est
7: pour
6: tout
7: en faire
6: ce qui en
7: film.
6: Découle. Là,
7: ouais. Et c'est ça. Et ce que disait le monsieur Frisch, c'est que lui n'était pas surpris de ce scandale-là parce qu'il dit, écoutez, ça fait des années que ça dure. Les gens ne se gênent même plus pour embaucher donc des personnes qui vont écrire pour eux. Tu sais, ils mettent en
6: une équipe et puis
7: oui exactement et ils font écrire pour eux et tout ça. Alors et puis ça date pas d'hier là. Il y avait pas le Sulidaire dans les années 80.
6: Non, arrête une minute, tu t'arrêtes là-dessus. Shakespeare, on n'est même pas sûr s'il existait. Il y a bien des gens qui disent que ce serait des auteurs, des acteurs qui se réunissaient, un collectif qui se réunissait et qui passaient la nuit dans un bar et puis bien arrosé, écrivaient une pièce et ils ont choisi le nom de Shakespeare qui était un mauvais comédien à l'époque. Ben des gens qui disent encore ça là.
7: Ouais, ben c'est ça. Donc
6: et c'est comme on n'a pas de preuves comme telle qu'un homme comme ça arrivé de nulle part ait pu écrire toutes ses œuvres, ben on doit faire avec, mais ça fait partie du doute.
7: Il y a aussi le fait que on dit toujours que tout a été écrit. Alors maintenant, tu sais, moi j'écris et puis j'ai lu Joseph Campbell avec le parcours du héros là, ce qu'on retrouve par exemple dans La Guerre des Étoiles et tout ça. Et il y a plusieurs livres sur l'écriture, que ce soit des scénarios ou des romans. On va nous dire essentiellement, oui, il y a la structure en trois actes, quatre actes et tout ça. Mais ce qu'on va nous dire aussi, c'est on a un personnage, il va vivre des moments effroyables et finalement va s'en sortir. Ou encore, va vivre une tragédie épouvantable et tout va s'effondrer autour de lui. Alors, il y a une certaine limite à ce qu'on peut écrire. La différence, c'est dans quel cadre est-ce qu'on le fait? Quels sont les héros? Est-ce que ça correspond à une réalité actuelle? Dans le cas qui nous intéresse, c'était l'immigration à l'heure actuelle, c'est un enjeu mondial. C'est quelque chose qui touche beaucoup, beaucoup de gens. On le sait. On a eu beaucoup, beaucoup d'immigrants, nous, au Québec, au Canada, au cours
6: des dernières
7: années.
6: Ces images de migrants, donc c'est un peu ça. Bon, c'était ça, Mourir, le nom du roman.
7: Exactement.
6: Le body de Télisson Aurélien.
7: Et ça,
6: Québécois c'est... Québécois d'origine haïtienne.
7: C'est quelque chose qui est très, très... qui fait vibrer la corde sensible de beaucoup de gens.
6: C'est avec raison, sujet, d'ailleurs. Avec c'est raison. Intéressant. Puis d'en savoir davantage vu de l'intérieur. Là, c'est un peu
7: le
6: ça.
7: Le dépaysement et tout ça. Donc, bon, alors, bon, ceci étant dit, est-ce qu'il a bien fait d'écrire son roman avec intelligence artificielle?
6: Mais c'est pas démontré encore.
7: Bon, voilà. Alors, il y a plusieurs... Le problème, c'est le passé de cet homme-là. La semaine dernière, on sait que la presse a publié des écrits où, à l'époque, en 2014, il envoyait des lettres à la presse sur différents sujets. Et carrément...
6: Il est devenu un collaborateur à la presse.
7: À la presse. Et carrément, il faisait du plagiat d'articles qui étaient sortis quelques semaines avant en anglais ou encore en espagnol et ne citait pas ses sources. Et il y a beaucoup de ces articles-là qui sont sortis. Écoute, Charles, ça déjà, c'est extrêmement grave. Alors, en partant, tu fais ça, déjà, ta crédibilité en tant qu'auteur... Et là, il n'y avait pas d'intelligence artificielle. Tout ce que tu faisais, c'est une recherche sur Google ou tu t'intéressais à l'actualité. Et là, bon, c'est vrai qu'on dit que dans l'art... L'art, c'est souvent l'art de bien voler. Alors, il y a beaucoup d'artistes. Je peux penser, par exemple, au film Pour quelques dollars de Sergio Leone, qui est finalement une adaptation de Kurosawa, là, Les Sept Samouraïs. Bon, je veux dire, il y a beaucoup de vols qui se fait.
6: Mais... Les Sept Mercenaires, c'est Les Sept Samouraïs.
7: Exactement.
6: Il y a aussi Le Roi Lion, c'est Hamlet, que je m'excuse. Là.
7: Oui, hein? Ben tout à fait. Donc, il y a ces adaptations-là. Mais pour en revenir, alors donc... Il est possible, avec Pangram et d'autres logiciels d'analyse d'intelligence artificielle, de déposer un texte. Et ensuite, on va voir d'où viennent les sources et pourquoi est-ce que cette chose-là a été faite avec intelligence artificielle ou pas. Alors, il faut comprendre une chose aussi. C'était tout un sujet ce matin.
6: Oui, tout à fait.
7: Charles, il faut comprendre aussi que ça fait au moins 2 ou 3 ans que les gens qui ont créé des intelligences artificielles qu'on peut utiliser, comme ChatGPT, Gemini,
6: Claude,
7: Mistral en France et tout ça, ces différentes intelligences-là se nourrissent beaucoup de livres anciens.
6: Ben oui.
7: Alors, on
6: et
7: prend
6: de livres plus récents
7: de
6: aussi.
7: Livres plus récents. Les livres anciens, lorsqu'ils sont dans le domaine public, alors, ils achètent ces livres-là, ils les font gober par la machine, et puis ensuite, ils se disent, bon, ben, on a différents classiques qui ont été gobés par la machine. La machine va finir par comprendre la structure, la façon dont la langue est utilisée, que ce soit des romans québécois, des romans français. D'ailleurs, Claude est excellent pour écrire en québécois, parce que j'imagine, on y a fait bouffer énormément de lectures québécoises. Mais ces machines-là, maintenant, sont capables de rédiger et d'écrire de très bons livres, parce que ils connaissent, est-ce que ce sont des œuvres d'art, pas nécessairement, mais ils connaissent donc toute la machinerie. Tout à l'heure, je te parlais de ce nombre d'histoires. Dans certains cas, on dit qu'il y a 9 romans qu'on peut raconter, ou 9 histoires, que ce soit le roman initiatique, ouais, le roman d'amour, le roman d'horreur, le roman... Alors donc, à partir
6: c'est
7: de ce moment...
6: toujours les 9 mêmes histoires qu'on jazz autrement.
7: Voilà. Et à partir
6: depuis
7: de ce moment,
6: le début.
7: On comprend ces codes-là. Une machine est très, très bonne pour décoder.
6: C'est sûr.
7: Et nous, ces codes-là sont associés à notre émotion. Et les machines savent que si, dans le roman, il y a un petit minou qui risque de se faire écraser par un gros camion...
6: Pleurer,
7: ben oui, voilà. Exactement, t'es traumatisé. On va continuer à lire pour savoir qu'est-ce qui se passe. D'ailleurs, un des meilleurs livres sur la scénarisation s'intitule « Save the cat »,
6: sauver le chat.
7: Donc, en même temps, il y a plein de choses qui peuvent se passer dans un roman ou dans une histoire, mais il faut toujours qu'il y ait un élément qui va venir nous chercher émotivement, qui va nous accrocher pour qu'on aille jusqu'au bout du roman. Donc, si on revient au cas qui nous intéresse, parler d'immigration, parler de dépaysement, parler d'adaptation, c'est quelque chose qui vient nous chercher. Maintenant, ouais, qu'est-ce que tu racontes dans ton roman? Ben là, à partir du moment où c'est juste du recyclage d'informations de d'autres romans qui sont allés ou des citations qui sont tout à fait évidentes, c'est problématique. Mais moi, je te dirais aussi, ce qui est injuste pour cet homme-là, pour cet auteur-là, c'est que c'est par lui que le scandale arrive, alors que ça fait au moins 2 ans que ça existe.
6: Ah oui?
7: Écoute...
6: Que l'intelligence artificielle est utilisée par des grands auteurs, peut-être, ou des premiers auteurs? Ou...
7: Des auteurs rentables. Il y a quelques mois, dans le Journal de Montréal, bon, le nom de l'homme m'échappe, il se vantait qu'en un an, il avait réussi à faire 100 000 $ américains en publiant des livres faits avec l'intelligence artificielle. Et il se disait, vous savez, moi, je suis capable d'écrire... Et ce que j'ai dit à la machine, par exemple, c'est que j'ai le goût de raconter un roman d'amour d'un gars qui vit dans une cabane isolée et puis il va rencontrer une fille dans un petit village en allant acheter de la farine et puis etc., etc. Et là, vraiment, un cliché. Alors, il produit, parce que il produit ça, ça sort, ça dure 200-300 pages, son machin, il rentre dans un petit correcteur, il se fait faire par l'intelligence artificielle une belle couverture et il met ça directement sur Kindle, qui est donc le logiciel et aussi la liseuse d'Amazon. Et à partir de ce moment-là, ben tu fais 70 sous au dollar, 70 sous au dollar de la publication.
6: Mais tu te déplaces pas pour aller signer des autographes parce que tu vas te faire ramasser, parce que les gens vont passer, puis on va en parler dans notre entrevue, dans notre chronique, vont passer Pangram ou d'autres détecteurs de mensonges,
7: ben,
6: littéralement.
7: Vois-tu le problème qu'il y a, c'est que c'est là que je reviens à ce que je te disais. Il y a des écrivains et des écrivains. Alors, quelqu'un, ce monsieur-là, c'est un écrivain, dans le sens que, je dirais plus un entrepreneur.
6: Un jobber.
7: Oui, un jobber.
6: Oui.
7: Et quand tu vas dans l'intelligence artificielle, Charles, tu peux lui demander, ben, quels sont les livres les plus populaires, les livres électroniques qui sont vendus.
6: Si je veux faire la passe que l'intelligence artificielle...

0: je sais pas moi, un véhicule de transport de soldats, elle va être récupérée.
1: Tu peux rentrer tout ton stock, puis en deux secondes, ça te sert de quoi?
0: Voilà, exactement.
1: Des fois, ça n'a pas de bon sens, je l'ai testé. Des fois, ça a du bon sens.
0: Ben oui, mais c'est là que ce qui est intéressant, oui. C'est que tu utilises, il faut faire attention parce que souvent aussi, l'intelligence artificielle hallucine. Alors, plus que tu demandes de questions par rapport à un seul sujet, à un moment donné, elle se met vraiment à raconter n'importe quoi. Alors, le problème, c'est que, je l'ai déjà testé, si tu es rendu à ton 30e page, par exemple, ton personnage s'appelle Marc-André, et puis à un moment donné, ils veulent juste l'appeler Marco, ou ils veulent l'appeler, je sais pas, Miville. Je veux dire, des fois, il peut y avoir des erreurs comme ça, et c'est là que tu vas voir, comme par exemple, traditionnellement, souvent, on pouvait acheter un livre puis se rendre compte qu'il y avait des coquilles partout.
1: Oui, ou des erreurs. Moi, je me souviens d'un roman policier écrit par une amie, très, très bon roman policier, mais qui, à quelques reprises, il y avait des choses, je nommerai pas l'autrice parce que c'est une bonne autrice, mais qui est beaucoup lue, mais on parlait de 32 degrés Fahrenheit dehors, à l'extérieur, et ça, je dis, mon Dieu, ça n'a jamais été relevé comme erreur.
0: Ouais, c'est ça.
1: Donc, je suis pas en train de dire que c'est l'intelligence artificielle
0: parce que c'est
1: un roman qui date d'une dizaine d'années, mais quand même.
0: Ben,
1: ça veut dire que ça a été relu so-so.
0: Ouais, exactement. Ouais. C'est un des gros problèmes d'ailleurs aujourd'hui parce que de plus en plus de gens s'auto-éditent, s'auto-publient.
1: C'était pas son cas. C'est une grande maison d'édition.
0: Bon, ben écoutez, on a des analphabètes partout, là, ou des gens qui sont...
1: Ils vite en, oui. pas en profondeur.
0: Non, exactement. Ouais. Donc, pour dire que finalement, c'est une industrie, la publication de livres faits par intelligence artificielle. Écoute, Charles...
1: Donc, il y a de l'argent à faire, de la passe à faire, mais il faut donner notre nom, puis il faut se montrer, puis ça, ben il y a un danger.
0: Mais en même chance, quand tu utilises Kindle... Ouais. Disons que tu publies ton roman. Charles, tu décides d'écrire un roman qui s'intitule « Le stationnement de l'enfer ». Bon, alors tu décides de publier ça, et puis tu sors ce livre-là. Quand tu vas vouloir le télécharger, tu vas pouvoir le mettre sur Kindle pour le vendre. Amazon demande « Est-ce que ce livre a été écrit avec l'aide de l'intelligence artificielle ?» Parce que Amazon a peur d'être poursuivi par des milliers d'auteurs qui vont retrouver leurs histoires, leurs personnages, leurs citations dedans.
1: Mais dis-moi, je l'ai testé. Mm-hmm. On peut demander à l'intelligence artificielle comment je peux faire pour écrire une œuvre sans que le fait que je sois aidé de l'intelligence artificielle ne soit perçu.
0: Oui,
1: Ils te répondent, ils te donnent des trucs.
0: Oui, mais je sais que ça
1: changer
0: existe.
1: Changer des mots, inverser des phrases.
0: Il y a Grammarly qui est comme une espèce d'antidote anglo qui offre maintenant un service où tu mets ton texte dedans et il utilise 7 différentes ressources pour t'assurer que tu es à 99,02% humain dans ce que tu viens d'écrire. Donc, tous ces correcteurs-là... Alors, tu sais, on s'en sort pas, Charles.
1: Non, on s'en sort pas, mais parlons correcteur.
0: Okay? Oui.
1: Parlons correcteur, parlons détecteur aussi de bullshit, de mensonges, en fait d'applications pour démasquer l'intelligence artificielle. Ce sont les premiers balbutiements. Là. Dans tout ça, dans toute cette histoire, Pangram a fait beaucoup d'argent. C'est une publicité sans nom pour eux. Là.
0: Oui, c'est une publicité sans nom pour eux, mais je te dirais que c'est plus fort pour les gens qui travaillent en intelligence artificielle et l'intelligence artificielle elle-même qui se dit, bon, ben finalement, il faut qu'on devienne indétectable. Et à partir de ce moment-là...
1: Puis ils vont réussir.
0: Ben oui, puis c'est le premier qui va réussir. Il va dire, je suis indétectable. Alors, à partir de ce moment-là, ce que vit l'auteur dont on parle, ça sera plus un problème. Dans le sens que la question qu'on va se poser, c'est est-ce que ce livre est bien construit? Est-ce qu'il est intéressant? Est-ce qu'il est distrayant? Est-ce qu'il se vend? Et à un moment donné, le discours sera plus là. Alors, je reviens à ce qu'on disait tout à l'heure en début d'entrevue. Charles, cet homme-là, Aurélien, est malheureusement victime de son époque parce que j'ai l'impression que d'ici 5, 6 ans, 7 ans, peut-être 10 ans, on n'en parlera même plus. On voudra même plus savoir si c'est de l'intelligence artificielle ou pas, parce que malgré tout, la structure de l'histoire, aussi j'écris ma biographie, mon autobiographie, ça va venir à un moment donné. Est-ce que ça va être intéressant? Ça sera aux lecteurs de juger.
1: Je vais l'acheter, à moins que tu me la donnes. Mais bon.
0: Non, dans ton cas, je vais te la donner.
1: Merci.
0: mais parce que tu vas en faire partie, puis je vais livrer plein de secrets sur ta vie intime.

0: Malheureux.
1: Mais c'est ça. Donc, finalement, à un moment donné, on va s'intéresser à différents styles d'écriture. Puis il y en a d'autres où on va comprendre que c'est de bas étage, c'est de consommation rapide et on ne peut pas s'attendre à ce que ce soit un humain ou pas qui l'ait écrit. Et moi, je te dis ça parce qu'on est rendu là, ça va tellement vite. Est-ce qu'on a encore 2-3 minutes
2: pour
1: parler? OK, je vais te parler rapidement d'un autre produit qui est à la fois extraordinaire et extrêmement inquiétant. La semaine dernière, Facebook, Meta, la maison mère de Facebook, a lancé son produit Muse AI. Muse Intelligence artificielle. Et pour les gens qui utilisent Facebook, vous avez peut-être eu cette invitation de voir un petit bonhomme tout joufli qui dit « Hey, je peux t'aider à faire de quoi,
2: habillé
1: moi? »
2: en blanc. Ouais.
1: Voilà. Bon, on peut le renommer. Hein. Moi, je l'ai rebaptisé Splooky. Et il a dit « Ah, j'aime ça. » Il dit « Je trouve ça fait énergique, dynamique et ridicule. C'est tout à fait moi. Okay. » Bon, voilà. Alors, c'est une intelligence artificielle diablement bonne et inquiétante.
2: Muse.
1: J'explique rapidement aux auditeurs et auditrices ce que c'est. C'est que finalement, c'est une intelligence qui est liée à votre compte Facebook, mais vous pouvez lui permettre d'avoir accès, par exemple, à votre Gmail et cette intelligence artificielle peut rédiger pour vous des courriels et je lui ai demandé de faire des brouillons pour moi. Est capable, par exemple, disons que tu m'écris, Jean-François, es-tu disponible? Je vais recevoir une alerte de mon Splooky qui va me dire, ah, Jean-François, Charles Gaudeau du FM 103.3 te demande si tu serais disponible mardi pour discuter de l'intelligence artificielle. Veux-tu que je prépare un brouillon, une réponse?
2: Sans que tu n'entres dans ta boîte courriel, sans que tu le demandes, ça va sur ton téléphone, Splooky va dire.
1: Oui, et tu sais, et à un moment donné, on m'a approché pour faire une narration il y a 2 jours. Je me dis, regarde, j'ai rédigé ça, j'ai regardé dans tes courriels. Quand tu réponds à une offre d'emploi, généralement, Jean-François, t'écris ça comme ça. Est-ce que ça te convient ou on l'efface? Et là, je vois le texte. C'est mon style d'écriture, c'est ma signature typique, tout est là et je l'envoie. Alors, pour ce qui est de la productivité, pour ce qui est de l'efficacité, c'est complètement fou. Je te donne un autre exemple, tu es le premier à l'entendre. Je suis en train de travailler sur ma balado-diffusion qui va s'intituler « Porlier pour rien dire ». Et je fais des entrevues assez longues. Et j'ai rencontré quelqu'un d'extraordinaire il y a 3 semaines. On a fait une entrevue d'1h45. Je vais la segmenter. Sauf que la personne que j'ai interviewée m'a dit, Jean-François, je me souviens pas trop de ce que j'ai dit. Je suis un peu gêné de te dire ça, mais est-ce que je pourrais avoir une transcription? Hey, une transcription d'1h45, Charles, c'est long.
2: Ben oui.
1: Alors, qu'est-ce que j'ai fait?
2: Splooky.
1: Eh bien, j'ai demandé à Splooky, j'ai dit, Splooky, regarde, j'ai ça ici, là. Je l'ai segmenté parce que c'était trop gros. Alors, écoute, j'ai trois fichiers de 25 MB en MP3. Est-ce que tu pourrais me faire la transcription? Elle dit, oui, ça va prendre 35 minutes. Alors, en 1h30, pendant que je faisais autre chose, Splooky m'a sorti toute la description, donc vraiment une transcription détaillée à la minute près de tout ce qui avait été changé pendant l'entrevue.
2: Bien fait en bon français.
1: Oui, oui. Alors, je te dis, c'est parce que là, ce qui se passe aussi... Alors, la bonne nouvelle là-dedans, c'est que pour un travailleur autonome comme moi, c'est extraordinaire parce que ça me permet de... Pour moi, Splooky, c'est une vigie dans mes courriels. Donc, il me revient, Jean-François, on cherche un personnage pour telle pièce, est-ce que ça t'intéresse? Veux-tu qu'on envoie ton CV, tout ça? Ben, pendant ce temps-là, moi, je suis en train de travailler sur ma pièce de théâtre que je vais faire la semaine dans 3 mois.
2: Tu fais l'amour ou tu fais ce que tu veux pendant que Splooky travaille comme un bon.
1: Exactement. Ben là, je suis pas mal inquiet parce que si Splooky a accès à la caméra, si je fais l'amour, il va pouvoir me dire que mes techniques sont peut-être discutables.
2: Tu peux l'arranger pour pas qu'il voit.
1: Alors, bref, ce que j'en dis, c'est que c'est l'intelligence artificielle, on a les deux pieds dedans pour le meilleur et pour le pire. Et il faut être conscient aussi que cette espèce d'illusion...
2: Ça menace des métiers.
1: Ah oui, oui, ben oui. Tu vois, ma conjointe, elle travaille en entreprise, elle vient de recevoir un message de démission d'un de ses collègues qu'elle connaît depuis 15 ans parce que c'est un rédacteur. Et maintenant, ils font faire la rédaction par l'intelligence artificielle et on n'a plus grand-chose à lui faire faire.
2: Métier d'auteur en plus.
1: Voilà.
2: Ben, auteur, tu dis, on veut une série de 13 épisodes, puis...
1: Ils l'ont fait pendant la grève des scénaristes à Hollywood, puis on a vu que c'était pas bon, là, mais je veux dire, ils peuvent le faire. Voilà.
2: Ça peut devenir bon.
1: Oui.
2: c'est ça qu'on n'aime pas.
1: Ben non.
2: Ben voilà. Donc, ben merci voilà. pour cet espoir en cette journée lumineuse. Merci Jean-François Parlier.
1: Un plaisir.
2: À une prochaine.
1: À prochaine.
2: Ben, c'est tout pour nous. À demain. Bye.
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1: La RTM confie la centralisation métropolitaine des réservations et des admissions du transport adapté à la STM à partir de 2027. Des citoyennes se mobilisent près de l'ancien site de Northvolt à Saint-Basile-le-Grand pour réclamer la protection écologique et collective des terrains. Une résidente de Sainte-Julie interpelle le conseil municipal au sujet de la signalisation confuse des limites de vitesse en zone scolaire.
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7: Des citoyennes se mobilisent près de l'ancien site de Northvolt à Saint-Basile-le-Grand pour réclamer la protection écologique et collective des terrains. Le défi cycliste de 48 heures au profit du Carrefour pour elle permet de récolter plus de 8 000 $ contre la violence conjugale. Les élèves des écoles de Longueuil décrochent 3 podiums lors d'un récent tournoi régional de mini-soccer tenu au Parc Laurier.
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1: À l'émission Primeur, aujourd'hui, Francis de Grandprix nous présente son troisième album, Si j'avais su. On l'écoute aujourd'hui en intégralité et en exclusivité parce que ça sort officiellement vendredi 2 octobre. Bonjour Francis.
2: Salut, salut.
1: Hey, on est vraiment heureux. C'est un album qui est attendu.
2: Oui.
1: On va décortiquer ça en ta compagnie, chanson par chanson. Et comment tu te sens à quelques heures du lancement? Le lancement, c'est le premier.
2: Oui, exactement. À Montréal, au Binfield, je suis vraiment excité. Puis tu sais, ça fait 2 ans qu'on tourne le deuxième album. Tu sais, on le fait le show, les gens nous ont vus. Donc là, juste de présenter ce troisième album-là, je suis vraiment excité. Exactement, ça va tellement faire du bien, donc je suis vraiment excité.
1: Est-ce que tu trouves que c'est plus facile le processus que pour les deux premiers? Est-ce qu'il y a quelque chose de plus...
2: Le processus de création, honnêtement,
1: pas de création, non. Mais de faire le lancement, tu te sens-tu plus en confiance?
2: Oui, clairement. Oui. Tu sais, ça fait... Puis tu sais, c'est drôle parce que ça fait 5 ans déjà que j'ai commencé, puis on entend déjà une troisième tournée, donc c'est fou de dire
1: ça.
2: Ça
1: n'a pas de sens.
2: Puis même que dans mon show, je le dis, mais c'est ça, il y a 5 ans, je joue encore mes tunes autour d'un feu de camp. Puis là, tu sais, tu entames une troisième tournée en peu de temps, donc c'est...
1: Il y a eu peu de pauses aussi entre les tournées.
2: Exactement, c'est ça, il y a eu aucune pause. Habituellement, pour bien faire, tu prends une petite pause pour t'ennuyer un petit peu de la musique, tu sais, que les gens s'ennuient un peu de toi, mais nous autres, on n'a jamais arrêté. De la deuxième à la troisième tournée, ben, je pense qu'on a eu 4 jours de pause. Donc ça va vite, mais tu sais, c'est ce que j'aime faire. Puis tu sais, il y a un gros hype autour de la musique country
1: en ce moment,
2: Québec. Fait que tu sais, on en profite.
1: Oui,
2: exact.
1: Et les gens sont pas tannés parce qu'il y a un fort engouement pour toi là, même avant la sortie de l'album. On parle du million d'écoutes sur les plateformes numériques nouvelles chansons.
2: Ouais. Puis c'est cool parce qu'on a comme changé un peu la stratégie dans le sens où le deuxième album, on avait sorti 2-3 chansons, puis dans le fond, on avait une date fixe pour la sortie de l'album. Mais là, le troisième, depuis 3 mois, on sort une chanson à toutes les semaines. Mmh. Donc, ça crée un beau hype. Puis ça fait en sorte aussi que lors des lancements d'albums, ben, les gens connaissent déjà les chansons.
1: C'est ça.
2: Donc, c'est la beauté de la chose. Mais oui, j'ai quand même aimé ça, faire ça. Mmh. Comme à chaque semaine, tu présentes cette chanson-là. Puis c'est ça, ça l'a créé un beau petit...
1: Peut-être moins de stress aussi de dire, tu sais, OK, là, je leur présente une nouvelle chanson. Peut-être t'entends dans la salle rien, là.
2: Exactement, c'est ça. Au lieu de tout mettre sur la table, bon, OK, gars, ça passe ou ça casse, tu sais, ben, c'est ça.
1: T'as déjà des feedbacks.
2: Exactement. Donc, tu sais, si ça casse, ben, ça casse sur le long terme.
1: Oui.
2: C'est moins pire.
1: T'as le temps de t'habituer.
2: C'est ça. Mais non, écoute, on a eu une très, très belle réaction des gens. Puis c'est ce qui est le fun de ce troisième album-là. Tu sais, c'est encore du Francis de Grandprix.
1: Je
2: me dénature pas. Exactement.
1: T'es resté sur l'autoroute du succès.
2: Ah, ben, c'est gentil. Mais tu sais, c'est ça. Dans le fond, il y a encore des tunes super festives, rock, puis des tunes un petit peu plus sensibles aussi, ce que j'adore faire en spectacle. Donc, il y a une belle diversité, je pense, dans ce troisième album-là qui fait du bien.
1: Et de voir cet engouement-là que les gens ont pour toi encore, est-ce que tu le sens comme une pression ou ça te motive, tu sais, ou ça joue dans les deux?
2: C'est une bonne question, mais un peu les deux, parce que, tu sais, malgré le fait que ça fait pas longtemps que je suis dans ce monde-là, mais on a tellement fait de spectacles. Donc, moi, à chaque soir, je suis comme, hey, il y a encore du monde, tu sais. Écoute, la salle est pleine à soir, c'est donc bien cool, tu sais.
1: Ouais.
2: Puis, c'est le fun parce que je vois des faces qui viennent me voir, mettons, 10-15 fois par année. Ces gens-là, ils reviennent.
1: Donc, c'est des vrais fans.
2: Oui, c'est ça. Mais tu sais, c'est le fun de voir que je suis autant proche des gens comme ça. Fait que non, c'est une belle petite histoire d'amour de ça.
1: Et tu sais, quand ça se passe vite comme ça, quand ça va vite comme ça, comme ça a été le cas pour toi, des fois, on est un feu de paille. Mais t'es bien installé dans le paysage québécois, musical québécois, alors ça, c'est le fun.
2: Ben,
1: c'est le fun de sentir ça.
2: C'est le fun d'entendre, mais comme que je dis souvent, on surfe sur la vague, puis on va espérer que le vent
1: tu prends rien pour
2: du nord souffle encore très, très longtemps. Mais on va s'arranger pour que le petit Jésus fasse bien
1: du vent. Oui, on va mettre un chapelet sur la corde à linge. Alors, on va sauter dans le vif du sujet. Musicalement, réalisation de Michel Francœur, mixage de Luc Tellier, 2 collaborations là-dessus avec le Blue Ridge Band et Marimé. On va s'en reparler. Un album de 10 pistes et le processus d'écriture. Est-ce que ça a été facile pour toi? Tu l'as fait sur la route ou...
2: Ça a été... mettons, comment je pourrais dire ça pour être poli? Ça a été l'enfer dans le sens où, c'est ça, on n'arrête pas, on fait tellement de spectacles. Puis au printemps, exemple, au mois d'avril, je crois. Tu sais, je voulais avoir un 9-10 chansons. J'en avais juste 5. Mm. Parce que j'étais pas sûr des autres. C'est comme, semble, tu sais, je m'étais mis un peu trop de pression aussi. J'étais comme, album 1, il a scoré fort. Deuxième, très belle réaction. Fait que là, le troisième, je peux pas me planter. Donc, on était dans un chalet. On écrit des tunes. On était un groupe de 10-12. Puis pour vrai, ça a vraiment changé la donne. Donc c'est là qu'est née aussi la toune Si j'avais su, la chanson titre de l'album qui joue présentement à la radio. Ouais. Donc tu sais, quand on se laisse une petite dernière chance des fois, ben ça vaut la peine.
1: C'est vrai. Ça va plus vite comme ça en disant, c'est parce que d'essayer de se voir à droite à gauche deux shows.
2: Ah my God,
1: tandis que là on s'est arrêté.
2: Exactement.
1: Donc
2: on est rentré en studio officiellement au printemps, aussi à la fin du printemps. Tu sais, j'ai fait ça au travers de mes festivals. C'était quand même pas évident. Puis avant même que l'album soit prêt, tu sais, on sort deux dates de lancement d'album à Montréal et à Québec, tu sais. Le gars, il a pas peur. Là,
1: non, t'sais. C'est ça.
2: Mais en même temps, fallait que je fasse ça pour que ça me donne un petit coup de pied.
1: Ça prend ça.
2: Donc, sous la pression, ça a super bien été. Puis, on a terminé officiellement cet album-là, je pense, à la fin juillet, hein. Puis à la mi-août, on est rentré en pré-prod pour monter le nouveau spectacle et tout ça au travers de nos 30 festivals. Mais bon, on est encore en vie, on est en santé, puis
1: et
2: on garde le sourire.
1: Et il est de bonne humeur, mesdames et messieurs, je peux vous le confirmer.
2: Content d'être ici.
1: Alors, les deux premières chansons, on va écouter la chanson-titre, Si j'avais su. C'est une composition de toi, de Ramesh Narayana, si je le prononce comme il faut, Jonathan Eustache, Adamo, Doug Saint-Louis. Ouais. C'est monté au numéro 1 de notre top 25 franco.
2: Cool.
1: On sent une nostalgie dans cette chanson-là. C'est de constater que le temps passe, mais que tout finit par s'arranger.
2: Exactement. Moi, mettons, avant même que je commence ma carrière, j'étais quelqu'un de très timide.
1: T'aurais voulu avoir de la confiance en toi peu plus tôt.
2: Exactement, mais j'ai comme été lancé dans la gueule du loup, comme on dit, dans le sens que, regarde, t'as une toune qui joue dans la radio, là, faut que tu montes un show, faut que tu fasses des spectacles. Puis j'avais jamais fait ça. Puis ça me rendait quand même assez stressé, j'étais très anxieux parce que c'est ça, j'étais comme, my God, je sais pas faire ça, tu sais. Puis la toune, si j'avais su, ça parle un peu de ça, dans le sens où on voit toujours les choses plus grandes qu'elles le sont au final.
1: On se fait des scénarios catastrophes.
2: Exactement, puis dans le fond, ça le dit dans la toune, tu sais, on se fait des scénarios à la Tarantino pour les films qui se passent, mais qui sortiront jamais.
1: Ben, c'est
2: juste dans notre tête. Donc, on appréhende le pire, mais au final, on passe toujours au travers. Puis, cette chanson-là me fait tellement du bien. Puis, il y a tellement de gens qui m'écrivent à propos de ça. Hey, le texte me fait tellement du bien. Quand j'ai un événement X qui me stresse, ben j'écoute ça. Puis, hey, tu sais, dans le fond, là,
1: c'est ça.
2: Enjoy, puis ça va bien aller.
1: Ça va bien aller.
2: Donc, ça parle de ça.
1: Course de chaloupe. Là, on est dans un autre... avec Vince Lemire, t'as fait cette chanson.
2: Ouais.
1: On sent vraiment l'ambiance d'une course de chaloupe. C'est réel, ça? Tu fais des courses de chaloupe ou imaginé?
2: Oui, mais en fait, ça parle d'un tournoi de pêche. Donc, tu sais, dans le fond, c'est ça. On se réunit, on est une grosse gang, tu sais. Puis là, au son du criard, on part tout vers notre spot. Fait qu'on met ça au fond, puis... Fait que c'est ça, c'est un synonyme de tournoi de pêche, course de chaloupe.
1: La guitare là-dessus, ouf, tout un solo. C'est qui a joué là-dessus?
2: C'est Michel Francœur, ouais.
1: Oh, là, là.
2: Donc, tu sais, ça, c'est vraiment une toune de show, honnêtement.
1: Ah oh, oui,
2: oui.
1: Oh, oui.
2: Puis,
1: c'est clair.
2: Dans le fond, ça va être la chanson numéro 2 dans notre prochain spectacle.
1: Okay.
2: Donc, ça part bien.
1: On écoute Si j'avais su, course de chaloupe. 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
1: En compagnie de Francis de Grandpré, on écoute son troisième album en exclusivité. Les prochaines chansons qu'on va entendre, Francis, il y a besoin de se perdre, entre autres. Doc Saint-Louis, toi et Adamo qui sont derrière cette chanson. C'est le besoin universel d'évasion qu'on ressent tous. Qu'est-ce que tu fais, toi, quand ça monte en toi, ça?
2: My God,
1: quand t'as le temps.
2: Le fait de faire des road trips comme ça, de un, ça me manque tellement parce que, ben, en fait, j'en fais avec mes boys en tournée. Mais c'est différent. On s'en va faire des spectacles. Mais juste le fait de faire un road trip pour aller à la pêche, aller à la chasse, aller dans le bois avec mes chums, tu sais, ça fait du bien. Puis, ben, c'est ça. On dirait que depuis 2-3 ans, je l'ai moins fait. Donc, tu sais, j'avais envie d'écrire.
1: Moins.
2: Exactement. Donc, j'avais envie d'écrire une chanson qui parle de ça. Puis, tout le monde aime ça, dans envie de faire des road trips. Donc, besoin de se perdre, ben, c'est ça. Ça le dit, fois, juste de se vider la tête puis de partir n'importe où sur un nowhere, sur un nowhere. Donc, ça parle de ça.
1: En attendant, Éric Maheu et toi, en attendant, donc, tu reviennes de tes shows, quand tu es en tournée, ça pourrait être une chanson pour ta blonde.
2: Ben, c'est oui. C'est en fait, c'était pour ma blonde, hein, parce que ça reste que c'est elle qui tient le fort à la maison. Puis surtout durant les festivals, tu sais, ça, de mai jusqu'à septembre, 30 festivals, c'est rock and roll.
1: Est-ce qu'elle te suit des fois?
2: Lorsque c'est dans un rayon d'une heure de route, elle vient, mais tu sais, on joue tard aussi. Puis tu sais, il y a du monde.
1: Ça finit tard.
2: Exactement, c'est ça.
1: Tu dois voir un peu les gens qui veulent te voir après le spectacle.
2: Ben oui, donc, ça. Puis ça, j'adore ça, faire ça. Donc, oui, ça parle à elle que, tu sais, même si j'ai une belle vie à faire des shows, ben, je m'ennuie quand même d'elle quand je suis loin.
1: Hein, c'est clair. Et Mes Racines, c'est composé par Zach Chico, Gabriel Fredet, toi et Jay Lefebvre. C'est ton rapport avec ton chez-toi, avec la nature aussi. Ça parle de ça, c'est très beau. Que tu préfères les lumières du coucher de soleil aux grandes lumières. J'aime ça, ça.
2: C'est mon identité, là.
1: C'est ce qui te garde grounded.
2: Vraiment. Mais tu sais, en fait, c'est lorsque je suis chez nous, dans le bois, en campagne, c'est là que je crée, c'est là que j'ai mes idées. Fait que j'en ai besoin. Puis moi, je suis né dans ça. Donc, inévitablement.
1: Et tu y reviens toujours.
2: Toujours.
1: On écoute besoin de se perdre en attendant et Mes Racines. Vous écoutez l'émission Primeur avec Francis de Grandpré et on écoute son troisième album, Si j'avais su.
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1: En belle compagnie, en compagnie de Francis de Grandprix qui nous présente son troisième album qui sort ce vendredi. On l'écoute en intégralité et en exclusivité. Francis, outre le show de lancement, les shows de lancement, tu tournes quand même beaucoup dans les prochaines, dans les prochains mois, jusqu'à l'an prochain.
2: Oui, exactement.
1: Est-ce que c'est avec la même gang encore?
2: Oh, ben oui, on a une très, très belle gang.
1: Peux-tu nous les nommer?
2: Ben, dans le fond, la gang, tu parles de mon band, tout ça. Ben,
1: de, oui. Oui, de show, de
2: ben, spectacle. Oui, ben oui, en fait, ben, on a la chance d'être cinq sur la scène. Donc, Vincent Gendron, Alexandre Caron, à la batterie, Pierre-Olivier Dupont, à la basse, Louis-Étienne Sylvestre. On a aussi des techniciens incroyables qui nous suivent. On a la chance d'avoir deux véhicules sur la route. Donc, tu sais, quand on débarque, on débarque. Puis oui, écoute, on a plus de 40 spectacles déjà annoncés pour cette troisième tournée-là. On book déjà les festivals pour 2027. Donc, on va pas chômer, mais
1: c'est
2: on aime ça.
1: C'est ça.
2: C'est ce qu'on aime le plus faire, les spectacles. Donc,
1: Et la prochaine chanson s'appelle Rien pour m'arrêter, que c'est on est dans le bon dans la même ligne d'esprit. C'est avec le Blue Ridge Band.
2: Oui.
1: Donc toi, Jérémy Plante, Martin Aubin, c'est continuer malgré les épreuves finalement. C'est un petit peu ça de ça dont ça parle. J'aime ça comment les voix sont comment vous les avez
2: c'est du franglais aussi parce que dans le fond le Blue Ridge Band qui vient juste de remporter il y a une semaine Top of the Country. Ben oui. Mm-hmm. Puis ça faisait longtemps que j'avais envie de faire une chanson avec eux autres. On disait, tu sais, un jour, on va faire ça. Puis là, il y avait une belle place sur mon troisième album.
1: Ça a donné du bien, toi.
2: Puis cette chanson-là, on l'a écrite il y a 2 ans.
1: Oui.
2: Donc, on s'était dit un jour, peut-être qu'on va la sortir. Puis là, on s'est revus, puis on a fait, c'est vraiment bon. Grosse chanson avec le Blue Ridge Band.
1: C'est une chanson bilingue.
2: Ouais.
1: Ça m'amène à te demander si le marché anglophone, ça fait partie des plans de Francis de Grandprix.
2: Si tu m'avais posé la question il y a trois ans, je disais oui, j'aimerais ça me gâter, faire quelques chansons en anglais. Mais là, plus le temps avance, plus ça va, moins j'ai envie, on dirait.
1: T'es assez occupé aussi comme ça.
2: Oui, mais dans le sens où je suis tellement un pur laine, tu sais, ma langue française, je l'aime tellement.
1: Ouais.
2: Puis, je pense que je suis vraiment sur mon X, faire du new country en français, puis pas un langage trop soigné. Tu sais, j'y vais à la bonne franquette, je parle mon joual à moi. Puis je pense que on a vraiment trouvé la bonne recette. Donc, peut-être un jour pour me faire du fun, mais honnêtement, là, je me sens vraiment à la bonne place à le faire en français.
1: Donc, rien dans les plans de sérieux, de toute façon, à ce niveau-là. Country dans peau, Jay Kutcher, quartier préféré, Doc Saint-Louis et toi, wow, cette chanson. Oh mon Dieu!
2: C'est très rock, hein? Du country rock.
1: C'est
2: là.
1: Vraiment quelque chose. Tu dis, on a tous un passé qui traîne dans le tiroir. J'aime ça. Mon fils dirait que c'est la plus robuste de l'album.
2: Oh, j'aime ça.
1: C'est robuste.
2: Okay. Ouais.
1: Encore une fois, la guitare là-dedans. On est dans ce qu'est l'esprit country.
2: Exactement.
1: J'ai envie que tu m'en parles de cette chanson-là.
2: À la base, quand on écrit cette chanson-là, on voulait avoir vraiment une tune country. Puis, dans le fond, tu l'as dit, le mot country veut dire rassembleur, veut dire festif, mais on, tu sais, c'est ça. Donc, aussitôt que t'es dans le sens que tu peux être facilement dans la gang, tu sais.
1: On va te laisser entrer.
2: Exactement. C'est un peu ça que ça veut dire. Exactement, c'est ça. Donc, c'est la fraternité. Puis, tu sais, on le voit aussi dans le monde de la musique country au Québec. Il n'y a pas de compétition. On est tous des chums.
1: Tu le sens, oui?
2: Ah, vraiment, vraiment, vraiment. Tu sais, on n'est pas un gros groupe non plus, dans le sens que... Puis, tu sais, on se tient tous. On est tous fiers un pour l'autre. Donc, c'est un peu de ça que ça parle, la chanson-là.
1: Et on va écouter aussi, je t'en donnerai un peu, Stats, quartier préféré de Jay Kutcher aussi pour cette chanson-là. Ça parle un peu des soirs où en tournée, c'est un peu plus tough.
2: Ouais.
1: Et tu entends quelqu'un dire « t'es chanceux, mon vieux ». C'est qui ce quelqu'un?
2: Ça s'adresse à mon père.
1: C'est ton père.
2: Oui, exactement. Puis c'est, en fait, je te dirais que c'est une des chansons coup de cœur de l'album.
1: Ah oui, c'est vraiment beau.
2: Quand
1: ça.
2: Que je la chante, je suis un petit peu émotif dans le sens que mon père, depuis le début de ma carrière qui me suit, c'est lui qui vend ma merch. Puis depuis un an, c'est un petit peu plus dur, il me suit moins à cause de la maladie. Fait que c'est ça. Puis je suis toujours sur la gauche, toujours parti. Fait que des fois, je suis comme, hey, tu sais, j'aimerais ça qu'il soit avec moi.
1: Ouais.
2: Oui, c'est ça. Qu'il vienne avec moi vivre ça, tu sais, parce que c'est fou ce que je vis.
1: Fait que tu l'invites sur scène, même s'il n'est pas là, tu le regardes. Même
2: exactement,
1: s'il est pas là.
2: C'est ça. Puis, on a cassé le nouveau spectacle il y a environ de ça 2 semaines, puis il était dans la salle. Puis, il ne savait pas trop, il n'avait pas vraiment entendu, puis ça crée vraiment de quoi, d'intense, de weird. Je ne sais pas trop comment expliquer ça. Mais ouais, c'est vraiment une chanson coup de cœur de cet album-là.
1: On va l'écouter, on va écouter Rien pour m'arrêter, Country dans Pau, et je t'en donnerai un peu. 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
1: On est en compagnie de Francis de Grandpont. On écoute en intégralité, en exclusivité, son troisième album qui sort officiellement ce vendredi, lancement, le premier au Théâtre Beanfield. Francis, on est déjà rendu aux deux dernières chansons de l'album.
2: Ça va vite.
1: On a entendu tout à l'heure ta chanson avec le Blue Ridge Band. Mm-hmm. Et il y a une autre collaboration. C'est une collaboration avec Marie-Mé.
2: Oui.
1: C'est Amé Laoni et Étienne Chagnon qui ont écrit cette chanson qui s'appelle Éclairer mes soirs. Tu dis là-dedans, il n'y a pas de soleil qui brille.

0: C'est beau, les deux, tu sais, ça serait un beau fit, les deux voix ensemble. Donc, on s'est comme dit, ben, pourquoi pas, essayons quelque chose.
1: C'est
0: donc,
1: ça.
0: On s'est rencontrés en studio. Mmh. Puis, honnêtement, les deux voix ensemble, ça se blend tellement bien, ouais. Les harmonies. Donc, une bonne scène de lover
1: fun.
0: Qui fait du bien.
1: Mais c'est le fun quand on découvre que notre voix se marie bien avec. Parce que ça peut ne pas. Des fois, c'est.
0: Ah, je confirme que ça ne fit pas bien avec tout
1: c'est
0: le monde,
1: ça.
0: C'est ça. Mais là, ça
1: c'est
0: a vraiment
1: ça.
0: Été un très beau mariage.
1: Et il y a la chanson À deux. C'est une composition de toi. On te sent très émotif sur cette chanson-là. C'est personnel, hein? C'est une chanson très personnelle.
0: Oui, exactement.
1: Pour toi.
0: Donc, encore une fois, pour ma blonde, dans le sens où, tu sais, je suis dans un monde assez rocambolesque, dans le sens où, tu sais, puis ça, j'en parle souvent, tu sais, puis je vais en reparler encore souvent, mais on est toujours sur la route de gauche à droite, tu sais, puis des fois, il peut y avoir quelques petites frictions, mais dans cette tune-là, ça parle du fait que, tu sais, même si ça va moins bien des fois, ben à la base, on s'est choisi. Donc, il y a une raison pour laquelle on s'est choisi.
1: Faut se rappeler ça.
0: Exactement. Puis ça, c'est une autre chanson coup de cœur de cet album-là. Puis même quand que je l'ai fait en show, les gens chantent énormément. Donc,
1: c'est vraiment, vraiment chanson. Une très, très belle chanson. Alors, on va écouter Éclairer mes soirs avec Marie-Mé et À deux. Vous écoutez l'émission Primeur avec Francis de Grandpré. On écoute Si j'avais su, son troisième album.
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1: On vient d'entendre éclairer mes soirs avec Marie-Mé. Je te disais, Francis, que je trouve que c'est une collaboration naturelle vocalement et au niveau du style aussi. On va aller demander à Marie-Mé si elle pense la même chose.
2: Ah! Salut, Marie!
3: Hello!
1: Marie, bonjour. Est-ce que tu penses que c'est naturel, votre collaboration sur cette... Moi, je trouve que c'est fou au niveau de la voix et au niveau du style. Ça pourrait être une chanson de toi ou de Francis.
3: Oui, oui, absolument. Puis, écoute, ça faisait drôle de l'entendre pour la première fois à la radio.
1: Oui,
3: c'est bien le fun. Merci de faire jouer la musique toujours en primeur comme ça. Mais oui, en fait, extrêmement naturel. Tu sais, puis ça me rappelait les débuts. Tu sais, puis c'est Amélie Larocque qui a fait comme tu sais, là j'ai écrit une chanson puis je pense vraiment que la voix de Marie irait bien là-dessus. Fait que Francis me contacte. Puis tu sais, moi je l'entends puis tout de suite, puis c'est un démo, hein, à vous.
2: Ben oui, écoute, c'était comme sur un coin de table. Un coin de table.
3: Lui qui chante toujours aussi bien, là.
1: Ben oui.
3: Mais écoute, je suis tombée en amour instantanément avec cette chanson-là. Je trouve ça, le mot en anglais, bon, excusez mon anglicisme, là, mais uplifting, c'est une chanson qui met de bonne humeur.
1: Vraiment, c'est vrai. T'as raison. Hey, puisque je t'ai au bout du fil, ben, je veux pas non plus créer de malaise, mais est-ce que Marie-Mé sera sur place pour ton lancement jeudi?
3: Ben, en fait, moi, c'est sûr et certain que je veux être là. Moi, j'ai ma fille aussi.
1: Écoute,
3: moi,
1: oui.
3: Je suis à Toronto, j'étais au Songwriters Hall of Fame, je suis revenue hier. Le Mom Life oblige.
1: Ben,
3: je
1: oui, pas le choix.
3: Je ferai tout pour être là pour son lancement. Est-ce que je serai sur scène, ça? Je crois pas. À un moment donné, il y a des heures dans une journée, il y a des
2: problèmes. Heureusement,
3: c'est ça. Un peu à bout, je dirais.
2: Mais on a une grosse tournée, hein, donc ça va réadonner après, c'est sûr et certain.
1: Merci beaucoup d'avoir appelé Marie.
3: Merci.
1: Bonne chance avec tout ça.
2: Salut Marie.
3: Bye-bye.
1: Merci de nous avoir parlé. Comme je le disais, Francis, il y aura beaucoup de shows pour appuyer ce nouvel album-là. J'invite les gens à aller sur fdegrandprix.com. Il y aura un lancement ce jeudi, 1er octobre, le 15 à Québec. Tu vas jouer tout l'album?
2: On va jouer 7 chansons ou 8 sur 10, donc quand même. Ouais,
1: OK.
2: Ouais.
1: Et il y aura peut-être des surprises sur scène? Ou
2: Bien sûr.
1: Mystère et boule de gomme. Alors, troisième album de Francis de Grandprix qui sera disponible sur toutes les plateformes ce vendredi. Il y aura peut-être une sortie physique aussi. Il y
2: aura
1: un CD.
2: Oui.
1: Peut-être autre chose.
2: On est en 2026, mais ça existe encore.
1: Exactement. Oui, ça existe encore. Merci beaucoup, cher Francis.
2: Merci à toi d'avoir pris le temps. Merci.
1: Et on va l'écouter, la chanson à deux, mais je voulais quand même qu'on prenne le temps de conclure avant de l'entendre. Merci infiniment.
2: Merci à toi.
1: Et bon lancement,
2: c'est
1: je
2: gentil.
1: Dis. Continue de t'amuser comme ça et de rester groundé.
2: Yeah!
1: Florence Morin-Lorrain s'installe pour Techno et IA, une bouchée à la fois. Merci Jean-Yves Lemay pour la technique et on te retrouve avec tes succès au travail à 13h tantôt.
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1: Ici Henri-Paul Raymond, voici votre bulletin d'information. Les travaux pour réaménager le parc Kévillon à Longueuil pourraient enfin être réalisés cet automne dans cet espace de l'arrondissement Saint-Hubert. Le projet devait auparavant être complété en 2025, mais la ville l'a reporté d'un an après un exercice de priorisation. L'entreprise Aménagement Sud-Ouest de Châteauguay se voit confier le mandat au coût estimé d'un peu plus de 597 000 $. Le chantier doit se dérouler cet automne et certaines finitions pourraient cependant être reportées au printemps 2027 en cas de conditions météo défavorables. Les travaux comprennent notamment la réfection complète des aires de jeux pour enfants et la création d'une zone multigénérationnelle. Ce projet au parc Kévillon prévoit aussi un espace d'entraînement, un mini-terrain de basketball, un abri soleil, des sentiers, du mobilier urbain et des plantations et de l'éclairage. Longueuil prévoit aussi retirer un stationnement existant. Cette déminéralisation et l'ajout de végétation permettront également de créer un environnement plus sécuritaire, semble-t-il, convivial et adapté aux différents usagers du parc. Meneur, selon le plus récent sondage national quant aux intentions de vote au Québec, le Parti québécois n'est sûr de rien dans 8 comtés de la Rive-Sud. Si à une semaine du scrutin, il l'emporterait dans Marie-Victorin avec Nicolas Marceau et dans Taillon avec Sandra Hernandez, il n'a que des probabilités dans Vachon et Verchères. Ailleurs, le Parti libéral avec Linda Caron et David Bose serait élu dans Lapinière et Pierre Laporte. Des électeurs indécis hésiteraient entre l'équipe Christine Fréchette de la CAQ et le Parti québécois dans La Prairie et Montarville. L'élection dans les circonscriptions de la Rive-Sud pourrait décider de la majorité ou de la minorité du parti qui accéderait à l'Assemblée nationale. Le Parti québécois aurait déjà l'espoir de 63 sièges sur les 65 nécessaires pour l'obtention d'un gouvernement majoritaire. Saint-Bruno de Montarville invite les jeunes à se familiariser avec le processus électoral grâce au programme Électeurs en herbe d'Élections Québec. Ainsi, la ville donne rendez-vous aux jeunes de 10 à 17 ans du comté de Montarville à découvrir comment fonctionnent des élections. Le lieu de rassemblement est en cours depuis le 28 septembre et se poursuit jusqu'au 4 octobre à la bibliothèque Georges Brossard, où ils pourront participer à une simulation électorale durant les heures d'ouverture. Ils pourront également s'informer sur les candidats et voter avec une urne, un isoloir et un bulletin, comme lors d'une véritable élection. L'activité vise particulièrement à susciter l'intérêt des jeunes pour la vie démocratique. Elle vise aussi à leur permettre de poser des questions et de comprendre le rôle du vote et de la participation citoyenne. Cependant, une carte de bibliothèque ou une preuve de résidence est requise pour participer à ces simulations. Les résultats seront compilés puis diffusés par Élections Québec dans les jours suivant le scrutin. Le fonctionnement du transport adapté va changer progressivement dans le Grand Montréal à partir de 2027. L'Autorité régionale de transport métropolitain, la RTM, veut désormais regrouper dans un seul et même centre les réservations, le service à la clientèle, les admissions ainsi que la planification des déplacements. C'est la Société de transport de Montréal qui a été choisie pour prendre en charge ses services pour l'ensemble du territoire couvert par la RTM. Laval sera le premier secteur à intégrer officiellement ce nouveau fonctionnement. Voilà, c'est complet. 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
2: Salut tout le monde, midi 4 minutes, 29 septembre déjà. J'espère que vous allez bien. Et Michel, c'est une journée importante aujourd'hui, mais pas à peu près, là.
3: Pour quelle raison?
2: Le Canadien entame sa 118e saison de son histoire.
3: Wow!
2: Match contre les Maple Leafs de Toronto, diffusé à TVA Sports ce soir. Alors, hey, cherche pas ce soir.
3: Ben oui, c'est sûr.
2: C'est sûr, je vais être
3: devant. Je t'aurais pas cherché de toute façon.
2: Non, t'es pas du genre à me chercher. Tu me cherches juste le mardi.
3: En dehors des heures de travail.
2: C'est ça, juste le mardi midi, hein. Alors, on est là avec vous de midi à 13h avec deux invités extraordinaires. D'abord, l'épatant Jean-Michel Anctil, qui est déjà là.
4: Oui.
2: Salut Jean-Michel.
4: Salut. Hey, comment ça que c'est mardi puis c'est à TVA Sport? Ben, c'est pas le samedi.
2: Ben non, c'est ça. Moi aussi, je me pose la question, mais ça doit faire partie de la nouvelle entente.
4: OK.
2: Alors, Jean-Michel Anctil est avec nous. On va parler de son nouveau spectacle, entre autres. Ben oui, c'est ça. Et un peu plus tard, au cours de l'émission, on va s'entretenir avec Isabelle Deschamps-Plante.
3: Oui,
2: la pétillante. La pétillante chef des chefs.
3: On est gâtés aujourd'hui.
4: Je l'ai eu hier.
2: C'est vrai?
3: Ah, pour
4: ça
3: vrai?
4: Finit bien la semaine.
2: Ah. Arrête donc.
4: J'ai fait des biscuits.
2: Ah!
4: Caroline, ben, j'ai oublié avoir su, j'ai ramené ce qui me restait.
2: Mais là, t'aurais dû les apporter.
3: On veut la recette.
4: Ben, c'est ben, dans son livre.
3: Ah oui, son
2: ben, c'est
3: livre.
2: Ça. Alors, donc,
3: on va en parler avec elle.
2: On va parler de son livre qu'elle vient de lancer.
3: Oui.
2: Et on l'écoutera vendredi. Ça finit bien la semaine.
4: Dans deux semaines.
2: OK. Alors, dans l'actualité. Parlons de Céline.
3: De Céline,
2: écoute,
3: encore une fois.
2: On n'échappe pas. Céline, qui a fait une apparition surprise hier lors du défilé L'Oréal au pied de la Tour Eiffel. Elle commence à connaître l'endroit. Hein? Alors, c'était la semaine de la mode à Paris. C'était la dernière journée. Et elle a chanté un extrait de I'm Alive. Et écoute, ça a été la grosse surprise d'événement. Tout sourire, cheveux lâchés, on dit. Céline Dion, cheveux lâchés, cheveux lousses. Hein? A entonné un de ses anciens tubes. Tu vois que ça a été écrit par un Français.
3: Oui,
2: c'est, hein?
3: c'est pas québécois.
2: C'est France Presse, je pense. Donc, I'm Alive, avant d'être rejointe par les mannequins de L'Oréal, dont Viola Davis et Eva Longoria. Eva Longoria, qui est mannequin depuis environ 82 ans.
3: Ouais. Non, mais tant mieux. C'est intéressant de voir que des femmes qui vieillissent continuent à représenter les femmes dans ce métier-là.
2: Exactement. Alors, vous trouvez des photos un peu sur les réseaux sociaux. Et il faut dire que Céline, ben, il reste seulement 10 spectacles pour cet automne.
3: Oui.
2: Donc, demain, le 30 septembre, et ça va jusqu'au 17 octobre. Et après ça, ben, elle reprend sa résidence en France à compter du 8 mai. Et d'ici ce temps-là, autour du 8 mai, ou peut-être avant...
3: Il y aura un album.
2: On aura droit à son album francophone. On sait déjà... Bon, écoute, on connaît deux chansons qui sont pas... à tomber à terre, disons-le. Hein?
3: Disons que dans son, j'ai fini par l'apprivoiser après quelques écoutes.
2: Genre,
3: mais ça a pris
2: 7-8 écoutes.
3: 3-4 fois là, pour être capable de... Oui.
2: OK. Mais il y a d'autres... Il y a Icar aussi qui a fait « Bonjour, pardon, merci, bonsoir, bonne nuit » et...
3: etc.
2: « Bon appétit ». Alors, les autres chansons, on sait déjà que Stromae va y écrire une chanson, Grand Corps Malade, Francis Cabrel et peut-être aussi Jean-Jacques Goldman, une autre chanson.
3: Alors, et Daniel Desgnaux, pourquoi pas?
2: Ben écoute, j'en ai déjà fait deux, peut-être une troisième, ben oui. J'avais 203. Alors, donc, on va attendre les dates, la date exacte de la sortie de cet album-là. Et il y aura aussi, possiblement, du travail à faire sur un album anglais pour Céline. Voilà pour Céline. On va vous en reparler la semaine prochaine parce qu'il y aura une autre nouvelle sur Céline.
3: Oui, ben oui, c'est ça. Il y en a toutes les semaines. Il y en a tous les jours même, oserons-on dire. Paul Piché, si tu permets, parlons de sa biographie. Il nous a proposé justement « Tout au long de l'escalier », qui est un titre très approprié, évidemment. Semble-t-il qu'il a expliqué dans sa biographie souffrir de myasthénie, une maladie auto-immune. Alors donc, Paul Piché a quand même des enjeux de santé très importants. C'est sous contrôle, semble-t-il, mais enfin, plusieurs révélations dans son livre, entre autres celle-ci au niveau de ses enjeux de santé, qui s'apparentent peut-être un peu à ceux de Céline Dion, semble-t-il.
2: Ouais. C'est Alexandre Belliard, auteur, compositeur, interprète, qui signe cette biographie-là. Je suis allé sur le site d'Archambault tout à l'heure pour voir coudonc, combien ça se vend, ce livre-là?
3: Oui, 34,95.
2: C'est
3: mais
2: quand
3: c'est
2: même,
3: le prix des biographies.
2: Ben oui, c'est ça.
3: C'est pas parce que notre livre est moins cher.
2: Oui, c'est vrai. Notre livre, d'ailleurs, en vente partout encore à bas prix, quasiment en vente.
3: Excuse, c'est trop facile, mais 29,95.
2: Quelque chose comme ça. Non, 24,95, c'est ça. Tu vois? Et bientôt, en vente, 22,95.
3: Oh, je te dirais même qu'on peut faire une bande de feu.
2: Je vais te parler de cinéma maintenant. En fin de semaine, j'étais curieux de voir si le film Pauline Julien avec Suzanne Clément allait se tirer d'affaire.
3: Oui.
2: Ben écoute, Pauline Julien, Femme pays, a fini en 5e place derrière des gros films, dont le film Au cœur de la bête avec Brad Pitt et bien sûr Avengers Phase finale. Encore,
3: oui.
2: Parce que ce film-là est sorti en 2019 et là, on l'a relancé avec 4 scènes qui durent à peu près 4 minutes.
3: Hey, faut vouloir.
2: Si t'as déjà vu le film, là, une fois, deux fois ou trois fois...
3: Mais il doit y avoir des amateurs du genre.
2: Ben, c'est clair.
3: Parce que pour 4 minutes, là, je veux dire, tu t'as payé une sortie au cinéma pour voir 4 nouvelles minutes. Mais remarque qu'il y a des films qu'on aime, qu'on revoit avec plaisir.
2: Ouais.
3: Fait que j'imagine que pourquoi pas...
2: Ben, Avengers, au Québec seulement, ça a amassé 203 000. Et pour revenir à Pauline Julien, ben, c'est 163 000 que le film a fait au box-office. Et on dit que c'est le troisième meilleur démarrage de l'année pour une production québécoise. Mais là, tu sais, quand tu fais 163 000 la première semaine, la deuxième semaine,
3: oui,
2: ça risque de...
3: l'engouement, c'est au début, là. Mais j'ai l'impression que c'est un film qui va avoir une longue vie quand même.
2: Ben, je pense que oui. Moi, je voulais aller le voir. Mais je vais sûrement y aller, là, avant qu'il arrive sur les différentes plateformes, tu sais.
3: Oui, oui, tout à fait. En tout cas, on va finir par le voir, c'est sûr. Dans un autre ordre d'idée ce matin, écoute, j'étais excitée comme une puce, tu sais.
2: Tout à fait. Elle sautait partout.
3: J'étais vraiment très contente de découvrir, imagine-toi donc, une exposition que je tenais à aller voir à Québec, va être à Montréal en octobre, Napoléon. Alors, donc, une expérience immersive. Non, c'est pas un show, Daniel.
2: Ben oui, t'as vu tous ces shows, Napoléon, hein? Il était vraiment hot avec ses danseuses, pis ça.
3: Avec ses danseuses, elle est bonne. Mais ceci étant dit, ça va être une super exposition à voir. J'ai vu cet été Notre-Dame de Paris, à l'Arsenal. J'ai trouvé ça extraordinaire. On se retrouve vraiment là en immersion totale, grâce à la magie du virtuel, bien sûr. Et puis, donc, Napoléon, on va le suivre dans ses batailles avec ses généraux. Ça va être vraiment un moment extraordinaire.
2: Et ça va être au Centre des sciences, hein, c'est ça?
3: Oui.
2: À partir de quand?
3: À partir d'octobre, du 6 octobre de mémoire.
2: OK, 6 octobre, c'est comme demain matin.
3: Ah oui, tout à fait. Okay. Alors, une belle exposition à voir.
2: T'as déjà tes billets?
3: Pas encore, mais j'attends de vérifier avec ma fille là, quelles sont ses disponibilités. On a réservé le 11, mais sous toute réserve.
2: Ben, écoute, appelle-les NAP. Demande-y s'il y a des billets de faveur pour toi.
3: Je l'aime tellement, il devrait.
2: Bon, midi 11 minutes. On a du fun ce matin. Je file un peu comme si c'était plutôt... qu'une émission de midi à 13h. Je fais un peu comme si c'était un 5 à 6 avec le petit verre de vin qui vient d'être pris, la petite gorgée. Puis tout
4: ça. Il est où?
3: Monsieur.
2: Ben oui, c'est ça. Mais on suppose que vous êtes en train de dîner et peut-être vous prenez un verre de vin en nous écoutant et que vous avez du plaisir. Ben,
3: un
2: tant
3: verre
2: mieux.
3: De vin à midi?
2: Ben oui.
4: Ben oui.
3: Au travail?
2: Ben oui.
3: Bon, OK. Correct.
4: Ça dépend pas ce que tu fais comme métier.
2: Tout ça pour vous dire qu'après la chanson qu'on va entendre, on s'entretient avec notre ami Jean-Michel Anctil.

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1: Jusqu'à 13h, il est midi 15 et notre invité est déjà là depuis,
2: depuis 9h à matin.
3: C'est l'enthousiasme.
1: Jean-Michel Anctil, comment ça va?
2: Ça va très bien, merci.
1: T'es en forme?
2: Oui.
1: Parle-moi de ton nouveau spectacle. On va parler d'une foule de choses, mais ton nouveau spectacle, 60 ans, quoi? Surprise, c'est ma fête?
2: Ouais, je suis content parce que là, je peux en parler parce que je l'ai placé.
1: OK.
2: Fin du mois d'août, on est entré en salle à Repentigny, à la salle Alphonse Desjardins, salle que je connaissais pas, nouvelle salle, c'est magnifique. Et c'est la première fois que je le présentais de A à Z. Tu sais, du premier numéro, avec le décor, avec la mise en scène, avec les vidéos qui font des liens entre les numéros, avec les invités surprises aussi, parce que j'ai un invité surprise dans le spectacle. Et je suis content parce que d'avoir les commentaires des gens après, ils ont fait des observations que moi, au départ, c'était pas le but. On m'a parlé beaucoup de nostalgie. Parce qu'on se le cachera pas, quand tu vas voir des shows présentement, c'est surtout stand-up et tout ça. Puis bon, veux pas, moi, je fais ce que j'aime. Parce que le show, en partant, surprise, c'est ma fête, on me dit, fais ce que tu veux, fais-toi plaisir. Puis c'est ce que je voulais faire. Parce que je voulais plus refaire de show, je l'avais dit. Mm-hmm. Puis là, ben c'est vraiment, je me fais un party. Fait que je ramène des personnages. Pour ça qu'il y a des amis qui viennent aussi faire partie de cette surprise-là, de C'est ma fête. Faire une surprise, mais faire une surprise en même temps au public. Et à ma grande surprise, le numéro qui marche le plus, c'est pas celui que je pensais que ça allait être.
3: Ah oui, et c'est lequel?
2: Je vous le dis pas.
3: On ira voir le show.
2: Et le numéro que j'aime le plus, et c'est un numéro vraiment d'actualité, puis j'ai pas fait ça parce que je voulais faire un numéro sur l'actualité. Je l'ai fait parce que c'est un technicien qui m'avait dit, de tous les numéros que tu as fait, moi, le numéro que j'ai préféré, c'est ton numéro que tu faisais sur l'itinérance. Je faisais 3 itinérants sur un banc de parc.
1: Ouais.
2: Je passais d'un à l'autre. En fait, j'en faisais 2 sur le banc, puis il y en a un autre qui était au sol dans le sleeping qui toussait. Fait que j'ai fait, je vais le ramener, ce numéro-là. Puis quand je l'ai relu, j'ai fait, je peux pas le ramener comme je le faisais dans la tournée telle quelle. Fait que j'ai dit, je vais le réadapter. Puis là, je fais seulement qu'un personnage qui est sur un banc de parc, puis il observe. C'est un numéro un peu d'observation sur l'actualité, de ce qui se passe aujourd'hui. Je l'ai actualisé beaucoup. Et je travaille avec Sébastien Ouellet et Simon Delisle au texte. Puis eux, ils ont une observation du quotidien beaucoup plus grande. Ils sont capables de puncher plus que moi là-dessus. Moi, je raconte des histoires qui me sont arrivées. J'aime ça créer des personnages, puis inventer des trucs. Mais eux, c'est vraiment, là, ils vont me faire des gags.
1: Les punchlines.
2: On fait un gag sur les chevreuils à Longueuil. On fait un gag sur le gars qui va patcher les trous des nids de poule à Montréal.
3: Qu'il y en a encore?
2: Ça va être ad vitam aeternam.
3: Je sais pas si c'est les trous de poule ou les gars qui patchent, là. J'ai pas vu. J'ai vu des pelles. J'ai pas vu personne patcher.
2: Je parle aussi des cônes oranges. C'est ça. Et je m'amuse énormément dans ce show-là. Okay. Les gens aussi ont du plaisir. Puis, tu sais, je fais, moi, mon but, c'était de faire 1h40 sans entracte. Puis c'est à peu près ça là que je fais. Des fois, je fais 1h45 parce que j'improvise un petit peu plus, mais je veux pas faire plus long parce qu'à un moment donné, comme on dit, la tête peut pas en prendre plus que le cul.
1: C'est tellement bien dit.
3: Ça reste vrai.
2: Fait que c'est ça. Puis c'est vraiment, je suis content. Quand on le fait le premier soir, j'allais rencontrer les gens après, puis les gens me disaient, on est content de retrouver tes personnages. On est content aussi parce que moi, je parle aussi de nostalgie, de ce que j'aimais quand j'étais jeune. J'ai un petit numéro là-dessus, puis je parle de thèmes qui sont pas nécessairement drôles à la base, mais qui, quand je le raconte, c'est drôle. Je parle de ma séparation, mais je parle pas des relations avec l'ex ou tout ça. Je parle plus quand tu te sépares et que tu te retrouves tout seul dans une maison, puis qu'il faut que tu réapprennes à vivre tout seul.
3: À fonctionner seul.
2: Je suis pas tout seul à avoir vécu ça, puis il y a beaucoup de gens qui se reconnaissent là-dedans.
1: Oui. C'est sûr.
2: Puis j'ai trouvé une façon de rendre ça comique, puis je m'amuse à faire ça.
3: Ah, c'est intéressant quand même. Jean-Michel, tu parlais d'invités surprises.
2: Oui.
3: Est-ce que tu as toujours des nouveaux invités ou c'est toujours le même invité surprise?
2: J'ai fait une liste de gens que j'aimerais avoir comme surprise.
1: Et malheureusement, ils sont pas libres.
2: Non, au contraire. Il y en a beaucoup qui ont répondu. Puis, veux pas, les gens, ils veulent tout faire autour de Montréal parce que c'est plus pratique. Mais il y a des soirs où est-ce que j'ai un ami, c'est Ouellet ou Sébastien, Ouellet ou Delisle qui vont venir faire un numéro. Ça m'aide dans une transition, dans le show.
1: OK.
2: Puis Puis après ça, ça sera pas partout, mais l'invité surprise, quand il arrive, je sais pas c'est qui. Puis oui, c'est différent de
3: toi-même.
2: Non, je veux pas savoir.
3: Ah oui, okay.
1: Ah, c'est bon ça.
2: On me le
3: cache. La surprise, c'est pour toi aussi.
2: Oui, c'est pour moi aussi. Puis la personne fait le numéro qu'elle veut. Elle fait pas un de mes numéros, elle fait un numéro ça peut être un nouveau numéro, ça peut être un ancien numéro. Moi je donne un exemple et je pense qu'il va être à Québec parce que c'est un gars de Québec, mais PA Méthode, moi son numéro du parachute, c'est un numéro que je me tannerai jamais d'entendre. Ça me fait rire la façon qu'il raconte, c'est drôle. Fait que j'ai dit ben si tu viens à Québec, ben, t'es là. Puis si tu viens sur mon show, ben moi, j'aimerais ça que tu me fasses ça. Mais à ton choix, tu fais ce que tu veux.
1: Écoute, il y a 6 ans, quand tu as fini ton autre spectacle, ouais. Tu avais dit que c'était ton dernier. Oui. Tu as fait ta dodo, finalement. Tu as dit, c'est fini.
3: Oui.
2: Ouais. Mais c'est parce qu'on m'a convaincu en me disant, parce que ça fait longtemps là, qu'on me gosse, là, hey, pour tes 60 ans, veux-tu faire un show? Non. J'ai dit que la dernière tournée, c'était la dernière parce que j'étais content du show. Moi, j'ai toujours peur de faire le show de trop.
1: Ouais.
2: Puis ça, j'ai dit, fait, je veux pas réécrire un show parce qu'il faut que je fasse un show. Puis là, on m'a dit, ben, fais-toi un party de fête. Mm-hmm. Fais-toi 60 party de fête. Là, j'ai fait, oh, là, tu me parles. Parce que là, je peux faire ce que je veux. Et très honnêtement, mon côté paresseux a fait « Hey, je vais faire un best-of. Je vais prendre tous les numéros qui sont déjà écrits. Je vais faire ça. » Puis finalement, j'ai commencé comme ça, mais j'ai réécrit beaucoup de nouveaux matériels. Puis au départ, ce qui devait être, mettons, 80 % d'anciens numéros, 20 % de nouveaux, c'est plutôt l'inverse. C'est 80 % de nouveaux matériels avec 20 %
3: c'est intéressant.
2: D'anciens numéros. Mais encore là, tu sais, comme Ranto, j'ai fait comme une espèce de patchwork. J'ai pris toutes les meilleures gags de Ranto. Okay. J'ai reconstruit un numéro. Puis en le faisant, j'improvise beaucoup dans Ranto, fait que je rajoute des nouveaux gags, fait qu'il y a des anciens qui partent, fait que ça devient un nouveau numéro. Mais le point dans tout ce show-là, c'est le plaisir. Faut que j'aie du fun.
3: Oui.
2: Puis quand j'ai du fun, ben ça paraît, puis dans ça, les gens ont du plaisir.
1: Oui. Ça t'a pris combien de temps là, avant de dire, OK, ça y est, je plonge, je le fais?
2: Mario Provencher de chez Monarch m'en parlait, on faisait la tournée des voisins.
1: Okay.
2: Donc, ça fait presque 4 ans, 4-5 ans qu'il me parlait de ça. Puis même quand on faisait la tournée
3: de Père Noël et Tonneau. Quand même.
2: Ben, j'ai une tête de cochon. Quand j'ai dit non, c'est non. Puis là, même quand on a dit 60 dates, là, je spécifie 60 dates et non 60 shows parce qu'il y a des journées, je vais faire 2 shows.
1: Ouais.
2: Mais c'est 60 dates. Puis après ça, il me dit, hey, quand on a annoncé ça, ça a été la folie. On est complet pratiquement partout. Fait qu'il dit, on pourrait rajouter quelques dates. Le party continue. Je dis, non. J'ai dit,
1: c'est 60.
2: Ouais. Ouais, mais il dit, on peut faire le party continu. Je dis, hey, gosse-moi pas. J'ai dit, là, on en fait 60. On fait ces 60-là. Là. Fait que,
3: on verra après.
2: Je ne sais pas. La seule petite chose qui me ferait peut-être changer d'idée, c'est qu'il y a des endroits où je ne vais pas parce que je veux pas y aller. Pas parce que je ne veux pas y aller. C'est parce que, comme j'ai mes 60 dates, le Nouveau-Brunswick, c'est pas dans la tournée. Puis c'est peut-être ça qui me ferait déroger d'aller présenter ce show-là au Nouveau-Brunswick parce que c'est une région que j'aime d'amour. J'ai habité là 3 ans. Les gens sont tellement fins. Puis je commence le show en racontant une anecdote de quelqu'un de Caraquet qui est venu me voir en show puis qui m'a dit c'est un des plus beaux compliments et un des plus drôles qu'on m'a fait après un show. Je vous le dis pas parce que j'ouvre mon show avec ça.
1: Mais là, moi, je te vois venir. L'automne prochain, ça va être 61 ans et en supplémentaire.
2: Ah ouais? Mais j'ai dit qu'à mes 70 ans, je serais pas 70 shows.
1: Non, c'est
2: parce
1: ça.
2: Que les derniers shows, il y avait eu beaucoup de malaise. Il y a eu des chutes de pression, malaise cardiaque. Là, j'étais en train de tuer mon public. Je vais les épargner.
3: C'est trop drôle. Parlons de André Robitaille à la mise en scène.
2: Oui.
3: Alors donc, tu peux compter sur quelqu'un d'expérience et un ami, je présume,
2: ouais,
3: dans ta vie.
2: Oui, très bon ami. André, on se connaît depuis les midi faux à la radio.
1: Et
2: fait que c'est ça 96.
3: Ça, ah oui.
2: 97 oui. Dans ces eaux-là. Et André, quand je l'ai approché, je voulais qu'il travaille parce qu'on a travaillé ensemble sur Les Voisins, sur Le Père Noël est une ordure à la mise en scène. André me connaît bien. Il est excellent pour aller faire sortir le côté plus théâtral, le côté plus jeu. Tu sais, mes personnages, je les connais, mais j'avais le goût de les amener un petit peu plus loin.
3: Mm-hmm.
2: Puis, exemple, le numéro sur l'itinérance, il dit, permets-toi de prendre ton temps et de le jouer, ce numéro-là, parce que c'est un beau numéro. C'est mon numéro préféré de ce show-là.
3: Ah oui.
2: C'est pas le numéro qui tu sais, c'est pas comme Ranto, c'est gag, mais l'ambiance...
3: C'est plus touchant, peut-être?
2: Oui. Puis c'est ça que j'aime. Puis c'est ce que La part d'André dans ce show-là, ça a été ça, d'y aller dans le côté plus vrai, le côté plus touchant, et de lier tout ça. Et juste l'ouverture, ça, faut que je le souligne, c'est Francis Cloutier, des Chicken Swell, qui a fait un montage vidéo à partir de photos d'époque, là, des photos de moi à 1 an, 2 ans, et grâce à l'intelligence artificielle, il a animé ça, puis on dirait que c'est des films de moi à 1 an, mais c'est une photo.
3: Okay. Ah, c'est intéressant.
2: Puis là, c'est, tout est animé, d'où le côté peut-être nostalgique aussi des gens quand ils font le rapport à ça. Et ça commence, et ça met déjà une ambiance, puis c'est Francis et André qui ont eu cette idée-là de placer ce moment-là au début du show.
3: Et c'est tout à fait pertinent, on parle de tes 60 ans, donc on revient en arrière, puis on rencontre le petit Jean-Michel aussi.
1: On fait une petite pause publicitaire, question de payer le loyer.
2: Oui, oui.
1: Puis on revient tout de suite après pour plonger dans le cœur du sujet.
3: Ah oui.
1: Tes 60 ans.
3: Eh oui. Okay.
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1: Midi 29, on est toujours en compagnie de Jean-Michel Anctil. Jean-Michel, dans moins d'un mois,
2: oui.
1: C'est le gros jour, 22 novembre.
2: Un mois plus, c'est plus qu'un mois, presque deux mois.
1: Ah oui, c'est vrai, en novembre. Oui,
3: en novembre.
2: Hey, calme-toi.
1: 22 novembre, 60 ans, qu'est-ce que ça te dit?
2: Absolument rien.
3: Ah oui.
2: C'est non, c'est un chiffre pour moi dans ma tête. Okay. Puis je suis content parce que quand on a fait le shooting photo pour l'affiche, pour la tournée, Mario Provencher, producteur, il m'a dit « Hey, fais chier, il dit, tu fais pas 60. » Fait que j'ai dit « Tant mieux! »
3: Ah, c'est
2: tant
3: bien. Mieux.
2: Mais, tu sais, moi, je me rappelle quand j'étais plus petit puis je regardais du monde de 60 ans, je fais « Hey, mon Dieu, la mort est proche.
1: » C'est vrai, hein? Le 60 mais, ans d'aujourd'hui, oui. C'est pas le 60 ans d'il y a...
2: Mais je pense que c'est beaucoup dans la tête aussi. Puis il faut que tu prennes soin de toi. Fait que, tu sais, je fais attention. Je bouge beaucoup, je m'entraîne.
3: Tu joues au pickleball?
2: Ouais, mais pas assez. Je fais plus gym, vélo, je marche beaucoup aussi avec ma blonde. Fait que mais je dis que je m'entraîne pour prendre soin de moi, mais des fois je vais au gym parce que je veux prendre un verre de vin. C'est ma motivation.
3: C'est bon, tu vas au gym à quel rythme?
2: 5-6 fois semaine.
3: Oh my God, ouais, je m'en vais là après. Là. Oh okay. Wow.
1: Tu veux là vraiment?
3: Est-ce que tu t'entraînes avec ta blonde?
2: Oui.
3: OK. Ouais. Oh, c'est
2: on
3: fun.
2: Fait chacun nos machines, on a chacun notre affaire. Oui. Mais des fois, on s'entraîne à la maison aussi, on écoute des séries. Fait que moi, je suis sur le vélo stationnaire, elle est sur le tapis, puis on écoute nos séries en même temps.
1: Fait en fait, c'est de savoir qu'est-ce que tu ne fais pas avec ta blonde.
2: Hey, c'est sérieux, là, il n'y a pas grand-chose.
3: Ah,
2: on
3: vrai?
2: Est vraiment fusionnel. Puis, ben, vous l'avez peut-être lu, nous, on s'est mariés samedi passé.
3: Hey, on voulait
1: ça n'avait pas
3: demander.
1: Été confirmé là, sur les...
3: Oh, la rumeur voulait que tu te sois marié.
2: Ouais, c'est plus une rumeur, c'est vrai. on s'est mariés et c'est mon bon ami André Robitaille qui était...
3: Le célébrant.
2: Qui était le célébrant parce qu'on s'est mariés au Palais de Justice, mais après, je voulais faire une cérémonie avec les amis. On voulait faire ça intime. Puis André, j'ai dit, fais-moi juste un petit 5 minutes là, où tu fais, bon, voulez-vous prendre pour époux, de ta tête, vous avez dit quelqu'un qui s'appelle. Mais il m'a fait un numéro d'à peu près 20-25 minutes. Il est arrivé avec une toge de curry qu'il avait commandé sur Amazon. Mais c'était drôle, c'était drôle. Il y a eu de super beaux moments touchants. Il y a Marc Hervieux qui a chanté. Mon ami Paola Troilo qui a fait Canada Got Talent, qui a chanté aussi. Le monde était sur le cul parce qu'elle a une voix extraordinaire. Il y a mon frère qui a fait un beau mot. Il m'a roasté, mais il y a des beaux mots aussi. Puis Ouellette aussi qui a fait un mot. Puis, tu sais, tout était là. Il a fait super beau samedi passé. On devait prendre des photos au parc Michel Chartrand, mais finalement, il y avait un événement, fait qu'il y avait des tentes puis des toilettes chimiques qu'on n'a pas pu. Mais le plan B, ma photographe a trouvé une place 2 rues plus loin et c'était superbe. Et ça a donné de très, très belles photos.
3: J'ai envie de dire, on aimerait ça voir ça, mais enfin.
2: J'attends d'avoir les résultats finaux. Pour des photos.
3: Pour,
2: puis,
3: oui, pour partager éventuellement.
2: Quelques-unes.
3: Je trouve ça intéressant. Après 5 ans, c'est ça, de relation?
2: Ouais.
3: Qu'est-ce qui fait qu'on décide de se marier aujourd'hui?
2: Pour moi, c'était... Vraiment, là, c'était vraiment... Puis ma fille, elle me l'a dit aussi. Elle a dit, tiens, à votre âge, là, vous ne mariez plus parce que vous voulez former une famille. C'est parce que vous vous aimez. Puis c'est vraiment ça.
3: C'est intéressant.
2: Tout ça est parti du qu'est-ce qu'on fait pas ensemble? On fait tout ensemble. On est toujours ensemble. Puis c'est surprenant qu'elle soit pas là avec moi parce que d'habitude, elle dit, hey, je vais aller avec toi. Je vais t'accompagner. Mais là, elle avait rendez-vous chez la physio. Mais, tu sais, on aime ça être ensemble. Elle va faire la tournée avec moi aussi.
3: Okay.
2: Puis on se tape pas ses nerfs. On aime les mêmes affaires. On aime ne rien faire ensemble. On aime s'entraîner ensemble. On aime cuisiner ensemble. Puis c'est ça. C'est vraiment... J'écoutais une entrevue avec Pierre Curzi qui parlait de Marie Tifo. Puis il disait que, tu sais, quand tu rencontres ton âme sœur, là, ta deuxième partie de toi, ben c'est vraiment ça.
1: Ouais.
2: C'est vraiment...
3: C'est facile.
2: C'est un casse-tête. C'est vraiment ces deux pièces de casse-tête, puis on s'imbrique un dans l'autre, puis on est bien.
1: Fait qu'on peut dire que c'est une grosse année pour toi.
2: Oui.
1: Hein? Retour sur scène, mariage.
2: Ouais.
1: Ta fille qui a 18 ans aujourd'hui.
2: Ma belle-fille,
1: ta belle-fille.
2: Angélie qui a 18 ans aujourd'hui.
1: OK. Puis évidemment, ça finit bien la semaine qui continue. C'était quoi, ta troisième saison?
2: Cinquième.
1: Ça, je veux dire.
2: Ouais. Et les tournages en plus. Fait que des belles affaires qui s'en viennent aussi pour moi.
1: OK. Ouais. Fait que t'as pas arrêté, en fait, au cours des dernières années. Puis tu parlais des voisins tantôt. Il y a eu le Père Noël.
2: Oui.
1: Évidemment.
2: Il y a eu des cailloux plein les poches. Il y a eu des belles choses sur scène. Puis là, ben, je retrouve le public avec mon spectacle. Et le jeu prend de plus en plus de place aussi dans ma carrière. On me propose des belles affaires. Il y a des affaires qui s'en viennent que mon frère écrit.
1: Okay.
2: Parce que Dominique est dans le milieu. C'est lui qui a fait L'œil du cyclone,
1: oui.
2: le cyclone de Noël aussi. Puis là, il est en train de travailler sur une autre série. Puis il dit, j'ai quelque chose pour toi.
3: Ah.
2: Fait que j'ai bien hâte de voir. Puis il m'a parlé du personnage. On sera pas trop loin de moi.
3: Ah oui?
2: Okay.
3: Tu l'as peut-être un peu inspiré en cours de route.
2: Peut-être un côté que les gens connaissent un peu moins de moi, mais qu'on va découvrir.
1: Mais lui, il connaît pas mal.
2: Ouais, pas trop, trop.
3: C'est intéressant d'avoir un nouveau projet, parce que je sais que ça a été quand même un deuil de voir que Passe au salon se terminait.
2: Ah.
3: Après deux saisons.
2: Ouais.
3: C'est toujours frustrant quand on a travaillé pour un beau projet. Puis.
2: Ben, c'est surtout que ça marchait.
1: C'est ça.
2: Le monde aimait ça.
3: Ah.
2: Les codes d'écoute étaient là. Les commentaires étaient très, très bons. On avait un plaisir fou. Puis c'est que...
3: Mais pourquoi?
2: Question de budget.
3: Ah oui, encore. Ouais,
2: fallait couper dans le budget. Puis c'était pas possible de couper... parce qu'on avait déjà, pour la saison 2, on avait déjà coupé beaucoup. Mais là, c'était pas possible. C'est pas réalisable. Fait que c'est la raison principale pour laquelle Passer au salon ne revient pas.
3: Oui.
2: Mais je suis content du parcours. Je suis content aussi que de la confiance qu'on a eue dans ce projet-là au départ. Parce que quand on le présentait à TVA, tout de suite, ils ont fait, c'est le genre de projet qu'on cherche. On aime ça. Go, aller en développement. Puis,
3: c'est un beau projet.
2: On a refait deux saisons.
1: Ouais, c'est oui. ça. Ça a été une belle aventure.
2: Oui.
1: Puis évidemment, tu le disais, ça finit bien la semaine. Ça continue. Mais là, tu as une nouvelle co-animatrice.
2: Oui, Anouk.
1: L'autre blonde.
2: Oui.
1: À ta droite.
2: Oui, qui est arrivée et que c'est pas évident de prendre les souliers de Julie Bélanger.
3: Oui, oui.
2: Et Anouk a fait ça comme si elle avait toujours fait ça. Parce qu'elle a quand même un passé d'intervieweuse.
3: Oui,
2: Anouk, quand elle faisait Accès illimité et tout ça.
3: Mm-hmm.
2: Elle s'intéresse aussi aux artistes. Puis elle arrive à être préparée. Elle est vraiment.
3: Ah oui, c'est une bonne élève.
1: Quand même, une chimie à construire, parce que
2: tu
1: avais une chimie avec Julie.
2: Oui.
1: Puis là, de construire une autre chimie, de voir, OK, quand est-ce que j'interviens, quelles questions tu poses, etc. Un peu comme Michel et moi ici. Là.
2: Ben oui, il y a une chimie qui se développe, et puis à chaque show, on apprend aussi à se connaître. On apprend. Tu sais, avec Julie, on avait nos petits codes. Quand c'est-tu à toi, c'est-tu à moi la question, on finissait notre question, on faisait juste regarder du regard, puis on comprenait, OK, c'est toi après, c'est moi après. Fait que c'est des choses qu'on est en train de mettre en place avec Anouk. Mais c'est un show que les artistes, quand ils viennent sur le plateau, sont contents parce qu'ils ont l'impression d'être dans le salon avec des amis,
3: oui.
2: puis à jaser, puis on a le temps.
3: Oui.
2: On a le temps aussi de poser des questions, puis de répondre, puis de parler. Et j'ai une nouvelle amie que vous allez recevoir tantôt, là, dans pas longtemps, là,
1: Isabelle,
2: qu'on a reçue, puis j'ai écrit après, j'ai dit, ça a été tellement une belle rencontre, peux-tu dire que t'es mon amie? Elle a dit oui, full amie.
3: Mais je vois pas qui ne peut ne pas l'aimer, cette fille-là.
2: Extraordinaire. Son livre, vous allez en parler, là, Caroline, qui est beau, c'est le fun, c'est... moi, quand je l'ai reçu, j'ai dit, OK, il faut que je cuisine. Puis j'ai fait une recette, puis j'y ai amené. J'ai cuisiné des biscuits gâteaux carottes que j'ai rebaptisé, mais je ne dirai pas pourquoi.
3: On aurait vraiment voulu y goûter.
2: Ouais, OK, ouais.
1: Écoute, on va te
3: réinviter.
2: OK, parfait, je vais en ramener.
3: Tu nous apporteras des biscuits gâteaux carottes, là, miam, miam.
2: C'est délicieux.
3: Oui, tout à fait.
1: Mais dis-moi une chose, d'interviewer des gens comme ça après tant d'années, il y a des gens qui se présentent devant toi, que tu connais peu. Puis que tu plonges, que tu découvres en même temps que l'entrevue se fait, ça doit être excitant.
2: Ben, tu sais, on reçoit un dossier de recherche avant, la semaine avant, on parle avec les recherchistes qui ont fait un travail en amont, poser des questions, puis tout ça. Fait qu'on apprend aussi à découvrir, même des gens qu'on connaît, il y a des choses qu'on ne savait pas sur ces personnes-là. Fait que là, ça, c'est intéressant. Mais moi, j'ai toujours eu ce côté-là curieux, j'ai toujours eu le côté groupie. Moi, j'aime les artistes, puis tu sais, les autographes, j'en ai demandé longtemps, là, à des gens, puis des fois, je regrette de pas prendre une photo. Il y a deux photos que j'ai regretté de pas avoir demandé. C'est une photo avec Jerry Boulet, que j'ai croisé à la ronde.
1: Okay.
2: Et j'ai passé un après-midi au complexe Serge Fiori chez lui, avec André Robitaille au Saguenay, au lac Saint-Jean, en fait, autour du lac. Et quand je suis parti, j'étais trop gêné de demander à Serge Fiori une photo. Puis là, je fais « Arrête, niaiseux! »
3: Oui, puis en plus, ça lui fait plaisir,
2: ben oui,
3: ça
2: ben
3: le
2: oui.
3: flatte.
2: Mais ça a été un moment tellement extraordinaire.
3: Et puis probablement qu'il se serait dit « Hey, une photo avec Jean-Michel Anctil, wow!
2: Ben. »
1: T'aurais pu y ramener la guitare avec laquelle t'es parti, puis y échanger contre
2: Mais c'est ça, je pense qu'il faut avoir ce côté-là, ce côté curieux et ce côté intéressé à l'autre.
3: Oui, aimer l'être humain, finalement.
2: Oui, exact.
3: Oui. Si je comprends bien tes entrevues, tu peux prolonger tant que tu veux, là, dans une certaine mesure.
2: Oui, parce qu'on a une série de questions, mais on a aussi des questions en banque. Puis parfois les artistes vont aller vont dans prendre un chemin direction. Que tu sais pas.
3: Oui, oui.
2: Puis tu sais, c'est arrivé avec Ginette Renault, puis Julie et moi, on était très impressionnés de recevoir Ginette parce que c'était un monument,
3: mais oui,
2: Ginette.
3: Mais oui,
2: puis on était
3: mais oui.
2: Puis quand elle s'est assise, elle fait "Hey, elle dit, c'est moi là qui est impressionné, je vous écoute à toi et vendredi en petit moi chez nous." Puis elle dit, puis quand elle a fini l'entrevue, elle a fait "C'était le fun parce que c'est votre cœur qui a parlé."
3: Oui.
2: Puis comme Julie l'a dit, elle dit "Ben vous êtes une femme de cœur, pour vous parler, il faut y aller avec le cœur." Puis ça, oui. Ça a donné une belle entrevue avec Ginette.
1: Mais c'est le fun parce que tu vois, moi j'écoute régulièrement l'émission, puis j'écoutais évidemment avec Julie et toi. Et tu sais, le secret de mener des entrevues, c'est d'avoir un plan de match, mais de pouvoir déroger au
2: oui.
1: plan de match.
2: Oui, oui.
1: Ce que bien des animateurs et des animatrices ne font pas, ils suivent la question 1, 2, 3, 4, 5. Tu sais, je me souviens, Julie Snyder, à ses débuts, à sa troisième question, l'invité lui aurait dit « c'est ce jour-là que j'ai songé au suicide », puis elle a enchaîné sur...
2: Une autre... T'as fait le clown, toi, dans ta vie. Hein?
3: Exact, mais
1: c'est ça.
3: Elle s'est améliorée depuis, quand même.
1: Oui, quand même.
2: Mais c'est ça, c'est pour ça qu'il faut être à l'écoute. Puis c'est un conseil que Sonia Benezra avait donné à un moment donné, puis ça m'avait frappé, c'est justement, tu sais, faut être à l'écoute parce que si tu poses ta question et que l'artiste est en train de répondre ou l'invité est en train de répondre à ta deuxième question dans oui. sa première réponse,
3: mais oui.
2: là tu fais
3: oh, saute ta deuxième
2: t'as
3: question.
2: L'air fou un
3: oui.
2: peu là.
3: Oui, oui.
2: Fait que longe les cartons.
3: Oui, oui.
1: Ben, écoute, j'ai aucune mère. je comprends pas. J'ai pas compris ce que tu as dit. Je n'écoutais pas. mais.
3: Daniel, c'est comme le hockey, tu sais, ça bouge tout le temps.
1: Ouais, exactement.
3: Faut que t'attrapes au passage.
1: Non, ça veut dire qu'on se connaît depuis tellement
2: d'années. Oui, oui, oui.
1: Écoute, c'est déjà fini.
2: Ben merci.
1: Là,
2: merci l'invitation.
1: Pour les gens qui veulent aller voir ton show, c'est sur le site de Monarque, c'est ça?
2: Oui, ou jeanmichelanctil.ca, okay. qui existe maintenant parce que c'est Mike Ward qui l'a acheté puis qui me l'a offert en cadeau.
3: Okay. Non.
2: Il a acheté mon domaine.
1: Arrête donc.
2: Puis il l'a offert en cadeau. Merci, Mike.
3: Ah, c'est donc cute.
1: Et ouais, là, ouais. mesdames et messieurs, dites-vous pas, on va attendre de voir les critiques puis on ira l'année prochaine. Il y en a juste 60. 60 shows
2: ouais,
1: seulement.
2: Puis déjà, il y en a pas mal, c'est déjà complet.
3: C'est ce qu'on a
1: ouais,
3: compris.
1: C'est ça.
2: Ouais.
3: Ça va prendre des supplémentaires.
2: Et déménager au Nouveau-Brunswick.
3: Pourquoi pas?
1: Hey, merci Jean-Michel. Ben,
2: merci.
1: Écoute, on te souhaite une belle fin d'année avec ce spectacle-là que tu vas poursuivre évidemment l'année prochaine.
2: Ouais. Puis si vous voulez des biscuits, il faut me réinviter.
1: Ben, c'est clair.
3: En tout cas, on ira te voir en spectacle.
2: Parfait.
1: Merci. Y a-tu une fois des biscuits de Noël?
2: Ah, OK.
1: Hein? Ça s'en vient,
2: ouais,
1: là.
2: Ça s'en vient. Ah.
1: merci Jean-Michel.
3: Déjà.
2: Merci.
3: Merci. Ciao.

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1: Il est midi 45, on a le plaisir de s'entretenir avec Isabelle Deschamps-Plante qui vient de présenter son tout premier livre de cuisine en carrière. Bonjour Isabelle.
2: Bonjour, ça va bien?

0: livre. Puis c'est exceptionnel l'amour des gens que je reçois aussi. J'en reviens pas. Tu sais, on voit que la cuisine, ça va toucher le cœur des gens, le bonheur. Puis là, je le ressens vraiment quand je fais le tour des radios, télé, même au lancement. Là, ça a été une grosse vague d'amour, ouais. Vraiment, que du gros bonheur.
1: Isabelle, parle-nous du contenu de ton livre, parce que j'ai lu, entre autres, que tu avais à cœur de faire ça simple pour les gens, peu d'ingrédients, pas très cher. Enfin, quel est le qu'est-ce que tu as souhaité offrir aux gens à partir de tes recettes?
0: Mais c'est ça, en fait, on est vraiment comme dans l'ADN de Ricardo, parce que je travaille aussi pour le magazine. Fait qu'on reste toujours dans des recettes simples, gourmandes, mais colorées. On pense aussi au budget. Puis là-dedans, je voulais me promener aussi pour toutes sortes d'occasions, que ce soit de l'apéro, des recettes pour les soupers pressés, comment recevoir avec des astuces, des trucs, faire des menus. Puis après ça, je me suis laissé une grande place, un grand chapitre aussi pour les desserts, pour mon côté sucré très présent dans le livre aussi. Puis je voulais avoir des recettes qui se tiennent ensemble. Alors, j'ai donné des idées de menus pour les composer à travers le livre. Alors, je voulais vraiment me promener, que ce soit à travers les occasions, mais aussi par rapport aux saisons. Alors, on a des recettes aussi bien pour faire l'apéro sur la terrasse qu'un gratin, par exemple, de pommes de terre, poireaux, pour se réconforter avec l'automne qui s'en vient. Alors, je voulais me promener, vu que c'était mon premier livre, je me suis dit, si c'est le premier et c'est le dernier, on sait jamais.
1: On le souhaite pas.
0: Non, je ne souhaite pas. C'est un jour à la fois, mais je voulais vraiment profiter pour que les gens aient une vision globale de ma cuisine, là, qu'est-ce que j'aime, puis vraiment mettre l'emphase. Moi, j'aime vraiment l'emphase sur la gourmandise. Parce que
2: oui,
0: on cuisine
2: oui.
0: fort, on met du temps. Fait que c'est fun quand on s'assoit à la table, on prend une bouchée, puis on fait ça, c'est vraiment bon. Fait que pour moi, c'est important tout ça à travers chaque recette.
2: Bon, parle-moi de l'origine de ce livre-là. C'est Ricardo qui t'a proposé de faire ton premier livre?
0: Oui, mais en fait, je remplace Ricardo à la barre de la quotidienne depuis 3 ans.
2: Ouais.
0: On commence la 4e saison cette année. Puis, en fait, eux, ils font un livre à tous les 2 ans. Puis, Ricardo et Christophe m'ont rencontré pour me demander, « Hey, ça te tente-tu le prochain? Enfin, ça serait le tien! » Alors, c'est sûr que j'ai accepté avec une grande joie. Puis, ça a été une grande confiance aussi de leur part, parce que j'ai fait les recettes, j'ai choisi les recettes, puis juste elle me dit, c'est ton livre, qu'est-ce que t'as en dit si tu écris aussi les textes. Alors, j'ai vraiment une belle preuve de confiance, une belle liberté, tout ça entouré d'une équipe exceptionnelle. Ça a été comme un projet bonbon pour tout le monde, là. Très, très chouette.
2: Tu sais que je veux pas te mettre de pression, mais tu sais que les livres de cuisine, ce sont les livres qui se vendent le plus au Québec, hein. Les gens sont friands.
1: Ben oui.
0: Je ne savais même pas.
2: Tu savais pas?
0: Peux-tu croire?
1: Tu vas apprendre ça l'année prochaine quand tu vas recevoir ton chèque.
2: Oui, c'est ça. Attends de recevoir ton chèque, tu vas faire un saut, tu vas en faire des biscuits pas à peu près. Là.
0: Je vais aller vous emporter.
1: Ah oui, avec plaisir, avec plaisir.
0: À quel point, moi, c'est comme quelque chose que je vais pas dans ce sens-là, mais oui, il faut, parce que si on veut en faire un autre, il faut que le livre fonctionne, mais je ne savais pas si c'était dans les livres les plus vendus.
1: Oui, ça fait partie des grands intérêts des Québécois. Oui, tout à fait, la cuisine. Isabelle, j'aimerais qu'on parle des débuts de ta passion pour la cuisine. Écoute, je lisais ton histoire, je trouve ça assez extraordinaire d'être forcée de ramasser des fraises, les équeuter. Ce que tu percevais quasiment comme un esclavage dans ta jeunesse
0: mais
1: est devenu ta force.
0: J'avais plus le mot forcé, mais ça fait partie, tu sais, même mes autres amis qui ont grandi à l'Orléans, ben, quand tu es jeune, le matin, l'été, ben, souvent, tu vas cueillir des fraises.
1: Mais c'est magnifique.
0: Oui, ça fait partie de l'histoire. Puis ça s'est ancré en moi. Autant jardiner avec ma mère, après faire les récoltes, faire les conserves, cuire les bêtes sur le feu dehors, les éplucher. Tout ça, j'ai grandi avec ça sans savoir que ça allait vraiment poser les fondations sur ce que je fais présentement. Là.
1: Oui, oui.
0: Parce que quand ça arrive, tu dis, oh mon Dieu, c'est des corvées, pourquoi on n'achète pas tout fait comme tout le monde, tout ça. Puis finalement, c'est des valeurs qui sont vraiment ancrées, qui me servent aussi aujourd'hui. C'est pas juste, c'est des compétences que j'ai acquises aussi. Puis ça, je le dois vraiment beaucoup à ma maman et mon papa.
1: Oui, la cuisine, c'est aussi une transmission.
0: Oui, exactement.
1: À plusieurs égards. On enseigne à nos enfants.

0: enfants,
1: on peut
0: oui,
1: partager.
0: À cuisiner, à faire des réserves, enfin bref, oui, peut-être moins des réserves. Aujourd'hui, on n'est plus là-dedans, si, mais...
1: Oui, mais avoir une autonomie.
0: Oui, tout à fait.
1: On mange 3 fois par jour. Alors, je trouve que c'est essentiel d'avoir au moins quelques recettes, quelques bases. Pas besoin de se lancer dans des gros projets. Puis, c'est pas tout le monde qui aime cuisiner, mais c'est pourquoi la raison de mon livre aussi, je voulais rester dans la simplicité. Je voulais rester dans la simplicité, amener les gens à cuisiner. J'ai croisé une dame à l'épicerie, une caissière, qui m'a dit « Hey, Isa, mon nom m'appelle Isa, même si ils connaissent pas ça, j'adore ça. » Elle m'a dit, je me suis séparée, ça fait 2 ans que j'habite avec mon chat, je cuisine et plus. Puis finalement, j'ai commencé à te suivre à la télé, puis je fais tes recettes. Puis là, je suis comme, aïe, tu sais, c'est le plus beau. C'est la mission est accomplie.
0: Oui,
1: là.
0: Oui.
1: Ça, je trouve ça vraiment chouette parce que si tu fais un livre, puis il reste dans la bibliothèque, puis il prend la poussière, ben, c'est un peu pour rien, tu sais.
0: Oui.
1: Je veux amener les gens à cuisiner, vraiment.
0: Qu'ils soient tout tachés, là, au bout du compte.
1: Non,
0: mais tachés, là, tu sais, de beurre, de tout ce qu'on peut imaginer, parce qu'il y a beaucoup servi.
1: Mais moi, j'en ai un livre, c'est le livre de Christina et de Ricardo, de pâtisserie.
0: Oui.
1: Puis j'ai tellement utilisé, il n'y a plus de couverture même. Puis le livre de Normand Laprise, puis... C'est ça que je veux, juste parce qu'il y a des taches de sauce, même des notes. C'est chouette aussi de s'approprier une recette puis faire des petits changements, pourquoi pas. Tu sais, moi, je donne le cadre. Puis après, c'est aux gens de s'amuser là-dedans aussi, là, parce qu'il faut s'amuser quand on cuisine.
2: Mais tu parlais de cette dame qui t'a appelée Isa. Ben, les gens te connaissent parce que tu es présente à la télé. Évidemment, avec
1: oui,
2: l'émission Les Chefs, ça a amené vraiment, ça a augmenté la cote de popularité de tout le monde, finalement, qui travaille sur l'émission.
1: Oui, mais moi, ça a complètement changé ma vie. En fait, c'est
2: ouais,
1: aussi pour ça que Ricardo m'a appelé, m'a vu aller quand j'étais candidate sur les chefs. Puis, tu sais, autant que juge, autant Colombe, autant les candidats aussi, je trouve que c'est une vitrine qui est exceptionnelle pour les individus, pour leur restaurant, puis pour le métier aussi, de démocratiser le métier de cuisinier, puis de montrer la beauté de tout ça. Fait en étant juge, maintenant, je trouve que c'est ça aussi, mon Dieu, on dirait que ma vie est entourée de projets bonbons.
2: Mais là, tu as participé combien de fois à l'émission, là, comme concurrente, là?
1: Candidate, moi, je l'ai fait 2 fois parce que j'ai fait la 4e saison.
2: OK.
1: Je suis arrivée 2e, puis la 5e année, on a décidé de faire la revanche. Alors, ils ont repris des candidats qui n'avaient pas gagné. On est allé refaire les auditions. Puis j'ai encore fini une 2e fois. Alors, j'ai jamais gagné. Mais pour moi, j'ai été une grande gagnante de tout ça parce que ça a complètement changé ma vie.
2: Là, j'imagine que les chefs, ça revient pour l'année prochaine, c'est ça?
1: Ça sent bon.
2: Ça sent bon. Ça sent un biscuit. Alors, donc, ça sent bon. Il y a évidemment les salons du livre auxquels tu vas participer. J'imagine que tu vas être au Salon du livre de Montréal.
1: Ah, mais oui, mais c'est ça. Moi, je pense que c'est l'autre partie que j'aime vraiment, c'est aller à la rencontre des gens.
2: Mais
1: jaser, discuter, ça, j'adore ça.
2: Mais tu sais, les gens te trouvent sympathique. Alors, tu vas recevoir des témoignages d'amour, là, comme ça se peut pas, et des gens qui vont te dire, justement, j'ai essayé votre recette, puis je l'ai complètement manqué. Ou bien, je l'ai absolument
0: j'ai
2: réussi.
0: Succès extraordinaire.
2: C'est ça, ouais,
0: oui,
2: c'est ça.
0: Est-ce que les gens te parlent? Pardon. Excuse-moi, j'allais dire, Isabelle, est-ce que les gens te partagent leurs recettes aussi? Est-ce que ça arrive?
1: Oui, j'en reçois beaucoup aussi. Ou je reçois aussi des recettes que les gens ont depuis longtemps. Puis là, ils vont dire, ah, j'ai la recette de ma grand-mère,
0: oui,
1: pain aux bananes, elle ne fonctionne pas, qu'est-ce que je peux faire?
0: Ah, oh, c'est intéressant.
1: Je regarde les quantités, puis je les aide aussi. J'ai pas tout le temps la réponse exacte, là, mais si je dis tant, c'est à ça que je sers. Les gens m'arrêtent à l'épicerie, ils me demandent des conseils, puis moi, je suis comme, hey, vous pouvez m'utiliser, là, c'est ça mon métier, ça me fait plaisir de partager tout ce que je connais, puis donc, c'est chouette, je trouve.
2: Alors, écoute...
1: D'avoir cette proximité-là avec les gens.
2: Ben absolument, et là, la proximité va être décuplée avec la sortie de ce livre-là. Donc, La cuisine d'Isabelle, qui est publiée chez Ricardo, bien sûr, et il est en vente partout. Alors, j'imagine que les gens vont se précipiter là-dessus. Je te promets un beau succès. Et
1: merci.
2: Je suis persuadée que les gens qui t'aiment et qui te suivent à la télévision depuis si longtemps, ben, vont dire « Ah, enfin, oui, Isabelle arrive avec ses recettes. »
1: C'est vraiment gentil. La prochaine fois, j'irai vous porter un gâteau en studio.
0: Avec plaisir.
2: Ouais. Puis si j'étais toi, je commencerais à penser à un 2e livre.
1: Ah, c'est déjà... c'est déjà pas loin dans la tête.
0: Bon, ah, oui. Bon, bon. Moi, j'avais une suggestion, mais ça sera pour la prochaine fois.
1: Ah, mais je veux la savoir.
0: Ben, on en a parlé tantôt. Pourquoi pas des recettes pour les célibataires qui ont renoncé à cuisiner?
1: Oui, mais pour une portion, deux portions, ça, c'est beaucoup demandé.
2: Oui, effectivement.
1: Parce qu'il n'y a pas juste des familles, mais moi, j'ai pas de famille. Je suis avec mon copain à la maison. Les recettes pour deux, c'est tout ce que pratique, même.
0: Oui, mais c'est compliqué.
1: C'est compliqué, plus de recherche, mais on y arriverait.
0: Oui, absolument.
2: En tout cas, pour l'avoir consulté, ton livre, il est vraiment beau, il est bien fait, puis il y a des recettes absolument appétissantes que je vais sûrement commander à ma blonde.
1: Oui. Ben, tu vois, c'est une façon
2: d'y goûter. Ben oui. Hey, merci beaucoup, Isabelle.
0: Merci, Isabelle.
2: Merci, bon succès.
0: Bon succès.
2: Ciao.
1: Merci, bye-bye.
2: Ah, c'est déjà tout. Hey, on a eu du fun.
0: Ben oui, comme d'habitude.
2: Jean-Michel Anctil, Isabelle, ben oui, c'est une heure de plaisir. Alors, j'espère que vous avez autant de plaisir que nous, on en a à faire cette émission-là pour vous. Alors, on vous retrouve la semaine prochaine.
0: Avec plaisir.
2: Et on aura Jérôme Charlebois avec
0: oui,
2: nous.
0: Oui, tout à fait, en studio.
2: Excellent. Salut tout le monde.
0: Bonne semaine.
2: Bye.

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11: La RTM confie la centralisation métropolitaine des réservations et des admissions du transport adapté à la STM à partir de 2027. Le défi cycliste de 48 heures au profit du Carrefour pour elle permet de récolter plus de 8 000 $ contre la violence conjugale. La Ville de Longueuil octroie un contrat de 597 000 $ pour réaliser les travaux de réaménagement du parc Quévillon cet automne.
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Showbiz et Roxane qui était là un peu plus tôt aujourd'hui avec l'émission Primeur et son invité Francis de Grand Prix. C'est Jean-Yves Lemay qui s'installe au micro du FM 103.3. Bien content de vous retrouver et je m'en vais vous voir à la place Longueuil, là. On va vous attendre dans les prochaines minutes. Entrée numéro 2 dans le secteur des restaurants. Il y a Claudette qui est déjà arrivée sur place. 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
1: Le musée Exporail propose une visite fascinante pour les passionnés de trains et les curieux de tous âges. Vous pourrez admirer une impressionnante collection de locomotives, de wagons et de véhicules ferroviaires historiques. Des expositions permettent également de découvrir l'évolution du transport ferroviaire. Attention, le musée est fermé aujourd'hui mardi. Cette suggestion est à retenir pour une prochaine journée pluvieuse, mais surtout pour la période de l'Halloween avec le fantôme ferroviaire. Ça, c'est à voir absolument. Et d'ailleurs, j'ai des laissez-passer pour vous, laissez-passer familial pour deux adultes et deux enfants. Vous m'envoyez un texte au 438-500-1033, 438-500-1033 pour aller faire un tour chez Exporail, le plus grand musée ferroviaire au Canada, situé à Saint-Constant. C'est fou la vie.

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6: Pour son nouveau roman jeunesse, l'autrice et animatrice Josée Bournival est allée à la rencontre de jeunes du secondaire. De ces échanges est née l'exposition My Mot, My Mot, présentée jusqu'au 1er novembre à la Bibliothèque Monterville, Boucher de la Bruère de Boucherville. Venez admirer une grande courtepointe collective, lire les confidences d'adolescents et ajouter votre touche à cette mosaïque de mailles et de mots. Entrée gratuite, bienvenue à tous. Ce projet a reçu un appui financier dans le cadre d'une entente de partenariat entre le Conseil des arts et des lettres du Québec, le ministère des Affaires municipales et de l'habitation, le MAMAH, et la Ville de Longueuil.
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1: On profite de cette journée un peu grise aujourd'hui pour découvrir l'exposition de Patrick Bérubé et ainsi de suite à la Maison de la culture Marcel Rubida. L'artiste transforme des objets du quotidien et des matériaux récupérés en installations étonnantes. Cette exposition gratuite permet de découvrir plus de 20 ans de création artistique québécoise. C'est une belle occasion de voir l'art contemporain autrement en plein cœur du Vieux-Longueuil. Allez-y aujourd'hui à la Maison de la culture Marcel Rubida.

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1: Envie de sortir des musées traditionnels? Le musée Imaginarium propose un parcours immersif composé de plus de 16 univers thématiques. C'est conçu pour prendre des photos originales. On passe d'un décor à l'autre pour créer des images amusantes et surprenantes. Une activité intérieure qui peut plaire autant aux adultes qu'aux enfants et aux familles, particulièrement par temps pluvieux. Le musée Imaginarium est situé dans le quartier de Griffintown à Montréal. C'est un musée immersif et un espace de création photographique conçu autour d'installations artistiques interactives. C'est vraiment à voir, c'est coloré, c'est inspirant et c'est du pop art, du minimaliste et de l'art contemporain à vivre absolument.
2: Fais semblant d'avoir pied.

Sagatan en nouveauté au FM 103.3 à la radio allumée. C'est Jean-Yves Lemay qui vous parle en direct de la Place Longueuil. Plusieurs personnes qui sont venues nous voir jusqu'à maintenant pour acheter leurs billets. C'est le cas de Gaston, le chasseur que j'ai croisé tout à l'heure en entrant ici à la Place Longueuil. Des nouveaux acheteurs également et des réguliers. On vous salue où que vous soyez. Merci de nous suivre sur l'application mobile Radio Player ou encore via le web fm103.3.ca où vous pouvez acheter également votre billet dans la section As de cœur, fm103.3.ca ou encore ici même à la Place Longueuil, entrée numéro 2 dans le secteur des restaurants. Gros lot estimé cette semaine à plus de 25 000 $. On vous attend ici, entrée numéro 2. On est là, Claudette et moi, et avec la meilleure musique, Jonathan Guilbeault, Mon Bonheur, dans ta radio, T-Succès Franco.

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9: La Ville de Longueuil octroie un contrat de 597 000 $ pour réaliser les travaux de réaménagement du parc Quévillon cet automne. Saint-Benoît-de-Montarville invite les jeunes de 10 à 17 ans à participer à une simulation électorale à la bibliothèque Georges Brossard. Un récent sondage révèle des luttes électorales extrêmement serrées entre le Parti québécois, la CAQ et le Parti libéral sur la Rive-Sud.
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0: 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Venez
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1: 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Voie de droite entravée. C'est terminé sur la 15 Sud à la sortie du tunnel Notre-Dame-de-Grâce. Accident. Une seule voie d'ouverte. Et ça a été déplacé sur la 20 Est avant l'échangeur Turcot. On a eu un véhicule en panne. C'est toujours le cas actuellement. Et sur le réseau routier de la Rive-Sud actuellement, ça va pour la 132, 7 minutes actuellement comme chrono, 6 minutes sur la 20 vers Montréal, 21 minutes depuis Beaubien, c'est en direction sud. Jacques-Cartier va bien dans les deux directions. Champlain, c'est dans le secteur de Guétard-la-Berge.
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La nouvelle de Scooter Gaz, Spandex Hotness au FM 103.3, la radio allumée. C'est Jean-Yves Lemay qui est là à 14h24. Je salue Lynn Durocher qui prend des notes actuellement, qui nous écoute. Elle est toujours fidèle au poste. Le groupe Jill Ozo qui a décidé de tourner en dérision la restriction imposée par les États-Unis en lançant une campagne publicitaire pour sa bière La Bite à Tibi avec le slogan « Fièrement banni aux États-Unis ». Alors, une entreprise québécoise qui répond avec humour aux décisions de Donald Trump, mais ça reste que quand même, il y a un défi bien réel. Le fabricant doit trouver de nouveaux marchés pour compenser la perte financière des ventes américaines et maintenir ses 538 emplois, mais ça fait quand même parler beaucoup le monde et ça fait sourire actuellement sur les médias sociaux. On poursuit la musique avec Cœur de pirate et Laisse-moi pleurer, position numéro 18 du top 25 de la semaine.

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Pagano et revenir position numéro 9 du top 25 de la semaine. C'est Jean-Yves Lemay qui vous parle en direct de la Place Longueuil, entrée numéro 2 dans le secteur des restaurants. Claudette est là. 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La valeur du Canadien de Montréal a bondi de 15% environ en un an. Ils valent maintenant 5,4 milliards de dollars de Canadiens de Montréal qui occupent le troisième rang des équipes les plus chères et les plus riches de la Ligue nationale de hockey, derrière les Maple Leafs de Toronto et les Rangers de New York. D'ailleurs, le Canadien affronte ce soir Toronto à son match d'ouverture. J'espère que vous allez écouter le match. On s'en reparle assurément demain. Ben, l'oncle Soul et Soulman dans ta radio. 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
1: 14h45 minutes. 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Terminé sur la 15 Sud à la sortie du tunnel Notre-Dame-de-Grâce. L'accident a été déplacé. Et ailleurs sur le réseau actuellement, sur la rive sud, ça va. Dans les deux directions, sur la 30 Est-Ouest, il n'y a pas de problème là. 11 minutes sur la 132, 8 minutes par la 20 vers Montréal pour le tunnel. 30 minutes depuis Beaubien en direction sud. Jacques-Cartier, c'est libre. Victoria également. Le pont Champlain, c'est dans le secteur de Guitard-la-Berge. Soyez prudents.
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et guérir nos mémoires sur la radio de On the Road Québec, l'émission préférée des camionneurs et camionneuses, des camionneurs du Québec. 21h ce soir sur les ondes du FM 103.3 et c'est précédé par le top 25 Coyote New Country à 20h et c'est suivi à 23h de Espace Franco New Country. Merci de nous avoir choisis. Nous sommes le FM 103.3. Roxane sera là à compter de 16h pour votre émission du retour à la maison. Andréanne Amalette, ici et ailleurs. Nous, on est ici à la Place Longueuil, entrée numéro 2, secteur des restaurants.

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7: Une pelletée de terre officielle lance le chantier du complexe industriel Armand Frappier, un projet immobilier de 35 millions de dollars à Saint-Hubert. Un récent sondage révèle des luttes électorales extrêmement serrées entre le Parti québécois, la CAQ et le Parti libéral sur la Rive-Sud. Le défi cycliste de 48 heures au profit du Carrefour pour elle permet de récolter plus de 8 000 $ contre la violence conjugale.
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1: Ouais, beaucoup de circulation sur la route. Un peu moins ici à la Place Longueuil. 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On jette un petit coup d'œil à la circulation à 15h16 minutes pour voir comment ça se passe pour le moment. Eh bien, dans le secteur de la 30 en direction est-ouest à la hauteur de Cousineau, c'est là où on a un point chaud. Sinon, ailleurs, ça va bien sur la rive sud. 136 ouest, Ville-Marie, on a une panne à la sortie Atwater et ça rétrécit, c'est dans la pointe de la sortie. C'est terminé sur la 40 est avant l'entrée Sainte-Croix. Il y avait un véhicule en panne, ça a été déplacé. Et ailleurs, comme je vous disais, ben c'est pas si mal actuellement, là, mis à part la 30 en direction est-ouest à la hauteur de Cousineau. 132, 14 minutes, 7 minutes par la 20 vers Montréal. Côté montréalais, c'est 46 minutes depuis Beauvier en direction sud pour
0: des
1: le tunnel.
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et s'il te plaît, au FM 103.3, 15h25 minutes, la célèbre croix du Mont-Royal, érigée en 1924, sera plongée dans le noir à partir d'aujourd'hui pour environ un an. En raison d'importants travaux de rénovation, la structure de 30 mètres de haut sera renforcée. Son système électrique complètement rénové et remplacé. Une nouvelle peinture sera appliquée également. Les travaux devraient se terminer au printemps 2028, mais l'éclairage pourra être rétabli à l'automne 2027 seulement. Alors, pendant un an, le paysage montréalais qui devra se passer de cette célèbre croix du Mont-Royal. On poursuit la musique avec Ian Kelly. Les mots que tu chantes au FM 103.3, la radio.

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0: Laurie, Going Down. Ça me rappelle du No Doubt, Gwen Stefani, cette voix-là. C'est une nouveauté ici au FM 103.3. J'adore ça. Et elle, ben, je la revois, je la retrouve pour une deuxième fois aujourd'hui. C'est comme le jour de la marmotte. Roxane qui est là en studio. Salut, Roxane.
1: Bonjour. Bonjour.
0: Mission primeur aujourd'hui qui se retrouve sur la chaîne YouTube du FM 103.3. Elle est déjà là. Elle est en
1: super.
0: Place. J'ai comme l'impression que France Dubé a fait un peu de pression.
1: Oui, je pense que oui.
0: Francis, c'est son préféré.
1: Ah, c'est ça. Elle a un petit parti pris.
0: Mm-hmm. Elle a déjà fait un petit cœur sur ma publication Facebook aussi. Ouais, je pense qu'elle a aimé l'émission d'aujourd'hui. Comme tout le monde d'ailleurs. Bravo, Roxane, pour cette émission.
1: Merci à toi d'avoir été mon squid lié de lit.
0: Ah, je suis toujours là pour toi.
1: Oui.
0: Tu seras là à compter de 16h aujourd'hui. C'est toi qui vas jouer à squid lié de lit.
1: Exactement. Ce sera à mon tour de peser sur les pitons de la console. Et c'est mardi, donc nous aurons la visite de Fanny Gervais, notre humoriste, finissante de l'École nationale de l'humour à 16h30.
0: Est-ce qu'elle va parler de ce qu'elle devait parler la semaine dernière? Parce que la semaine dernière, c'est Mesmer qui était là finalement. Là.
1: C'est ça, on a fait une entrevue avec Mesmer à la place. Alors oui, ce sera sa chronique de la semaine dernière qu'elle fera ce soir.
0: C'est du rattrapage qu'on fait aujourd'hui.
1: C'est en plein ça.
0: Ben, on sera là.
1: Merci, Jean-Yves, à tantôt.
0: 16h, manquez pas Roxane, libre comme l'air au FM 103.3. Position numéro 25 du top 25 de la semaine. David Paradis, je pars pas sans toi. Merci d'être avec nous, FM 103.3.

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1: 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Détail circulation, comment ça se passe pour le moment sur le réseau? La 30, c'est lourd en direction ouest avant Cousineau et c'est sur quelques kilomètres. 15 minutes de perte de temps. Également, dans le secteur du 10-30, là aussi, c'est lourd en route vers la Prairie en direction ouest sur plusieurs kilomètres, là aussi. Et la 132, 14 minutes pour le tunnel, 8 minutes par la 20 vers Montréal, 37 minutes depuis Beaubien en direction sud. La Bretelle-Tachereau, c'est lourd, mais le pont Jean-Cartier est libre dans les deux directions.
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1: Moi, je vous retrouve demain 13h et je vous laisse au bon soin de Roxane Saint-Gelais dès 16h. On se laisse avec William Cloutier et Ta Bouche.

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10: La RTM confie la centralisation métropolitaine des réservations et des admissions du transport adapté à la STM à partir de 2027. La Ville de Longueuil octroie un contrat de 597 000 $ pour réaliser les travaux de réaménagement du parc Évion cet automne. Le maire de Saint-Lambert interpelle les candidats de Pierre Laporte afin d'obtenir des engagements fermes sur les infrastructures et le transport ferroviaire.
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1: Bienvenue, re-bienvenue dans votre radio allumée. On s'est parlé ce matin pour l'émission Primeur avec Francis de

sa chronique qu'elle n'a pas pu faire la semaine dernière parce qu'on a eu une belle entrevue avec Mesmer. Alors, on se reprend ce soir avec elle, 16h30. Fanny Gervais sera là. Des nouvelles de Damien Robitaille, plein de nouvelles artistiques. Comme d'habitude, c'est votre retour à la maison culturelle. Ce qui s'en vient dans les prochaines minutes en musique, c'est Patrice Michaud, Marc-Antoine Delage en nouveauté, nouveau collaborateur du FM 103.3 et Benny Jones avec Vérité Conséquence.

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Marc-Antoine Table du Fond, nouveau collaborateur du FM 103.3. Le chanteur Damien Robitaille poursuit sa tournée ultraviolet partout au Canada et cette fois en solo après une première série de spectacles avec son groupe. Il est en nomination à la disque, je le rappelle, dans les catégories artiste masculin de l'année et spectacle de l'année. La tournée Coup de cœur francophone le mènera notamment en Alberta, en Colombie-Britannique, dans les territoires du Nord-Ouest et au Yukon au mois de novembre. C'est une grosse tournée. Les spectacles vont se poursuivre au Québec en décembre avec des arrêts notamment à Masquinongé, à Orléans et à la Valtrie. Vous pouvez vous rendre sur damienrobitaille.com pour consulter la grande liste des spectacles. Je vous reviens sur Marc-Antoine Delage qui commencera la semaine prochaine, 6 octobre, avec sa nouvelle émission de 18h à 20h à ne pas manquer. En souvenir, on s'offre à l'instant Patrice Michaud et vous êtes ici et on jase météo. Et on va faire un tour également sur ce qui se passe sur le réseau routier pour aller voir ce qui se passe sur le réseau routier tout de suite après ceci. Vous êtes ici au FM 103.3.

0: Oh, je vois un petit peu plus de jaune sur mon écran pour les prochains jours. Alors en ce moment, c'est nuageux, ça se dégage. Heureusement, ce soir, il y aura des nappes de brouillard qui vont se former au cours de la nuit. Si vous devez aller en terrain montagneux, soyez prudent, minimum de 10. Demain, du soleil et ça s'ennuagera par la suite. Donc, on pourra pas profiter du dégagement bien longtemps. Maximum de 21 demain. Jeudi, finalement, on verra le soleil également, alternance de soleil et de nuages avec 26. Ce sera très chaud. Vendredi, toujours de la pluie au programme avant le retour du soleil pour samedi. En ce moment, c'est 16.
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0: Sur la route 125 Nord à la hauteur de Concorde, on a un véhicule en panne à droite. Là, il y a de la protection sur place. À La Prairie, sur la 30 Ouest, après la route 104, on a un camion en panne à droite également. De la protection sur place. Les différentes traversées. Pont-tunnel, 43 minutes vers la rive sud, 8 minutes vers Montréal en ce moment. C'est congestionné quand même de l'autre côté entre Hochelaga et le boulevard Yves-Prévost. L'accès par la 132 Est, c'est 12 minutes. Vos meilleures options, Jacques Cartier et Victoria. Samuel de Champlain, Bonaventure, on est à la hauteur de Victoria, justement. Par la 15, on est à l'échangeur en ce moment à Descaries. C'est très, très lourd, surtout dans la portion entre de la Vérendrye et l'île des Sœurs. Pont-Mercier vers Montréal, vous ralentissez avant Saint-Patrick en direction de la rive sud. C'est par choc jusqu'à la rue Clément. On est en code rouge jusqu'à la rue Early. 30 Ouest en raison de l'incident dont je vous ai parlé. C'est un gros bouchon entre la 10 et dépassé la route 104. Sur la 30 Ouest, c'est aussi au ralenti à la hauteur de Cousineau et intermittent entre de Montarville et la 116. La 20 Est, actuellement, c'est intermittent également entre le chemin du fer à cheval et la rivière Richelieu.
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0: C'est ce qu'on aurait dû m'enseigner.
1: Gabriel Fredette qui lance une nouvelle chanson en collaboration ce vendredi qu'on a bien hâte de découvrir comme tout ce qu'il le fait et comme tout ce qu'il touche, c'est bon, ben on a doublement hâte. Si vous êtes fan de Game of Thrones, Warner Brothers a dévoilé aujourd'hui la date de sortie du film qui découle de l'univers fantastique et qui découlera de l'univers fantastique de George R.R. Martin et qui s'appelle Aegon's Conquest. Et ça prendra l'affiche en juin 2029. C'est à ce moment-là seulement qu'on va pouvoir découvrir le premier long-métrage de la franchise, parce qu'il s'agit d'une franchise. Donc, il pourrait y avoir plus qu'un film réalisé par Owen Harris, selon un scénario de Bo Willimon. Le film va s'articuler autour de la quête de Aegon Ier. C'est le fondateur de la dynastie des Targaryens. Vous vous souvenez d'Emilia Clarke, elle jouait Daenerys Targaryen et dans Game of Thrones. Donc, c'est l'une des descendantes, finalement, de Aegon Ier. L'action du film se déroule quelques centaines d'années avant les événements vus dans les 8 saisons de la série. L'identité d'aucun acteur n'a pour le moment été dévoilée, c'est bien certain. Ils doivent même pas le savoir eux-mêmes. C'est en 2029, c'est encore loin. En attendant, pour avoir la saison 2 de A Knight of the Seven Kingdoms prévue l'an prochain et la saison 4 de House of the Dragon en 2028, un petit peu moins loin. Simple Plan s'en vient nous chanter I Don't Wanna Go to Bed avec Nelly et juste avant la reprise de We Didn't Start the Fire de Noir Silence dans votre radio allumée, le FM 103.

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8: On va rejoindre l'extraordinaire Fanny. Bonjour, c'est vous ça, madame?
9: C'est moi, ça. Ben, mon Dieu, c'est bizarre à dire, par exemple.
8: Oui,
9: je sais pas si j'assume. Mais pour ceux qui ne savent pas extraordinaire, c'est plus dans le sens que je suis extra, là, pas genre que je suis vraiment fantastique. Ben, je suis pas prête à dire ça moi-même.
8: Fanny, la semaine dernière, on a parlé à Mesmer, c'était pas rien.
9: Et, c'était incroyable.
8: Ta chronique a été pas mal consacrée à ça. Et là, cette semaine, ben, tu nous arrives avec une chronique sans Mesmer, une chronique un peu fourre-tout.
9: Oui, ben c'est comme un ramassis de TDA de 2 semaines, là, parce que 2 semaines, c'est
8: oui.
9: Trop pour moi. Là.
8: Ben
9: c'est
8: oui,
9: comme
8: mais
9: la chronique, c'est thérapeutique. Tu comprends, ça m'aide à tout sortir qu'est-ce qui déborde de mon cerveau. Fait que
8: ben
9: c'est
8: oui.
9: Un peu ça qu'on va faire aujourd'hui. Mais là, premièrement, justement, de parler de Mesmer, parce que ouais. Je suis très investie dans ta vie. T'as-tu réussi à dormir depuis qu'on a vu Mesmer? Est-ce que ça a eu un effet sur toi?
8: Ben écoute, je sais pas si c'est de lui avoir parlé, mais oui, j'ai mieux dormi.
9: Arrête!
8: Je te dis!
9: Mon Dieu!
8: C'est fou, hein?
9: Mon Dieu! Fait que là, t'as rien à me dire que Mesmer, il est magique à un point, qu'il n'a même pas besoin de nous hypnotiser.
8: Exact!
9: Les problèmes sont réglés.
8: Juste sa voix.
9: Oui.
8: C'est de la puissance vocale, ça?
9: J'aimerais ça, on dit pas le même. C'est dangereux, quasiment.
8: Oui, ça pourrait,
9: là,
8: il pourrait.
9: Je peux pas lui donner des idées, là.
8: Mais non, c'est ça. Il pourrait manipuler tout le monde.
9: Oui. Mais là, c'est ça. Moi, la semaine passée, j'ai eu une grosse semaine. Grosse
8: ouais.
9: Semaine dans le monde de l'influenceuse.
8: T'es-tu rendu ouais, influenceuse,
9: mais avant là-dedans. Oui, mmh. Ça, c'est une autre affaire. Là. Mais là, avant de rentrer là-dedans, j'aimerais ça élucider un petit temps avec toi.
8: OK.
9: Parce que toi, tu as un enfant.
8: Oui.
9: Mais moi, j'en ai pas. Puis j'ai appris cette semaine que quand une madame tombe enceinte.
8: Oui.
9: Puis là, je dis madame, là, mais pas obligé que la personne soit vieille pour être une madame. Là.
8: Non.
9: Pour moi, quand t'es enceinte, ça veut comme dire que tu vas. Non, c'est ça. Tu vas aller chercher ta carte Costco, puis ça vient qu'un thème de madame. Anyway, okay. On s'éloigne. Moi, j'ai appris que oui. Le jour qui compte comme la date à laquelle tu tombes enceinte,
8: ouais.
9: Que les médecins calculent, c'est ouais. Pas à partir de la fornication.
8: Non.
9: À partir de tes dernières règles.
8: Oui, c'est ça, exactement. D'ailleurs, moi, je me suis trompée au début parce que je pensais que j'étais enceinte de 3-4 semaines, mais j'étais enceinte de 7-8, tu comprends?
9: Ben, non, ils font exprès pour nous mêler. Mais là, je vais vulgariser pour ceux qui ne comprennent pas parce que moi, j'étais vraiment mêlée quand on va expliquer ça. Là.
8: Ouais.
9: C'est comme si, OK, mettons, madame n'est pas tombée enceinte à sa dernière game de pickleball qui a fini au condo à Griffintown de monsieur.
8: Non.
9: Non. c'est calculé à partir de ses dernières règles. Mais on s'entend, peut-être que 10 jours avant, là, quand elle a eu ses dernières règles, peut-être qu'elle n'avait même pas rencontré M. Griffintown.
8: Mais ça se peut, ça. Très
9: mais
8: bien.
9: Mais on la considère déjà enceinte. Fait que ce que je comprends, c'est que le monsieur n'est pas vraiment nécessaire dans l'équation.
8: Ben, à la limite, non.
9: Les gars, ils ne servent à rien.
8: Non, c'était ça.
9: Là, moi, dans le fond, ce que je comprends, c'est que je suis un peu enceinte à chaque mois.
8: Ben, écoute, si tu veux, si t'as envie de te faire croire ça, Fanny, là, moi, je suis all-in avec toi.
9: Moi, dans mes maths à moi, OK? Une journée, je suis bien ballonnée, je viens de finir mes règles, puis je prends le parking, femme enceinte, ça veut dire que c'est pas vraiment de la fraude parce que je suis un peu enceinte. C'est ça,
8: oui. Oui, si tu veux, tu peux expliquer ça aux policiers, je te souhaite bonne chance, par exemple.
9: Ah, ben là, je pense pas qu'ils m'arrêteraient, là. Ils vont pas me signer si je dis que je suis enceinte d'une grosse poutine, je veux dire, franchement.
8: T'es pas obligé de dire de quoi t'es enceinte, c'est certain. Ben oui. Mais c'est quand même bizarre, ce calcul-là. J'avoue,
9: mais
8: sur une note plus sérieuse.
9: C'est vraiment weird.
8: Ouais.
9: Vraiment, là, j'étais confuse. Puis, tu sais, même que je gaslightais mon ami, j'étais comme, ben non, vraiment pas.
8: Ouais.
9: N'importe quoi, j'étais comme, ben c'est parce que je suis vraiment enceinte, puis c'est vraiment mon médecin qui me dit ça, puis mes deux parents sont médecins, puis j'étais comme, ben non, arrête. Non, mais moi, j'adhère pas aux mathématiques de femme enceinte. Je vais le dire, là, je vais me faire lancer des roches, mais j'adhère pas. Aux... Moi, je suis pas bonne en maths.
8: Comment on dit?
9: Je suis en train de me dire, pour être mère, je suis obligée d'être bonne en maths parce que là, la date de fornication, c'est pas vraiment la date. Après, on compte plus le temps comme une personne normale parce que là, on a toujours calculé en mois puis en jours.
8: Ouais.
9: Puis là, d'un coup, on calcule en semaines. Puis attends, pas des semaines normales, des semaines avec des fractions.
8: Oui, ben c'est ça.
9: Ah oui, compliqué.
8: C'est pas facile, ça. Neuf semaines. Oui, c'est ça. 3 mois et 2 semaines. Puis,
9: on peut juste dire ça. Mais là, mettons, toi, t'as un enfant. On peut-tu faire l'exercice? Je te fais faire un calcul, OK? Pour voir si tu t'en rappelles.
8: Oui.
9: Mettons, le petit Mathéo, il a 92,2 semaines. Il a quel âge?
8: J'ai déjà oublié. Je pense que
9: je
8: pense que les seuls qui savent, c'est ceux qui sont dedans.
9: Je comprends.
8: C'est ceux qui le vivent.
9: Les bonnes maths, ils viennent avec les hormones de grossesse. Mais moi, je te dis, il y a quel âge, Mathéo? À 92,2 semaines, il y a l'âge où sa mère Marilyn devrait arrêter de l'allaiter. Parce que c'est un peu malaisant de se faire allaiter quand tu peux dire après merci. C'est pas dégueulasse.
8: Et moi, mon garçon, il m'a quand même dit, maman, lait froid. Ça, ça a été la fin. Quand il a arrêté quand j'ai arrêté de l'allaiter, c'est quand il a dit lait froid.
9: Mais c'est
8: parce que j'avais commencé à y donner un peu les deux. Et là, ben c'est ça. Là, j'ai dit, OK.
9: C'est lui qui t'a dit, écoute, Roxane, c'est assez.
8: Oui. Non, il ne parlait pas comme ça quand même.
9: Mais c'est ça voulait dire dans son langage de petit bébé. Là.
8: Oui, exactement. Il n'était pas si vieux. Mon fils était très précoce dans le langage. Je tiens à dire.
9: C'est un jaseux, on sait depuis.
8: C'est un jaseux, oui.
9: Mais là, moi, je reviens à ma grosse semaine d'influenceuse. Parce que moi, c'était mes premiers pas dans ce monde-là. Puis je pense que je t'avais de m'acheter du Lululemon, de me refaire les lèvres. Arrêtez-moi quelqu'un.
8: Non, je vais t'arrêter avant. Fais pas ça, Fanny.
9: Non, mais influenceuse, je vais enlever une bûche, là, parce que j'ai même pas 1500 abonnés sur Instagram. Ça, c'est à peine un Costco un lundi. Attention, je suis pas enceinte, mais je suis une madame assumée parce que oui, je vais au Costco. Non, mais là, j'ai mes premiers contrats comme créatrice de contenu.
8: C'est vrai?
9: Oui, j'en ai fait un avec Flamingo. Puis ça, je peux te dire que la famille de 5 ans broyerait de joie de savoir que j'ai été payée à manger des croquettes de poulet. Oh là là!
8: Oh my God! C'est un rêve pour bien les enfants, ça?
9: Hey, en forme d'étoile.
8: Oh.
9: Pour vrai, je pense, j'ai l'âme.
8: Ça doit être...
9: C'est incroyable.
8: C'est-tu meilleur?
9: C'est tellement meilleur.
8: Oh, Caroline.
9: Mais oui.
8: C'est bien
9: arrêtez-moi
8: fun,
9: ça, des langues straight, là. Mettez-nous des étoiles, des petits fusées, là, puis tout le monde va dire oui pour le souper, ça, c'est sûr.
8: C'est ça. Puis des alphabets en croquettes, pourquoi pas? Des lettres de l'alphabet. Ça.
9: Tout le kit. Fais-nous tout sauf des languettes. Là. Des languettes, c'est plate.
8: C'est vrai, t'as raison.
9: Mais oui, c'est plate.
8: Ouais.
9: Tu sais pas quoi? Tu sais, au lancement de la radio là, qu'on a été pour le FM 103.3,
8: oui.
9: Ben, moi, j'avais rencontré Jérôme Paquette, le propriétaire du Gros Luc, ben, un des propriétaires. Puis
8: oui.
9: C'est comme devenu ce gars-là, ma fille clochette.
8: Oui.
9: Parce que tu te rappelles-tu
8: il fait
9: deux
8: Jérôme.
9: Semaines comment. Oui, lui, il est en train de réaliser mes rêves. Parce que tu te rappelles-tu il y a deux semaines comment je disais que j'allais parler de mon CV la semaine passée puis vendre mes compétences.
8: Oui, pour essayer
9: radio,
8: de te trouver un emploi.
9: Un job.
8: Mais oui.
9: Ben, c'est ça. Ben, la semaine passée, on a jasé avec Mesmer. Incroyable, tu sais. Puis entre-temps, ben, imagine-toi donc que grâce à ma rencontre avec Jérôme, je vais devenir la face du Gros Luxe.
8: Ben, arrête donc, toi. Après les croquettes, le Gros Luxe.
9: Oui, oui. Ben, après les croquettes, le Gros Luxe, Mathieu.
8: Hey, c'est quelque chose, là, toi,
9: oui,
8: là.
9: C'est quelque chose, là. Hey, ils ont pensé que c'est que le chip, c'est une petite blonde avec des ailes. Ben non, c'est un petit hyperactif tatoué.
8: Hey, j'adore ça, c'est bien le fun.
9: Oui, ben là, c'est ça. Je vais faire leur vidéo, je vais animer leur soirée quiz. Mais là, en plus de tout ça, moi, mon gros bonbon là-dedans, c'est que j'organise une soirée d'humour parce que je cherchais une place pour faire ça avec ma chum, qui est aussi finissante de l'école de l'humour, Anne-Sophie Hood. Puis on commence ça le 19 octobre au Gros Luxe, un lundi sur deux. Là,
8: c'est bien le fun. Anne-Sophie Hood, que tu as dit qu'elle s'appelle?
9: Anne-Sophie Hood.
8: Hood.
9: Okay. Comme les jours d'août, mais ils ne sont pas de parents. Ils ne sont pas de parents.
8: Ils sont pas parents, mais peut-être à quelque part.
9: Ouais. Ben, peut-être. On aimerait ça. Si jamais ils se reconnaissent, appelle-nous. Mais là, je suis bien contente que les affaires bougent parce que mon divan, il avait bien beau être neuf, mais à force d'être assis sur mon cul, il était à veille de mouler mes grosses pêches. Là,
8: ben oui, c'est certain. Hey, je suis bravo. Félicitations.
9: C'est pas synonyme de succès. Non, c'est ça.
8: Ah, c'est le fun. Donc, ça commence le 19 octobre.
9: Oui. Je suis vraiment contente, puis je suis bien excitée de ça. Puis là, on cherchait un nom pour notre soirée. Finalement, on a choisi. On s'est arrêté sur le Comedy Club des Plounes. Qu'est-ce que t'en penses?
8: C'est vrai! Tu me niaises.
9: C'est sûr. Non, je te niaise. Puis attends, ça devient plus bien. Parce que moi, j'étais sûre, OK, puis je te niaise même pas. J'étais convaincue que j'avais inventé ce mot-là. Tu sais, j'étais sûre.
8: Mais voyons.
9: J'avais inventé. Oui, oui. Puis là, il y a quelqu'un qui m'a dit, ben non, tu savais pas que ça voulait dire, tu sais, comme punani. Tu sais, comme moule, comme partie intime de ma
8: table.
9: Oui,
8: dame, ben oui.
9: Yo! Non, non, moi, c'est pas ça, là. Non, non, moi, j'utilise pas plune comme ça.
8: Ah oh, non! Plume, parce que non, moi, non, c'est non, ça. Non. Moi, c'est ça dans mon, ben dans non, mon, dans ben mon non. jargon.
9: Non, pour moi, plume, c'est comme un sac québécois, là. Tu sais, un sac, là, dans le sens que ça peut être un verbe, ça peut être comme, c'est mal.
8: Plouné, j'ai plouné aujourd'hui.
9: Ah oui, il peut faire plein d'affaires, là. Moi, pour moi, ça peut être autant quelqu'un de précieux, que quelqu'un qui veut pas saler les mains, que genre, tu sais, quelqu'un qui s'est vraiment fixé, là, genre, pour aller quelque part, là. Tu sais, comme, mettons, au lancement, on était tous plounés, là. Tu comprends?
8: OK! Fait que c'est vraiment pas la même chose.
9: Oui, puis France, mettons, là, elle s'était mis ploune, là. Okay. Une belle ploune, tu comprends?
8: Je comprends. Écoute.
9: C'est ça.
8: Oui, mais.
9: En tout cas, si jamais vous me trouvez funny, ben moi, je vais être à l'animation du Comedy Club des Plounes dès le 19 octobre.
8: J'adore ça, Fanny. Oh, j'aime tout, tout, tout.
9: Tu vas-tu venir nous voir?
8: Ben oui, certainement, Caroline.
9: Yeah.
8: J'ai hâte de vous voir.
9: Ça va être fun.
8: Merci, chère Fanny. C'était délicieux, comme d'habitude.
9: Et c'est fin.
8: On se reparle.
9: C'est fun avec toi.
8: Mais hein, c'est plaisant. Et on se reparle mardi prochain à 16h30.
9: Oui, à mardi.
8: Tu seras en studio, peut-être?
9: Ah oui, c'est sûr, je suis en studio.
8: Tu seras là.
9: Impossible que je ne sois pas là.
8: Excellent. Ben, bonne semaine.
9: Bon, d'ici
8: là.
9: Les plus propres d'une semaine.
8: OK, c'est bon.
9: Bye.
8: Bye.
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0: c'est gris, mais il y a quelques petites percées de soleil en ce moment. Ça se dégage tranquillement, minimum de 10, mais il faudra profiter du petit dégagement parce que dès demain matin, ça serait en nuages, avec un maximum de 21 cependant. Il fera très beau demain. Jeudi, on prévoit finalement alternance de soleil et de nuages avec un maximum de 26. Pluie toujours au programme pour vendredi, mais retour du soleil samedi. Actuellement, on a 17, le mercure qui a monté un petit peu.
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0: Sur la 40 Est, à la hauteur du chemin Sainte-Marie, on a un véhicule en panne à droite. Le ministère des Transports est en direction. 20 Est, c'est intermittent toujours entre le chemin du fer à cheval et la rivière Richelieu. En direction ouest, on est au boulevard Choquette à Saint-Hyacinthe, hein, au ralenti jusqu'à la rivière Richelieu. 30 Ouest, intermittente entre Montarville et la 116, également entre le boulevard Cousineau et la 10. Toujours ce bouchon en raison d'un incident survenu plus tôt entre Grande Allée et le boulevard Matt. 10 Est, c'est intermittent du boulevard Leduc jusqu'au chemin Salaberry. Le pont Mercier en direction de la Rive-Sud, très lourd encore jusqu'à la rue Clément, Côte-Rouge, jusqu'à La Salle. Pont Samuel de Champlain, on est un petit peu plus loin même que le pont Victoria par Bonaventure. Par la 15, on déborde présentement au chemin Upper Lachine sur Descaries. Ce n'est pas facile de ce côté par choc à par choc jusqu'à l'île des Sœurs avant de pouvoir reprendre de la vitesse. Le pont Victoria est votre meilleure option. Jacques Cartier vers Montréal, c'est intermittent, surtout en fin de parcours. Et en direction sud, sur Papineau, on est au boulevard Rosemont. Ça prend du temps avant d'arriver à la rue Ontario. Et ce sera au ralenti pour vous jusqu'à l'île Sainte-Hélène. 132 Est, 10 minutes l'accès vers le pont-tunnel. 10 minutes pour l'accès vers Montréal par la 20 Ouest. C'est au ralenti dans le tunnel. On a un bouchon autour de Sherbrooke de l'autre côté. Et on a une heure pour aller sur la rive sud.
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toutes ces nuits perdues avec une belle percée de soleil actuellement à l'extérieur. Je vous parle d'Élie Sapie parce que l'auteur, compositrice, interprète a dévoilé aujourd'hui son interprétation en Inuktitut de la chanson Dreams du groupe irlandais des Cranberries. Élie Sapie qui a repris plusieurs chansons populaires, je vous le rappelle, dans sa langue maternelle sur son dernier album Inuktitut, dont Heart of Glass de Blondie, The Unforgiven de Metallica et Going to California de Led Zeppelin. Alors Dreams s'intitule en Inuktitut Sina Tuu Maka et ça a été enregistré spécialement pour la saison 2 de la série North of North, dans laquelle Élie Sapie fait d'ailleurs une apparition. North of North, c'est une création originale de CBC, APTN et Netflix. On y raconte l'histoire d'une jeune femme Inuk qui souhaite se bâtir un nouvel avenir après avoir quitté son mari de façon spontanée et très publique. Une série qui se déroule dans la communauté fictive d'Ice Cove au Nunavut, dans le cercle arctique. Le tournage a eu lieu à Iqaluit et Élie Sapie joue son propre rôle dans les deux derniers épisodes de la saison. Elle est invitée à performer lors d'un bal d'hiver à Ice Cove. Et c'est dans le dernier épisode qu'elle interprète la chanson Sina Tuu Maka, Dreams, donc vêtue d'une robe qui a été créée par l'artiste Anishinaabe Caroline Monet et le designer canadien Iso South. À la fin du tournage, elle a fait un beau geste. Elle a interprété quelques chansons de plus pour le public, pour que les gens puissent profiter du spectacle. Et elle a dédié une chanson aux survivants des pensionnats pour autochtones présents dans la salle. Personne n'a pu d'ailleurs retenir ses larmes. North of North, c'est la première série originale canadienne de Netflix. La première saison de la comédie a remporté 9 trophées lors des prix écrans canadiens en mai dernier, dont celui de la meilleure série humoristique sur un total de 20 nominations. Donc 9 trophées et 20 nominations, c'est gros. Je vous fais entendre l'interprétation d'Élie Sapie de cette reprise de Cranberries Dreams. En Inuktitut.

J'aime beaucoup cette relecture. Les épisodes 7 et 8 dans lesquels on peut la voir de la deuxième saison de North of North sont disponibles sur les plateformes APTN Plus et CBC Gem. Ils seront diffusés en fait ce soir sur les chaînes APTN et CBC. La saison 2 de la série sera lancée mondialement sur Netflix un peu plus tard cet automne. Raph Pilon nous chante à l'instant la très belle chanson Boussole pour nous. 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
1: Il est 17h, ici Justin Gervais, et voici votre bulletin d'information.
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1: Il est 17h, ici Justin Gervais, et voici votre bulletin d'information. Le maire de Saint-Lambert, Loïc Blancard, demande au candidat de Pierre Laporte de s'engager sur plusieurs dossiers municipaux et de répondre à certaines attentes à l'approche du jour du vote, le 5 octobre. Saint-Lambert réclame notamment un financement accru pour ses infrastructures, dont les réseaux d'eau potable et d'eau usée. Le maire Blancard souligne la réalité de devoir planifier d'éventuels travaux d'adaptation au changement climatique. Saint-Lambert demande aussi le maintien de la gare Via Rail sur son territoire municipal et de voir à la vocation nationale de l'aéroport de Saint-Hubert. La municipalité souhaite des mesures pour réduire le bruit et la pollution liés à la route 132, dossier négligé en cette campagne. Elle réclame une simplification des normes gouvernementales pour permettre d'accélérer les projets répondant aux besoins locaux en habitation et en construction. Enfin, la ville souhaite également davantage de places en CPE, un meilleur financement du transport collectif et soutient aussi qu'il faut une deuxième passerelle aux écluses. L'appel tétard du complexe industriel Armand-Frappier a eu lieu hier à Saint-Hubert pour lancer officiellement un projet immobilier de plus de 35 millions de dollars. Un partenariat entre Génaco de Saint-Hubert et Innoval de Varennes permettrait de réaliser ce développement industriel en deux phases sur un ancien site d'Hydro-Québec. Le site était inoccupé depuis 2020. Le complexe devrait, affirment les deux partenaires, offrir des espaces de bureaux et des entrepôts modernes à des entreprises de la rive sud. Le projet profitera également d'un emplacement stratégique près des autoroutes 30 et 10 dans la zone industrielle de Saint-Hubert. Les travaux commencent avec l'excavation et le montage des structures. Les promoteurs prévoient couler les fondations et fermer l'enveloppe des bâtiments avant l'hiver. Ils souhaitent livrer les espaces clés en main et accueillir les premiers locataires au cours de l'année 2027. Le développement vise à répondre à la demande croissante pour des locaux industriels légers, des entrepôts à grande hauteur libre et des bureaux intégrés. Les travaux pour réaménager le parc Quivillon pourront enfin être réalisés cet automne dans cet espace de l'arrondissement Saint-Hubert à Longueuil. Le projet devait auparavant être complété en 2025, mais la ville l'a reporté d'un an après un exercice de priorisation. L'entreprise Aménagement Sud-Ouest de Châteauguay se voit confier ce mandat au coût estimé d'un peu plus de 597 000 $. Le chantier doit se dérouler cet automne et certaines finitions pourraient cependant être reportées au printemps 2027 en cas de conditions météorologiques défavorables. Les travaux comprennent notamment la réfection complète des aires de jeu pour enfants et la création d'une zone multigénérationnelle. Le projet prévoit aussi un espace d'entraînement, un mini-terrain de basketball, un abri soleil, des sentiers, du mobilier urbain, des plantations et de l'éclairage. Longueuil prévoit aussi retirer un stationnement existant. Cette déminéralisation et l'ajout de végétation permettront de créer un environnement plus sécuritaire, convivial et adapté aux différents usagers du parc. Le fonctionnement du transport adapté va changer progressivement dans le Grand Montréal à partir de 2027. L'Autorité régionale de transport métropolitain, l'ARTM, va désormais regrouper dans un seul et même centre les réservations, le service à la clientèle, les admissions ainsi que la planification des déplacements. C'est la Société de transport de Montréal qui a été choisie pour prendre en charge ces services pour l'ensemble du territoire couvert par l'ARTM. Laval sera le premier secteur à intégrer officiellement ce nouveau fonctionnement. Les autres territoires suivront par la suite. L'ARTM indique qu'aucun changement immédiat n'est demandé aux usagers. Ils seront avisés avant toute modification ayant un impact sur leur service. L'objectif, ajoute l'autorité, est de mieux coordonner le transport adapté dans le Grand Montréal et de mieux utiliser les ressources disponibles. C'est ce qui complète le bulletin. 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

0: Melrose. Et Gab Forêt également qui s'en vient dans les prochaines minutes. Corias, c'est Justin Roy pour ouvrir cette deuxième heure. Le voici avec ce soir dans votre radio allumée. Bon retour chez vous tout le monde. Merci d'être là.
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Coria, c'est Saint-Prince au FM 103.3. Bonne nouvelle concernant Soldia. Soldia, ça se passe très bien pour lui. Il est maintenant le deuxième artiste musical québécois le plus écouté chez nous. Devançant Charlotte Cardin et Céline Dion, c'est pas rien quand même. C'est le plus récent palmarès des enregistrements musicaux de l'Institut de la Statistique du Québec. C'est un classement qui recense les ventes d'albums physiques numériques, l'écoute en continu et des pistes numériques aussi. On s'est basé sur les données collectées entre le 2 janvier et le 3 septembre de cette année. Il n'est maintenant devancé que par les Cowboys fringants qui sont en tête depuis longtemps. Le top 10 donne en 10e place Jean Leloup, les trois accords en 9, Québec Redneck Bluegrass Project en 8, Freds en 7, Alexandra Strelitzky, Jay Scott en 5, Céline Dion, Charlotte Cardin, Soldia et les Cowboys fringants. Il travaille fort, Soldia, pour aller chercher ses fans un à un. Il a des fans très fidèles depuis 10 ans, chanson par chanson. Il travaille très, très fort jusqu'à se produire en tête d'affiche quand même sur les plaines d'Abraham lors du dernier festival d'été. Il a sorti un album double en juin dernier qui s'appelle Monstre et lors de la sortie de ce 13e album, il cumulait 477 millions d'écoutes sur les plateformes musicales et 282 millions de visionnements sur YouTube. Drake occupe pour sa part la première position du palmarès des interprètes les plus populaires, toutes catégories, toutes origines confondues. Il devance Bad Bunny et Taylor Swift. Les Cowboys fringants qui sont 13e sont les seuls représentants du Québec dans le top 20. Et côté chansons au Québec, trois classiques des Cowboys fringants forment le top 5. L'Amérique pleure, Les étoiles filantes et sur Mon épaule, c'est complété par Le Stade de Freds et Woodstock de Jay Scott. Gab Forêt nous chante à l'instant Appel manqué, on jase météo tout de suite après ça. Merci d'être là tout le monde.

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1: Très sud, à Vent et Kmore, on a intervention des services médicaux en ce moment. La voie de droite est bloquée. Pont-tunnel Louis-Hippolyte-Lafontaine, toujours une heure vers la rive sud. 11 minutes l'accès vers Montréal par la 20 ouest. 11 minutes d'accès par la 132 est. Jacques-Cartier, en direction de Montréal, c'est surtout là en début de parcours. Sinon, ça se passe quand même bien, mais vers la rive sud. Très lourd sur Papineau entre Saint-Joseph et Sherbrooke. Surtout, par la suite, c'est intermittent là pour la traversée. Meilleure option, ça demeure Victoria. Samuel de Champlain, c'est très lourd. Par Bonaventure ou par la 15, présentement, c'est un secteur à éviter. C'est par choc du boulevard de la Vérendrye jusqu'à l'île des Sœurs. Le pont Mercier vers la rive sud, en code rouge et rouge foncé de la 20 jusqu'au boulevard La Salle. 10 ouest, c'est au ralenti entre le Duc et le chemin Salaberry. 30 ouest, congestionné entre le boulevard Cousineau et le boulevard Matt également. Un petit ralentissement avant la 116. 20 est, toujours intermittente entre le chemin du fer à cheval et la rivière Richelieu. Et 20 ouest, on est au boulevard Choquette, un peu après Saint-Hyacinthe, jusqu'à la rivière Richelieu, c'est intermittent.
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1: On va faire la météo à la place de la circulation. C'est des nuages en ce moment, avec quelques belles percées de soleil. C'est un dégagement qui s'amorce, qui était prévu ce soir, minimum de 10. Demain, mercredi, finalement, on verra le soleil avec un ennuagement, cependant, assez rapide en matinée. Faudra en profiter des nappes de brouillard qui vont se dissiper en matinée aussi, un maximum de 21. Jeudi, on prévoit 26. Finalement, avec alternance de soleil et de nuages, peut-être de la petite pluie pour vendredi. Ça peut encore changer. Il fait 17 actuellement.
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0: Laissez tout derrière de sarcasme, c'est notre coup de cœur franco cette semaine. Bonne nouvelle pour le film Pauline Julien, Femme Pays. Un bon départ le week-end dernier au box-office. Il est sorti vendredi sur 57 écrans à travers le Québec. Un drame réalisé par Anaïs Barbeau-Lavalette. Plus de 160 000 $ à ses trois premiers jours à l'affiche. C'est le troisième meilleur démarrage pour un film québécois cette année, après 125 Rue des Malaises et Rédemption. Pauline Julien, Femme Pays, c'est aussi ici au cinquième rang des films les plus populaires de la fin de semaine dans les salles, après Resident Evil, Au cœur de la bête, Avengers, Phase finale encore, une nouvelle version du méga succès de 2019 et L'île de l'oubli. Ce film met en vedette Suzanne Clément dans le rôle-titre de Pauline Julien. Elle retrace la vie et la carrière de la célèbre chanteuse et militante québécoise. Félicitations à tous les artisans derrière ce beau succès. Romy s'en vient en nouveauté avec la chanson qui s'appelle Recommencer. Et juste avant, On est toutes pareilles, Classe moyenne, Marc Dupré et King Melrose.
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Projection d'Annie Thériault et beau temps au FM 103.3. Tristan Harvey a remporté le lot de consolation la semaine dernière pour la chasse à l'as de cœur. Il est venu chercher son montant aujourd'hui de 1 992 $. On poursuit toujours l'as de cœur qui est toujours caché. Il est estimé à près de 25 000 $ cette semaine. Alors, il ne vous reste que quelques heures pour participer. Jusqu'à demain, 17h, vous pouvez vous procurer vos billets. 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C'est le dernier samedi la semaine prochaine pour profiter du marché saisonnier de Greenfield Park. Si vous voulez faire le plein de produits locaux, de profiter de l'ambiance du marché, un peu décoré Halloween également et aller à la rencontre des producteurs d'ici, ça se passe le 3 octobre de 10h à 15h au 156 boulevard Churchill en collaboration avec la Fondation Tout pour les enfants. Alors, plus d'informations sur la page Facebook de la ville de Longueuil. Ojo s'en vient nous chanter Gold. Juste avant, en nouveauté, c'est Matt Carrière qu'on écoute avec Summer Nights. Dans votre radio allumée, le FM 103.3. Bonne fin de journée tout le monde.

0: C'est nuageux en ce moment, mais on commence à voir le soleil. Il y a un dégagement d'ailleurs qui est prévu pour ce soir avec des nappes de brouillard au minimum de 10. Demain, mercredi, ennuagement le matin. Alors, ce ne sera pas un gros dégagement. Il ne durera pas très, très longtemps. Nappes de brouillard également demain matin. Maximum de 21 pour jeudi. Finalement, une belle journée alternance de soleil et de nuages avec un gros 26 degrés. Et jusqu'à maintenant, on prévoit 18 avec de la pluie pour vendredi. Présentement, 17 vieux Longueuil.
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0: 20 Est, c'est toujours au ralenti à partir d'un petit peu avant la route 229 jusqu'à la rivière Richelieu et en direction ouest également au ralenti depuis le Grand Rang jusqu'à la rivière Richelieu, même un petit peu après là,

0: boulevard Leduc et reprenez vraiment du mouvement après, pas du mouvement, mais de la vitesse après l'autoroute 35. Le pont Mercier vers la rive sud, c'est encore lourd jusqu'à Jean-Milot et Code Rouge jusqu'au boulevard Lassalle. Samuel de Champlain, pas facile non plus encore depuis avant Victoria par Bonaventure et on est à Saint-Patrick par la 15. C'est en Code Rouge et Rouge foncé jusqu'après l'île des Sœurs. Le pont Jacques-Cartier est à nouveau une bonne option vers Montréal et vers la rive sud, même si c'est un peu lourd sur Papineau. Pont-tunnel Louis-Polyte-Lafontaine, 132 Est, l'accès par la 132. C'est depuis Chambly. Là, on a chemin de Chambly, 14 minutes. 7 minutes vers Montréal par la 20 Ouest. De l'autre côté, bouchon résiduel à Sherbrooke et en direction de la rive sud, on a près d'une heure.
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Bombardier, emmêlé dans ses cheveux. Très belle chanson au FM 103.3. Ce soir, dans votre radio allumée, le top 25 Oui Coyote 100% New Country, c'est à 20h, suivi de On the Road Québec avec Francis et Carl, qui vous parle à partir de 21h, et Véronique Labbé, espace franco New Country, à 23h. Ce matin, à 11h, on a eu le plaisir de passer une heure en compagnie de Francis de Grandpré, qui nous a présenté, chanson par chanson, son nouvel album qui sort vendredi. Son album s'appelle Si j'avais su. C'était vraiment une belle rencontre avec lui que vous pouvez réécouter sur la chaîne YouTube du FM 103.3. La chanson titre, c'est ce qu'on s'offre à l'instant pour se dire bye-bye. Je vous souhaite une excellente soirée et on se dit à demain, 16h. Bye-bye tout le monde!

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7: La ville de Saint-Bruno de Monterville invite les jeunes de 10 à 17 ans à participer à une simulation électorale à la bibliothèque Georges Brossard. Un récent sondage révèle des luttes électorales extrêmement serrées entre le Parti québécois, la CAQ et le Parti libéral sur la rive sud. Les élèves des écoles de Longueuil décrochent 3 podiums lors du récent tournoi régional de mini-soccer tenu au Parc Laurier.
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2: 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Le 16 octobre, dès 18h, participez à la Nuit des sans-abris au Parc Saint-Marc. 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Détails à longueuil.quebec. Dès cet automne, des travaux auront lieu sur la passerelle cyclable Enna-Maricourt. 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Jusqu'au 23 décembre, des travaux sont effectués sur le viaduc Roland-Thérien, situé au-dessus de la rue Saint-Charles-Est. 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Consultez longueuil.quebec/viaduc Roland-Thérien.
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9: Bienvenue à tous, nous sommes de retour. Vous écoutez 103% Golf et c'est Stéphane Blanchette au micro. Je suis en compagnie de Marco Bérubé qui est fraîchement débarqué de l'avion à toute fin pratique.
10: Oui,
9: oui. Je suis de France.
10: Oui, je suis revenu ce week-end pour un petit 4 jours aller-retour.
9: C'est bien ça.
10: Très, très beau voyage.
9: Puis je pense que tu as joué au golf, fait que tu vas être en mesure de nous en parler un petit peu plus tard dans l'émission.
10: Ça va me faire plaisir.
9: Donc, comme d'habitude, on va couvrir l'actualité. On va aussi parler du President's Cup.
10: Ouais.
9: Tu vas nous parler d'un terrain de golf qui s'appelle, je me souviens plus déjà.
10: C'est le terrain de golf qui est situé à Sorel, qui est le golf Les Dunes.
9: Les Dunes, c'est ça exactement. Et puis, ben, tu vas nous donner un aperçu de qu'est-ce qui s'en vient la fin de semaine prochaine et pour le reste de la saison qui s'étire là, jusqu'en décembre.
10: Et voilà.
9: Voilà. Donc, on prend une petite pause et puis on vous revient tout de suite après. Vous écoutez 103% Golf. Merci d'être là. Ouais.

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1: Alors, je suis sûr que vous êtes tous accrochés sur le bord de vos sièges à savoir exactement qu'est-ce qui s'est passé la fin de semaine dernière. Marco, s'il te plaît, illumine-nous.
2: Bien, il y a eu, bien évidemment, tous les projecteurs qui étaient braqués sur la President Cup, qu'on va avoir l'occasion de parler plus en détail dans le troisième bloc. Et il y avait pas grand-chose, honnêtement. Il n'y avait pas d'LPG, il n'y avait pas de Corn Ferry, il n'y avait pas de PGA Tours America parce que toute l'attention était sur le President Cup. Cependant, au Québec, il y avait le deuxième Omnium collégial RSEQ. Oui. C'était le troisième, excuse-moi. Donc, le collégial et qui avait lieu au Golf Les Dunes, à Sorel-Tracy. Hein, tout est dans tout. Oui. Tu vois comment que j'ai un fil conducteur. Et c'était quand même intéressant parce que il y avait un nouvel adversaire qui arrivait dans le tableau, qui n'avait pas participé aux deux premiers Omnium. C'était, Alexis Rouleau, qu'on a parlé abondamment et tout ça. Il avait manqué les deux derniers parce que le premier, il était au AGGA pour le championnat des meilleurs joueurs amateurs au monde.
1: Tout à fait.
2: Et le deuxième tournoi, ben, il était au camp de sélection de Équipe Canada. Donc, il a manqué les deux Omniums. Et là, il faisait le troisième pour André Laurendeau. C'est lui qui a gagné avec un moins 4. Et on a Thomas Chanavy qui a fini à 69. Et c'est André Laurendeau qui a gagné le tournoi par équipe avec 11 coups d'avance. C'est eux qui ont gagné les trois Omniums. Donc, ils sont vraiment dominants, André Laurendeau, pour ça. Donc, on a eu, au niveau du classement individuel, je l'ai nommé, et chez les femmes, c'est Julianne Yuk de John Abbott qui a joué un moins 2, qui a fini à 4 coups d'avance sur Laurie Rosa, qui est de André Laurendeau aussi. Et pour le classement par équipe des femmes, c'est John Abbott qui a gagné le tournoi. Fait que c'était quand même bien intéressant de suivre ça. Moi, j'aime beaucoup regarder les futurs stars de demain. Mm-hmm. Donc, c'est un tournoi qui était fort intéressant. Et en ce moment, c'est le championnat RSEQ universitaire qui est au Boisé-de-Joly. C'est Laval qui essaye d'aller chercher un balayage parce qu'il gagne tout depuis le début de la saison. Donc, on va suivre ça avec attention. Les résultats ne sont pas sortis. Mais, comme je te disais, ce qu'on suivait, c'était principalement la President Cup que j'ai regardé un peu en diagonale. J'ai fait un suivi là-dessus plus cette semaine parce que, comme on disait tantôt, moi, j'étais au en Club France. Med de La Palmyre, qui est à 2 heures au sud de Bordeaux. J'allais là avec Voyage Action. C'était un voyage d'équipe. Je donnais une formation, entre autres, à l'équipe et il y avait l'agence Punchy qui était là pour donner d'autres formations. Et comme moi, j'étais parti une journée plus tard, deux autres, parce que j'étais à Tremblant pour le tournoi de Genesis. Donc, j'étais arrivé là-bas, je me suis loué une voiture et finalement, j'étais arrivé 5 heures avant eux autres au Club Med de La Palmyre parce qu'eux autres étaient encore à Bordeaux. Et là, j'étais sur le décalage horaire et tout, puis je me disais, hey, qu'est-ce que je vais bien pouvoir faire pendant ces 4-5 heures-là avant qu'ils arrivent? Et les yeux du golf ont mis un 9 trous directement à côté du Club Med. Donc, je suis allé là-bas, je me suis loué des bâtons. Je me suis loué des bâtons, je me suis acheté des balles, un gant, des tees. Tu sais, j'avais rien du tout. Et là, ça m'a appris. J'ai eu un apprentissage là-dedans. Maintenant, chaque fois que je vais partir en voyage, je vais m'amener dans mon sac de voyage...
1: Des balles et un gant, genre.
2: Des balles, un gant, des tees. Puis les bâtons, je vais les louer, mais au moins les essentiels, tu sais.
1: Oui.
2: Et je suis allé jouer le parcours, puis encore une fois, c'est la beauté du golf. Là, je t'ai mélangé avec deux messieurs qui s'appelaient Michel et Marcel, qui avaient respectivement 79 et 80 ans. Mm-hmm. Donc... on a joué le 9 trous et c'était fort agréable. C'était le fun. Juste de dire que j'étais allé jouer au golf en France, c'était le fun. Et si les terrains de golf de la France sont représentatifs du terrain que j'ai joué, mm-hmm. le Québec n'a rien à envier à la France.
1: Ah non?
2: Non. Disons que ce n'est pas un terrain que nous allons recommander sur les voyages. C'était pas un très, très beau terrain, honnêtement. Là.
1: Mais là, j'imagine que c'est quand même pas mal dans le sud de la France.
2: Ouais. Puis, ils ont eu des très grosses chaleurs, oui, donc c'était très, très sec. Le terrain était un peu champ de patates. Mais, tu sais, je disais ça à ma blonde, puis ma blonde a dit « Oh mon Dieu, c'est plate pour toi, tu es allé jouer un terrain de golf moyen en France. » Je suis comme « Ouais, c'est vrai que présenté de même. » Fait que je suis allé jouer en France, c'était bien le fun. Mais ce week-end, ce qu'on surveillait, c'était la Prison Cup qu'on va parler autour de la bourse.
1: Dans le prochain segment, yes. Parfait. Donc, on vous revient tout de suite.

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1: Merci d'avoir choisi 103% Golf. On poursuit notre lancée avec une revue du President's Cup.
2: Oui, donc c'était le President's Cup qui a été, on va dire, à la hauteur des attentes, OK? Il était présenté au Medina Country Club en banlieue de Chicago. On avait dit la dernière fois, c'est la 16e édition du President's Cup. Team USA a une série de 10 victoires consécutives. Et là, on s'attendait à une compétition qui était pour être quand même assez relevée parce qu'on se souvient que le capitaine du team international, Jeff Ogilvy, a aidé à redesigner le parcours. Oui. Donc, il le connaissait bien. Donc, le jeu
1: juste
2: dit...
1: Juste pour mémoire, là, ça oppose Team USA à
2: international. C'est ce qui est les gens de partout sur la Terre, sauf l'Europe.
1: C'est ça.
2: Parce que Europe, États-Unis, c'est Ryder Cup.
1: Exactement.
2: Donc, on a commencé le jeudi. Il y avait 5 matchs en 4 balles, meilleur balle. USA était favori dans tous les 5 matchs parce que, tu sais, on l'a fait la semaine passée. Là, le breakdown était quand même solide.
1: Oui.
2: Les États-Unis avaient gagné 5-0 le premier 4 ball d'ouverture au Royal Montréal. C'est la dernière fois qu'il y a eu le President Cup. OK? Donc, c'est, dans le fond, le 4 balles, c'est tout le monde joue sa balle, mais c'est le meilleur score qui compte.
1: Oui.
2: Fait que dans le fond, on joue tout notre score puis on prend le meilleur score.
1: C'est un peu comme jouer Vegas, finalement.
2: Non, parce que Vegas, c'est 4 balles, meilleure balle.
1: Oui.
2: Fait que là, on joue toute notre balle.
1: Ah, puis c'est on compile les scores.
2: On compile les scores.
1: Après ça, on prend le meilleur
2: score. C'est ça. Fait que c'est si on a bogey, par birdie, on prend mon score qui est un birdie.
1: Exactement.
2: Fait que ça donne comme 4 chances de faire un bon résultat. Fait que match numéro 1, Scheffler, Burns ont battu Minwuli puis Sungjae Im. Match numéro 2, Justin Thomas puis Jackson Koivun, à ne pas confondre avec Koivu. On défait Connors et Echeverria. Et là, Matsuyama et Itsatsune ont battu Cameron Young puis Scheifele. Fait qu'ils ont fait 4 points. Les États-Unis ont fait 4 points. Puis 3 points. Puis l'international a fait 2 points. Fait que c'était 3-2 à partir de la première ronde. Le lendemain, le vendredi, c'était 5 matchs en foursome, mais là, c'est des coups en alternance. Fait que ça veut dire, tu frappes un coup, je frappe le deuxième, tu frappes le troisième, je frappe le quatrième, et ainsi de suite. Et là, ce qui est arrivé, c'est que Scottie Scheffler et Sam Burns ont été mis ensemble, et Ogilvy les a mis contre le All-Canadian Team, qui était Corey Connors et Nick Taylor. Okay? Mais on s'entend, entre toi et moi, là, si tu prends ces gars-là individuellement, Scheffler, Sam Burns, le talent qu'ils ont, puis Nick Taylor puis Corey Connors sont vraiment en bas, OK?
1: Oui.
2: Ben, Corey Connors et Nick Taylor ont battu Scheffler et Burns et toutes les équipes internationales ont gagné leur match. Donc, ils ont gagné 5 points et les Américains en ont fait 0, OK?
1: Donc, gros revirement de situation.
2: Gros revirement de situation. Donc, on a fini le vendredi, USA 3, International 7. Ça commençait quand même à être intéressant, OK? Donc, ensuite de ça, le samedi, le 26 septembre, qui était l'anniversaire de mon fils Henri qui fêtait ses 15 ans, soit dit en passant, c'était pas...
1: Bonjour Henri.
2: Il disait pas dans le President Cup, là, c'est moi qui l'ai ajouté, ce bout-là, OK?
1: Oui.
2: Et là, ce qu'il jouait, c'est qu'il jouait encore un 4 matchs avec 4 balles, meilleure balle. USA a gagné 2,5 points sur 4. Parce que ce que tu dois comprendre, c'est qu'une victoire, c'est un point. Une nulle, c'est un demi-point.
1: OK.
2: Okay? Donc, 2,5 sur 4. Et on finit le samedi. Ça, c'était le samedi matin. Samedi après-midi, 4 matchs en foursome. Ça a fini 2-2. OK? Donc, on termine le samedi. International est
1: toujours
2: à 10,5. USA est à 7,5. Et là, on arrive au dimanche. Le dimanche, c'est des simples. Fait que c'est 12 matchs en simple.
1: OK.
2: Okay? Fait qu'il y a, au final, 12 points potentiels à aller chercher. Les États-Unis doivent gagner 8 matchs sur 12 pour espérer l'emporter. OK? Parce que c'est à 15,5. Quand tu as fait 15,5 points, tu as ramassé plus que 50 % des
1: c'est
2: points,
1: ça.
2: Donc tu es nommé gagnant.
1: Mm-hmm.
2: Ryo Isatsune se battait contre Cameron Young. Cameron Young est allé chercher le premier point pour gagner ce qu'il appelle 3-2. C'est-à-dire qu'il y avait trois points d'avance. Il y avait trois trous d'avance avec deux trous à jouer. Donc, impossible pour
1: de le rattraper.
2: Isatsune de le rattraper. Fait que premier point. Ensuite de ça, il est arrivé quelque chose d'assez spectaculaire. Puis tu sais, on parle souvent de l'humilité, puis on parle souvent du respect dans le golf et
1: oui,
2: tout
1: oui.
2: ça. Au trou numéro 14 du match qui opposait Scottie Scheffler et Nico Echeverria. OK. Nico Echeverria s'installe pour faire son coup de départ. Et lorsqu'il fait son élan, il y a quelqu'un dans la foule qui a crié « Let's go, Scottie ». Et là, ce que ça a fait, c'est que, déconcentré, Nico a envoyé sa balle dans le rough.
1: Mm-hmm.
2: Okay? Et là, détail important qu'il faut que je te rajoute là-dedans, c'est que il y a un élément de respect et de classe dans la President Cup, parce que c'est un des seuls tournois, puis la Ryder Cup, c'est la même chose, où est-ce qu'il y a des gimmies?
1: Oui.
2: Tu sais,
1: oui,
2: normalement, oui, oui. là. Fait que si la balle est à... Si la balle est à un pied, deux pieds du trou, ben toi puis moi, on joue contre, ma balle est à deux pieds, tu me dis, gimme, t'as pas besoin de la jouer, je te la donne, OK? Et là, des fois, ça fait que, tu sais, si tu me la donnes pas, je suis un peu en colère parce que je suis comme, tu sais, tu devrais me la donner et tout ça. Donc, Echeverria fait son coup dans le rough et tout ça, réussit à se placer et tout, et Scheffler pote pour le birdie. S'il réussit le birdie, ben il gagne le trou. Mais finalement, il fait son pote, manque le birdie, il fait son part. Et là, Echeverria est à 30 pieds de la pin et il doit poter pour part, sinon il perd le trou.
1: Le trou.
2: Mais Scottie Scheffler lui a donné son pote.
1: Il a fait un gimme à 30 pieds de la pin.
2: Il a fait un gimme de 30 pieds, OK?
1: Wow!
2: Parce que...
1: À cause que ça a mal parti.
2: À cause que ça a mal parti. Mm-hmm. Puis c'est un des fans de Scottie Scheffler qui a scrappé la game et tout ça. Mais il faut quand même comprendre que le tournoi n'était pas gagné. Puis un demi-point peut faire toute la différence à la fin.
1: Oui, tout à fait.
2: Mais il a resté dans le sportsmanship, dans l'esprit d'équipe, dans l'esprit sportif, de dire, regarde, tu as eu une bad luck là, je te donne un gimme de 30 pieds. Fait que je veux juste mentionner ici... À mes amis avec qui je joue au golf, vous pouvez donner des gimmies de 30 pieds, OK? Je fais juste transmettre l'info si jamais ça vous tente un moment donné. Là.
1: C'est possible.
2: C'est possible.
1: Les professionnels le font. Oui.
2: Et là, après ça, ben Justin Thomas a battu Corey Connors. Colin Morikawa a battu Hidekoyu Matsumata. Patrick Cantlay, il a perdu contre Adam Scott. Chris Goderup a gagné. Et... Le final, c'était Jackson Koivun qui a fait un birdie au 18e pour monter les États-Unis à 14,5. Donc, ils étaient à un point. Et on est arrivé au moment décisif. Xander Schauffele a eu l'occasion de faire un putt au 16e qui lui donnait le match. Il a raté son putt. Et là, après ça... Tout s'est déplacé au 18e trou et c'est Bridgman, la recrue qui était à son premier tournoi, qui a finalement... parce que Bridgman, ce qui est important de dire, c'est qu'il a mené toute la journée contre Minouli. Il a perdu son avance au 15e. Il est revenu à égalité au 16e. Et au 18e, il a réussi à faire son par pour amener ça à 15,5. Et ils ont gagné la Coupe. Donc, les Américains ont encore une fois remporté. Ils devaient gagner 8 matchs sur 12. Ils ont gagné plus de 8 matchs sur 12. Donc, c'est un retour assez spectaculaire.
1: Ben oui.
2: J'aurais aimé que l'International gagne, mais on doit quand même saluer le côté exceptionnel. Ce qui est intéressant de tout ça, c'est que ils ont fait 9,5 points sur 12. OK? Donc, c'est un record historique. Jamais dans l'histoire de la President Cup, il y a une équipe qui a fait 9,5 points dans un dimanche. C'est la plus grande remontée dans l'histoire de la President Cup, bien évidemment. Et ce qui est intéressant là-dedans, c'est que le recrue, Koivun, on n'a pas confondre avec Koivu, a été invaincu. Donc, a eu 2 victoires et 1 nul. C'est le seul qui n'a pas eu de qui a pas perdu de match. Et on le sait, on en a parlé, il y a à peine, il est rentré dans la PGA au mois d'avril cette année.
1: Oui, c'est
2: ça. Il a gagné des tournois, il a réussi à se qualifier pour la FedEx Cup. Et maintenant, il fait partie de la President Cup et c'est le seul qui a été invaincu. Donc, ce fut un très, très gros tournoi. Et c'était le dernier moment, je dirais pas glorieux, mais intense et médiatique de la saison. Parce que là, ce qu'il reste, c'est les Fall Series, donc les joueurs qui veulent défendre leurs cartes pour l'année prochaine.
1: C'est ce qu'on va faire. C'est des tournois qui sont moins... spectaculaire, ouais. Où en fait, les enjeux sont...
2: Médiatisés. Exactement. Les enjeux sont hyper importants.
1: Sont très grands pour eux.
2: Ben, tu sais, puis honnêtement, si on est très, très objectif, les enjeux sont encore plus grands pour les Fall Series que pour... Tu sais, parce que la question, c'est de dire, ah, est-ce que Scottie Scheffler va faire 60 millions ou 50 millions cette année? Tu sais, je veux dire, il n'y a pas vraiment d'enjeu. Mais un gars qui dit, si je gagne ce tournoi-là, ben, je garde mes cartes et j'ai la possibilité de continuer à grandir dans le PGA Tour. Fait que ça va être quand même fort intéressant. Donc, c'était ça qu'on a suivi en fin de semaine, mon Steph.
1: C'est super, ça. Donc, c'est un parfait moment pour mettre une petite toune et puis on vous revient tout de suite après. Vous écoutez 103% Golf. Merci d'être là, tout le monde.

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8: Alors, du midi de la France à Sorel, tu vis une vie de jet set, mon ami?
9: Je me sens même.
8: Tu vas nous parler aujourd'hui du golf Les Dunes, qui est à Sorel.
9: Oui, parce que j'ai décidé de parler de ce golf-là pour deux raisons. Premièrement, membre de l'ANTPG. Et deuxièmement, ben, c'est là qu'il y a eu le circuit collégial à RSEQ dimanche. Donc, je trouvais ça intéressant de le couvrir un peu. Le golf Les Dunes à Sorel-Tracy, c'est un pilier du golf québécois. Il a été fondé en 1952. Fait que, tu sais, ça fait quand même un bout de temps. C'est un des parcours qui est le mieux noté en rapport du qualité-prix en Montérégie. Donc, le prix qu'on va payer pour la qualité du terrain qu'on va avoir. On a la vue sur la rivière Richelieu. Il y a plein de pins majestueux. C'est à peu près à 45 minutes de Montréal. Fait que ça vaut vraiment la peine. Je ne l'ai jamais joué, mais après avoir fait le topo dessus, j'ai vraiment envie de le découvrir. Comme je disais, quand il a été fondé en 1952, c'était un 9 trous à l'origine. Okay? Donc, en 1959, ils l'ont transféré en un 18 trous. Et c'est un modèle communautaire. Donc, il y a 242 actionnaires propriétaires. Donc, les membres sont en quelque sorte propriétaires du club, ce qui est quand même le fun. Et c'est un des plus vieux clubs de la région de Sorel-Tracy, vous le comprendrez. Il y a beaucoup d'omniums qui se sont joués là. On a eu l'omnium Peter Jackson en 1976, l'omnium du Québec en 76, en 86, en 87, en 88... Fait que il y a eu des grandes années pour le golf Les Dunes. C'est un terrain qui fait 6000 verges à partir des blancs. Et un des avantages que je vois de ce terrain-là, qui est quand même très intéressant, c'est que c'est un terrain qui est relativement plat. Fait que c'est facile d'identifier les obstacles et tout. On est capable de jouer très, très linéaire. Ce n'est pas un terrain qui a été fait par Graham Cook, parce qu'on le sait que lui, il aime ça faire ça. Donc, il y a des arbres centenaires, parce que ça fait plusieurs années que le terrain a été créé. Puis, il y a beaucoup de variations dans la conception des trous. Tu sais, c'est pas tout le temps, même si c'est plat, c'est pas toujours, tu sais, un terrain de football avec un drapeau au bout. Fait qu'il y a des trappes de sable, il y a la rivière, il y a des arbres et tout. Fait que C'est vraiment super intéressant comme terrain. Puis ils disent que ça lui donne une ambiance de domaine noble avec les grands pins qui sont là. Parce que tu sais, donc, je vois ça fort intéressant. Bien évidemment, terrain de pratique, verre de pratique. Il y a un chalet, il y a une salle salle d'événementiel avec vue sur le Richelieu. Donc, ça peut vraiment être super intéressant pour les gens qui veulent découvrir ce terrain-là.
8: Oui, pour des réceptions, pour des activités de team building.
9: Exactement.
8: Il y a toutes sortes de choses qui peuvent se faire là.
9: Ce que j'avais trouvé, j'ai trouvé ça intéressant, c'est que le club a été mis en vente en 2023. Puis il y avait 80% des actionnaires qui avaient voté pour la vente. Et pourquoi? Parce que la moyenne d'âge des membres est au-dessus de 70 ans. Donc, fait que c'était quand même quelque chose d'intéressant. Et là, ce que je comprends, c'est que ce sont des actionnaires, un groupe d'actionnaires qui ont racheté pour pouvoir le faire vivre.
8: Regarder en opération, oui, c'est ça?
9: Oui, exact.
8: Donc, c'est une destination idéale pour Michel et Albert.
9: Ben oui, absolument.
8: Oui.
9: Michel et Marcel,
8: voilà.
9: Donc, c'est vraiment un super de beau terrain qui est une super de belle alternative pour les clubs privés. Comme je disais, c'est à 45 minutes de Montréal, c'est sur le bord de la rivière Richelieu, c'est vraiment beau, ça vaut vraiment la peine d'y aller. Donc, le golf Les Dunes à Sorel-Tracy, c'est un endroit, à mon sens, à découvrir. Du moins, je vais le découvrir. Peut-être pas cette année, parce que là, on commence à arriver à la fin.
8: Ben oui.
9: Mais clairement que je vais le mettre sur ma liste l'année prochaine.
8: Parfait. Ben parfait. Donc, on prend une courte pause et on vous revient tout de suite. Restez là, surtout.

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1: Eh bien, comme toute bonne chose a une fin, nous sommes rendus au dernier segment de l'émission. On parle de la conclusion. Donc, on va parler un peu de qu'est-ce qui se dessine à l'horizon là, pour les prochaines compétitions.
2: Ouais, là, ça repart. OK. Là, ça repart. On a la saison PGA Tour Fall Series qui va se poursuivre en Utah. On a la LPGA qui s'en va à Hawaii. On a le Corn Ferry Tour parce qu'on se souvient qu'on est dans les finales. Il n'y a pas d'événement PGA Tours America en fin de semaine parce que la prochaine compétition, c'est, je crois que c'est la semaine suivante, donc dans deux semaines, c'est la finale au Ocean Four en République dominicaine. C'est le dernier tournoi, c'est les 60 meilleurs qui ont accès. Et c'est là qu'on va savoir si Joey Savoy réussit à faire une bonne performance puis à monter dans le classement pour finir dans le top 10 pour avoir sa carte du Corn Ferry. Donc, PGA Tour, Bank of Utah Championship, c'est au Black Desert Resort en Utah. C'est une normale 71 de 7421 verges. C'est là que tu vois qu'on n'est pas dans les mêmes distances que nous autres. 120 joueurs qui vont jouer. C'est le deuxième événement du Fall Series. Et ce qui est intéressant de mentionner là-dedans, c'est qu'il y a une élévation de 3100 pieds. Donc, on est, tu sais, fait c'est à prendre en considération dans le jeu parce que l'air est différent, la pression de l'air et tout ça. Donc, on va suivre ça avec attention. C'est seulement la troisième édition annuelle. C'est la troisième année. Donc, il a été ajouté au PGA en 2024. Donc, en 2024, c'est Matt McCarthy qui a gagné. 2025, c'est Michael Brennan qui va rejouer en fin de semaine. Donc, est-ce que Michael Brennan va défendre son titre? On va le savoir en ce moment, il est 32e mondial et il y va pour essayer de voir est-ce qu'il va être capable d'aller chercher une autre victoire pour ça. Ce qu'on entend, c'est que Jackson Koivun, là je le dirai pas, là, okay? Jackson Koivun devrait aller jouer parce que même s'il a gagné des tournois, il reste qu'il vient de commencer, donc il devrait être présent. Et on a Tony Finau qui, après blessure, retourne jouer. Parce que les positions 71 à 125, ben, ils veulent sécuriser leur carte pour 2027.
1: Oui.
2: Dans la LPGA, ben, c'est le Lott Championship au Oʻakālei Country Club à Hawaii. Ça, encore une fois, ça va être de suivre qu'est-ce qui va se passer avec ça. On va voir si Maud-Aimée Leblanc va réussir à faire la coupure. Dans le Corn Ferry, le troisième des quatrièmes événements du Corn Ferry Final. Donc, c'est le Compliance Solution Championship qui va être en Oklahoma au Patriot Golf Club. Là, on est rendu à 100 joueurs. Et à la fin de ce tournoi-là, on va tomber à 60 joueurs pour la grande finale qui sera dans deux semaines. Fait que ça va être intéressant de voir parce que les 20 premiers, dans le PGA Tour America, c'est les 10 premiers, mais dans le Corn Ferry, les 20 premiers obtiennent leur carte du PGA Tour. Donc, on va suivre ce classement-là pour ça. Comme je disais, ben, le PGA Tour America sont en pause. C'est du 15 au 18, donc c'est dans deux semaines. Dans deux semaines, c'est le Dominican Republic Tour Championship. Ce qui est important de mentionner, c'est que j'en ai parlé pendant la saison. Tu sais, on a eu des Laurent Desmarchais, des Raoul Saint-Amand qui se sont qualifiés pour des Monday Qualifiers. Mais là, eux ne sont pas dans le top 60, donc ils peuvent pas. Il n'y a pas de qualification autre que dans le top 60. Fait qu'on va suivre Étienne Papineau, qui est assuré de monter Corn Ferry. Et on va prendre aussi Joey Savoy pour voir s'il va être capable de faire ça. Liv Golf, pas de nouvelles. Il n'y a rien eu. Pas de nouvelles. Pas de nouvelles.
1: Fait que, c'est le mystère.
2: Ouais, fait qu'on va voir. On va voir. Et pour ce qui est du Québec, ben là, on va avoir les championnats nationaux collégiaux qui vont arriver. C'est Cégep André Laurando qui reçoit le tournoi. On va avoir la conclusion de la saison RSEQ universitaire, à savoir si Laval va être capable de tout ramasser et tout. Et on va avoir, bien évidemment, plein d'autres jeunes Québécois qui vont performer en NCAA et tout ça. Donc, je peux te confirmer que, malgré le fait que dans les deux dernières semaines, puis tu sais, le timing, honnêtement, il était parfait. Là. J'étais parti en vacances la semaine passée. Là. Fait qu'il se passait pas grand-chose dans le golf. Ça. Timing était impeccable. Mais là, ça repart pour jusqu'à Noël, parce que jusqu'à Noël, ça va être les qualifications pour les cartes du Corn Ferry, les cartes du PGA Tours America, les cartes de la PGA. Et aussitôt que les qualifications finissent, qu'est-ce qui se passe?
3: Ça recommence.
2: Ça recommence.
3: En janvier, oui.
2: C'est la beauté de, c'est la beauté du golf, où est-ce que ça roule à l'année.
1: Mais c'est très cool, ça. Donc, il y a beaucoup de choses qui nous attendent dans les prochains mois. Toi, dans les prochains mois, tu vas voyager beaucoup aussi?
2: Oui, ben oui, je pars... Je pars dans 3 semaines pour un 10 jours en Espagne. Mm-hmm. Ensuite de ça, je reviens pour 3 semaines. Je repars ensuite 3 semaines complètes en République dominicaine.
1: Eh oui.
2: Donc, je m'en vais là-bas 1 semaine en vacances avec mes enfants, mm-hmm, et 2 semaines avec un groupe au Melia Punta Cana. Puis après ça, ben c'est janvier, je retourne au Melia une semaine. Février, je m'en vais 2 semaines à la Romana. Après ça, mars, je m'en vais au Mexique. Avril, je m'en vais au Mexique. Mai, je m'en vais en Colombie-Britannique. Juin, je m'en vais au Canadian Open. Là, c'est parti. Je pense que je vais défaire ma valise, laver mon linge, plier mon linge et les remettre dans la valise.
1: À peu près,
2: puis
1: oui.
2: Je vais avoir une valise comme en permanence qui va être sur le bord de la porte, puis je vais être prêt à partir.
1: Oui. Mais tu sais, encore une fois. Tout en double, en fait, puis avoir une valise prête.
2: Non. Non, mais l'avantage qu'il y a, c'est comme nous, c'est l'hiver.
1: Oui.
2: Ben, je veux dire, mes shorts, mes polos, mes maillots de bain, ils seront pas très, très utiles au Québec en octobre, novembre, décembre. Fait que je vais toujours avoir ma valise qui va être prête et aussitôt que je vais pouvoir partir, ben, je vais partir. Puis moi, j'ai encore. Rempli de gratitude, soit dit en passant.
1: Ben oui, c'est une super belle occasion. Pour
2: super
1: toi.
2: De belle occasion d'aller jouer sur des magnifiques terrains et de continuer à améliorer ma game, puis encore plus de partager ces moments-là avec plein de gens.
1: C'est
2: parce que
1: ça.
2: Moi, je vends du bonheur. Là.
1: Oui, les tout
2: gens,
1: à fait.
2: Non, mais tu sais, les gens sont en vacances, ils arrivent, ils ont leur départ.

0: de l'année 2027. Et là, vous allez là-dessus, puis vous regardez, de un, c'est quoi les groupes qu'on a déjà organisés. Mais un élément qui est super important, c'est qu'on fait du sur-mesure.
1: Oui, aussi.
0: Fait que, si toi, tu es avec ta blonde, puis que vous voulez partir une semaine dans le sud à telle date pour aller jouer des terrains de golf, on a des ententes avec des terrains de golf partout dans le monde. Parce que l'avantage de passer avec une agence de voyage, des fois, les gens ils se posent la question, tu sais, à l'ère du numérique, de dire « je vais tout réserver par moi-même ». Mais au niveau du golf, quand tu es membre de l'association des conseillers en voyage en golf, mais t'as des temps de départ qui sont réservés, prioritaires.
1: Aussi, oui.
0: Donc, nous, quand on réserve un groupe, tu sais, l'exemple que je peux te donner, c'est exemple, je m'en vais au Melia Punta Cana. Moi, j'ai mes temps de départ sont déjà réservés. Donc, tous mes joueurs partent un après l'autre le matin lorsqu'il ne fait pas trop chaud. Mais toi, tu pourrais réserver ton voyage exactement la même semaine que nous, mais tu n'aurais pas...
1: Mais ces temps de départ-là sont
0: non,
1: déjà pris.
0: Non, ils diraient, ben, tu pourrais jouer à 2h15 mardi, mercredi, c'est complet, tu ne peux pas jouer. Jeudi, tu pourrais jouer à 4h. Fait que ça bouleverse un peu l'horaire, tandis que nous autres, c'est les départs sont entre 7h et 9h30 à tous les matins. Donc, tu vas jouer ta game de golf, puis après ça, tu profites de la journée, puis tu n'as pas de logistique à gérer. Mais si tu es tout seul, puis mm-hmm. tu veux booker ça, ben on a quand même les temps de départ qui sont bookés, qui sont réservés. Fait que ça donne un avantage. Puis c'est vraiment, tu sais, pour en avoir fait quelques-uns, puis voir les gens, c'est la notion clé en main. Tu n'as pas besoin de rien gérer. Tu arrives.
1: C'est ça. C'est ça l'avantage de faire affaire avec une agence, justement.
0: Exact. Et la plus grosse... j'ai misconception en tête, là,
1: méconception.
0: Ouais, méconception. Je sais pas, bon, c'est un mot, ça. Mais c'est que les gens ont le sentiment qu'ils payent plus cher quand ils passent par une agence. Mm-hmm. Mais dites-vous une affaire, tu sais. Le volume d'achat d'une agence est extrêmement élevé, donc les prix qui sont obtenus sont beaucoup plus avantageux.
1: Ben
0: qui
1: oui.
0: fait que, oui, l'agence de voyage fait de l'argent, c'est normal, c'est une business, mais pas aux dépens du client. Il y a des clients, tu sais, on je termine là-dessus, là, tu sais, Voyage Action, des fois, on va acheter des voyages avec Expedia, comme monsieur, madame, tout le monde va le faire.
1: Mm-hmm.
0: Mais quand tu achètes pour 1 million par année d'Expedia, tu as un meilleur prix que Stéphane qui
1: ben,
0: réserve une fois par année.
1: Ben, oui.
0: Donc, tu trouves un voyage sur Expedia, tu dis, ah, il m'intéresse vraiment beaucoup, ben, tu contactes Voyage Action, puis très probablement que ce même voyage-là, on va l'avoir moins cher. Fait que, c'est ça qu'on va faire. Mais tu sais, moi, je suis chanceux parce que j'ai une équipe en dessous.
1: Mm-hmm.
0: Tu sais, j'ai Léa, j'ai Janie, j'ai Esther, j'ai Daniel qui, eux, s'occupent de tout réserver les départs, les tee times et tout. Moi, ce que j'ai à faire, c'est d'embarquer dans l'avion, d'aller jouer au golf puis de parler avec le monde. Tu sais, j'ai un peu le beau rôle là-dedans. Mais ça commence. Dans 3 semaines, on décolle.
1: C'est parfait. 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
0: ouais.
1: et Deer Golf, d'ailleurs. Alors, on veut prendre l'occasion de les remercier d'avoir participé à cette édition de 103% Golf, d'avoir rendu ça possible. C'est notre dernière émission aujourd'hui.
0: Excuse-moi, je t'ai dit, je pleurais pas en ondes. Mais...
1: Allez, t'es capable, Marco.
0: Ouais.
1: On va se retrouver sans doute à la saison prochaine, donc au printemps prochain. D'ici là, amusez-vous bien au golf, suivez qu'est-ce qui se passe, puis on va être là pour vous en reparler au printemps prochain. Merci bien!

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